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1: Hey, Johnny Jane, tu te souviens-tu du film de Gainsbourg ?

0: Qui a dit un jour que les paroles s'envolent
1: et que les écrits restent.
0: Et qui dira que cette histoire ne fut qu'une parabole de deux poètes à la plume trop leste. Des montagnes de l'Est, elles traversent les rivières du Grand Ouest, puis serpentent et s'entêtent jusqu'à se fondre dans l'asphalte.
1: C'est l'histoire d'un récit qui traverse le monde comme tu tournes les pages de ton atlas. On m'a dit qu'il était conté par un mec très vieux, je parle pas du père Fouras, mais d'un ancien respecté à la voix aussi profonde que les rides de son visage. Je te parle de son récit qui pendant des décennies a traversé plus d'un paysage.
0: C'est l'histoire d'un tour du monde, d'une course autour de la planisphère. Un moment hors de l'espace-temps où les secondes se comptent en millénaires. Ce n'est pas un conte mais un poème, mi-phénomène paranormal, mi-parole libre qui se promène, forcément ça se passe à l'oral.
1: C'est l'histoire d'un voyage fantastique auquel ont participé plus d'un élément, qui lors d'une existence classique ne se croise pas forcément. Ce voyage un peu magique comme tout le monde, tu en as entendu parler. Moi je l'ai connu un soir de pleine lune, devant un grand ciel étoilé.
0: Parole du bout du monde.
1: Parole du bout du monde.
0: Moi, je crois bien que c'est le vent qui est venu me la souffler. Et ça m'a fait l'effet d'un sédatif, car à vrai dire, ça m'a troublé.
1: Cette histoire, je donnerais tout pour connaître son origine exacte. C'est quoi, Ruda? On va remonter à sa source, chacun de son côté. Tel est notre pacte.
0: Ok, grand corps malade, je te souhaite une balade planétaire. Je te laisse donner le top départ et puis le choix dans l'hémisphère.
1: Tu devras fouiller dans 2 continents, moi 3. S'il faut, on se retrouve dans 10 ans. Mais comme j'ai plus de terre que toi, tu te taperas aussi le fond des océans.
0: Bon voyage.
1: Que le meilleur gagne.
0: J'ai commencé à observer les territoires les plus classiques, le tableau noir des facultés au discours très académique. J'ai entendu les cris d'une parole qui s'endort dans des débats soporifiques, des conférences, des galeries d'art et même des visites guidées au cœur des quartiers historiques.
1: J'ai commencé ma quête en questionnant mon voisin de palier. Il est tellement vieux qu'à un bout de cette histoire, il est forcément lié. Il m'a conseillé d'aller enquêter dans un petit village montagnard, mais les gens que j'ai vus là-bas avaient étrangement perdu la mémoire.
0: Sur mon itinéraire, j'avais noté quelques antiquaires. Je n'y ai trouvé que des mots en vieux français et des paroles pleines de poussière. J'ai rencontré 2-3 coiffeurs et leurs récits légendaires. À la racine, j'ai tout compris de la théorie de la pesanteur. J'ai donc pris de la hauteur, j'ai fait pas mal d'allers-retours, j'ai été rapide ou plein de lenteur, mais la durée de mon parcours s'étale sur le Maghreb et ses compteurs jusqu'aux tavernes de Singapour, des tribus nomades d'orateurs au temple de Kuala Lumpur. J'ai vu des mots d'absence, des mots laissés sur une porte et même des mots d'amour. J'ai parfois pris le mauvais sens et puis j'ai fait la connaissance des nouveaux troubadours.
1: J'ai compris que ce que je cherchais avait quelque chose de secret et que cette histoire était fragile comme un mot écrit à la craie. Je scrutais la nuit dans des ruelles sombres aux odeurs de pisse quand un vieux clochard savant me lança enfin sur une bonne piste. Il m'a dit d'aller interroger un scientifique, j'étais d'accord. Mais celui-ci m'a rien appris, j'ai juste révisé le théorème de Pythagore. Alors je suis allé voir les plus grands philosophes du continent, mais ils m'ont saoulé. Je préférais encore mon vieux voisin à un continent. J'ai rencontré des tas de personnes de Reykjavik à Pékin, des groupes de jeunes rappeurs aux vieux griots africains, mais en vain. Et toi?
0: Rien.
1: J'ai vu des mots tendres, j'ai vu des mots d'excuses, j'ai vu des gros mots.
0: J'ai vu des mots à prendre, des mots qui accusent et même des mots en trop.
1: J'ai vu des mots passants, j'ai vu des mots vexants, j'ai vu des mots tranchants comme un pieu.
0: J'ai vu des mots qui mobilisent, des mots sans mobile et même des mots creux.
1: J'ai vu des mots au Ahmed.
0: J'ai vu des mots au reset.
1: J'ai surtout vu que j'avais fait ce voyage pour rien.
0: J'ai vu de mauvais
1: mots. J'ai vu de bons moments.
0: Et que finalement la source n'était pas si loin.
1: Cette histoire, c'est la tienne, c'est la mienne, elle est bien réelle.
0: C'est l'histoire du langage universel, faite qu'elle soit éternelle. J'sais pas pour toi, grand corps malade, mais notre fin de texte me semble un peu trop solennel.
1: C'est vrai, Ruda, mais l'important, c'est peut-être juste qu'elle soit belle.
0: Ça leur paraîtra peut-être bête, encore plus con que 2 poètes. Mais j'ai encore envie de le dire, que vive la parole libre.
1: En tout cas, ce qui est net, c'est que cette histoire vit dans toutes nos têtes. Et qu'on continuera à la vivre. Jusqu'aux toutes dernières pages de notre propre livre. Bon voyage.
0: Que le meilleur gagne.

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3: Surveillant pénitentiaire, cela fait 12 ans que Bruno exerce ce métier comme plus de 25 000 agents en France. Formé à l'École nationale d'administration pénitentiaire, il travaille aujourd'hui dans un établissement pénitentiaire. Il explique quelles sont les qualités requises pour ce métier.
2: 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Une autre serait aussi le courage, parce que des fois nous faisons face à des situations vraiment très difficiles, ce qui inclut aussi une parfaite maîtrise de soi.
3: Dans ce milieu fermé, Bruno apprécie l'échange mutuel avec les autres surveillants comme une source d'enrichissement humain.
2: 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On a aussi des collègues qui viennent de tous horizons, donc ça permet d'avoir des expériences des uns et des autres quand on discute, quand on partage des moments de convivialité. C'est un esprit de camaraderie, comme quand on a une équipe de foot, voilà, on est sur le terrain, on doit jouer ensemble. Nous c'est notre cas, c'est pareil.
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2: Bienvenue sur Radio Crésus pour cette nouvelle émission avec, comme vous le savez, des interviews, des témoignages. Et nous avons comme invité avec nous aujourd'hui Marilyn Wächter, responsable juridique de la Chambre de consommation d'Alsace. Bonjour Marilyn.
3: Bonjour.
2: Éric Charton, animateur du club Relais Jardin et Compostage de la communauté urbaine de Strasbourg. Bonjour Éric.
4: Bonjour.
2: Thierry Edmond, maître Thierry Edmond, qui nous apportera ses conseils et ses éclairages sur les problématiques qui nous seront exposées. Bonjour Thierry.
5: Bonjour, bonjour.
2: Et Régis Alter à l'antenne. Et sans tarder, nous allons enchaîner avec Raymonde. Raymonde ?
6: Oui.
2: Oui, bonjour Raymonde, vous avez souhaité témoigner sur Radio Crésus. Est-ce que vous pouvez nous expliquer ce qui vous a amené à être en relation avec Crésus ? Et quel est le parcours et les conseils, recommandations que vous a fait Crésus ?
6: Ben, c'est suite au décès de mon mari.
2: Oui.
6: Qui est survenu en 2011.
2: Oui, et donc vous avez pris contact avec, directement avec Crésus ou vous êtes passé par d'autres...
6: C'est-à-dire, c'est ProBTP qui m'a conseillé que je passe par Crésus.
2: Donc vous aviez contacté l'action sociale ProBTP, c'est ça ?
6: Oui.
2: D'accord.
6: Oui. Donc pour c'est eux qui m'ont conseillé.
2: D'accord. Et donc vous êtes naturellement allée vers ProBTP, vous êtes adhérente, hein, c'est ça ? Ou votre époux était adhérent ProBTP ?
6: C'était mon mari, oui.
2: D'accord. Et donc l'action sociale, bien sûr, a vocation à vous soutenir dans ces moments difficiles. Et donc, vous avez demandé une aide financière, c'est ça, à l'action sociale ?
6: Oui.
2: D'accord. Et l'action sociale vous a également proposé un accompagnement Crésus ?
6: Oui.
2: Voilà.
6: Oui.
2: Alors, ça vous a surpris, cette proposition ?
6: Ben non, parce que chez nous, c'est très, très compliqué. Là-bas, ils m'ont très, très bien conseillé, donc ProBTP et Crésus aussi.
2: D'accord. Alors, dites-nous, quelles étaient les difficultés que vous avez rencontrées suite au décès de votre époux ?
6: Eh bien, ça faisait une grosse somme à payer, disons, pour le décès.
2: Oui,
6: pour les obsèques. Et donc, c'est très, très difficile à trouver. Bon, ben, donc, ils m'ont bien conseillé, tout. Et donc, j'ai arrivé à résoudre ce problème. Pour l'eau, pareil, c'est Crésus qui m'a aidé, puisque c'est eux qui ont pris contact avec l'assistante sociale après, pour faire activer le dossier. Parce que c'est très très long, en fin de compte. J'ai eu tout ça qu'au mois d'octobre. Mon mari est décédé en janvier et j'ai eu tout ça qu'au mois d'octobre. Hein.
2: Oui, donc les délais sont longs.
6: Alors, c'est très très long, oui.
2: Oui.
6: Mais ça, je le savais, on me l'avait dit, hein, ProBTP m'avait dit. Hein.
2: Est-ce que vous aviez eu un soutien de votre famille par ailleurs, ou est-ce que vous étiez, je dirais, isolé, seul ?
6: Ben, c'est-à-dire, oui, j'ai eu le soutien de mes enfants comme ça, mais bon, ben, pas financier, hein, juste qu'ils sont vers moi, quoi.
2: Oui, c'est le soutien moral, bien sûr, affectif. Hein,
6: voilà, oui.
2: Ce qui est bien naturel, mais et au niveau des finances, c'était pas simple. Hein.
6: Ah non.
2: C'était pas simple.
6: Non, non. En premier, ça allait, mais après, bon, ben, disons, pour régler beaucoup de choses, parce qu'en plus, mon mari, il avait fait un gros prêt et que j'ai eu beaucoup, beaucoup de difficultés pour...
2: C'était un prêt à la consommation qui avait été souscrit ?
6: C'était un prêt que, bon, comme il était déjà malade, il a voulu faire un prêt. Et puis, en fin de compte, il n'avait pas d'assurance, il n'avait rien, quoi.
2: Oui.
6: Et c'était un très, très gros prêt. Et un mois après, je ne pouvais plus faire face comme il faut.
2: Oui, alors
6: on a... seulement que ça vient d'être résolu, ce prêt. Ben, je continue à payer, mais des échéances moins grosses cette fois-ci.
2: D'accord, vous avez pu négocier avec la banque ?
6: Oui, mais là seulement, de ce mois-ci seulement. au bout de, depuis 2011, vous voyez.
2: D'accord.
6: Alors là, c'est, ça c'est gros, parce que mais il faut se battre dans la vie.
2: Oui, et justement, là, dans, dans le... Dans cette faculté de se battre et dans, dans cette... est-ce qu'au au début, vous aviez un peu, je dirais, du mal à vous mobiliser? Est-ce que vous aviez un peu baissé les bras ou pas? Ou vous étiez toujours dans cette position de...
6: Ben, c'est-à-dire, oui, j'ai baissé les bras et c'est une dame qui s'est occupée de mes papiers. Et en fin de compte, cette dame, elle n'a rien fait. Et alors après, je me suis repris en main parce que j'ai dit, là, on ne peut plus continuer comme ça.
2: D'accord. D'accord. Et comment s'est passé le premier entretien avec, avec Crésus? Parce que c'est vrai que dans le partenariat avec ProBTP, ProBTP oriente, vous a orienté vers, vers Crésus, hein, par un rendez-vous.
6: Oui.
2: Ça se fait par téléphone. Et donc, c'est Mme Bueb, hein, qui vous a rappelé, c'est
6: oui,
2: ça?
6: Oui, c'est ça, Mme Nathalie Bueb.
2: Voilà. Et donc, comment s'est passé le premier entretien? C'était clair?
6: Oui, elle m'a expliqué, elle m'a tenu beaucoup au téléphone, elle m'a bien expliqué. Donc après, elle m'a envoyé un grand courrier qui était très très clair. Et quelques temps après, bon, elle a repris des nouvelles.
2: Oui.
6: Et un monsieur aussi, après, a pris des nouvelles.
2: Oui, oui, c'est de l'équipe, oui, oui.
6: Et seulement après, c'est moi qui ai rappelé ce, un des monsieur pour lui dire que donc l'histoire des pompes funèbres était réglée.
2: D'accord.
6: Parce que Mme Bued, elle voulait savoir si ça serait réglé ou pas.
2: D'accord. Alors, généralement, à Crésus, hein, on fonctionne comment? Ben, on fait des recommandations, on donne des conseils. Mais c'est,
6: oui.
2: Mais c'est toujours à vous de faire les démarches. Hein.
6: Oui, c'est ça.
2: Hein, c'est bien dans
6: oui,
2: ce
6: oui.
2: Et vous avez, comment vous avez perçu ce soutien de Crésus?
6: Comment?
2: Comment vous l'avez perçu, ce soutien? Est-ce que pour vous, ça a été profitable?
6: Est-ce que ça, ah, ben oui.
2: Ça vous a aidé?
6: Oui. Oui, parce que j'ai eu de très, très bons conseils, tout, et... C'est vrai que pour moi, c'est, disons, c'est ce qui m'a sorti, hein, en fin de compte, parce que toute seule, j'aurais pas pu. Hein.
2: Oui. Oui, ce qui est important, ouais. C'était de, que vous ayez le chemin qui soit tracé, qu'on,
6: voilà.
2: Que vous sachiez où mettre les pieds et comment faire.
6: Voilà, parce que la lettre que Mme Buen m'a envoyée, là, elle est très, très claire. Hein.
2: Oui.
6: Et bon, bah, il faut suivre à la lettre vraiment ce qu'elle a mis, en fin de compte, si on veut bien s'en sortir.
2: D'accord. Et vous étiez prête, effectivement, à vous engager dans cet accompagnement.
6: Oui.
2: Hein, donc ça vous a... Et donc aujourd'hui, les choses sont rentrées dans l'ordre, on va dire.
6: Oui, à
2: oui.
6: peu près.
2: À peu près.
6: Mais de toute façon, oui, maintenant ça va, parce que... Oui.
2: Ça tient la route. Mais bon,
6: oui.
2: Quoi qu'il en soit, vous savez que Crésus a toujours ses portes ouvertes. Hein. C'est
6: oui,
2: le principe.
6: Oui,
2: c'est
6: hein. Ça, oui.
2: Et donc, ouais. L'idée, c'est que si jamais vous sentez une difficulté approcher, on vous le dit, hein, toujours, c'est anticiper, hein, venez nous voir avant que ça ne se dégrade, et n'hésitez pas à nous contacter dans ce cas-là. Hein.
6: Oui, oui, ça je sais, parce que c'est pour ça, bon, bah, j'ai bien gardé la lettre, tout ça, comme ça, j'ai l'adresse, j'ai tout, comme ça, si jamais un jour, je douche du bois, il m'arrive un pépin.
2: Oui.
6: Et bien là, je sais que vers qui me tourner, parce que chez nous, c'est pas la peine, ici.
2: D'accord.
6: Ici, c'est oui, oui, oh non, on peut rien faire, vous comprenez, bon, hop, terminé, vous avez la porte fermée.
2: D'accord. Ah ben voilà, hein. c'est ça la différence, hein. il faut avoir la porte ouverte, et puis raisonner
6: voilà.
2: en termes de réponse, de solution, et pas en termes d'obstacles, hein. Je crois que c'est ce qui est important.
6: Oui.
2: Hein. Alors Raymonde, si vous aviez des choses à dire à nos auditeurs de Crésus, des conseils ou des recommandations, qu'est-ce que vous diriez?
6: Ah ben je leur dirais qu'il ne faut pas hésiter, qu'il faut vous contacter et
2: oui.
6: Bien suivre les conseils qu'on leur donnerait.
2: D'accord. Merci.
6: Parce que c'est oui. Vrai que moi, ça m'a vraiment bien aidé.
2: Eh bien, donc je crois que tout est dit Raymonde. Hein.
6: Oui.
2: Merci beaucoup pour votre témoignage.
6: Oui.
2: Hein, et on vous souhaite bon vent pour la suite.
6: Oui, ben merci.
2: Voilà.
6: Et si vous revoyez Madame Nathalie Bued, vous la remercierez encore de ma part.
2: Eh bien, je lui transmettrai. Merci beaucoup.
6: Merci beaucoup.
2: Au revoir, Raymonde.
6: Allez, bonne journée.
2: Au revoir.
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2: Vous êtes touché. Oui, vous êtes toujours sur Radio Crésus et nous enchaînons avec Cécile. Bonjour Cécile.
3: Bonjour.
2: Voilà Cécile, alors vous avez souhaité témoigner sur Radio Crésus. Est-ce que vous pouvez nous expliquer comment vous en êtes venue à être en contact avec Crésus?
3: Ben, c'est suite à... J'ai contacté la probité de pour la maison de pour mon mari. Et suite à ça, à l'aide sociale, et c'est eux qui m'ont dirigée pour m'aider à tenir un peu mon budget, tout ça.
2: Donc c'est l'action sociale de ProBTP, c'est ça?
3: Oui, c'est eux qui m'ont dirigée sur
2: Crésus.
3: Oui.
2: D'accord. Et votre époux, il travaille dans le bâtiment ou en lien avec le bâtiment?
3: Non, il est en retraité.
2: Il est retraité pour BTP.
3: Oui,
2: d'accord.
3: Oui.
2: Voilà.
3: Oui.
2: Et donc, vous avez souhaité contacter l'action sociale, en fait, parce que vous étiez confronté à des difficultés.
3: Budgétaire. Au niveau de mon budget.
2: Ouais. Oui. Et ça se manifestait comment, ces difficultés? C'était de quel ordre?
3: C'est parce que moi, en faisant des remplacements, j'étais appelée à faire moins d'heures et des factures se sont accumulées et je ne savais pas comment les gérer. Et
2: D'accord. C'était des factures importantes qui venaient?
3: Oui, assez. C'était des loyers en retard. C'était des loyers qui se remettaient en retard et j'étais... Le bureau d'aide sociale m'a quand même aidé au niveau aussi des loyers, un peu.
2: Oui.
3: Et par rapport à ça, avec Crésus, c'est eux qui m'ont quand même appris pour comment gérer mon budget quand même.
2: D'accord. Alors, on a avec nous Maître Edmond. Hein. Alors, peut-être que vous pouvez apporter des précisions, Maître, sur le fait des risques en cas d'impayé de loyer. Hein.
4: Oui. Alors, quand vous dites que vous aviez des loyers de retard, vous en aviez combien déjà?
3: J'en avais 3, exactement.
4: 3, d'accord. Du fait que vous n'aviez plus assez de ressources pour pouvoir les payer, c'est ça, hein?
3: Oui, c'est ça, oui.
4: D'accord. Est-ce que vous avez reçu des courriers menaçants de la part de votre... C'est un bailleur social, propriétaire privé?
3: Privé, j'ai un peu d'APL. On menaçait quand même de me supprimer l'APL.
4: Oui.
3: Alors, ça m'aurait encore plus mis dans l'embarras, dans les dettes.
4: Oui.
3: Et puis j'avais quand même il fallait que je trouve une solution, c'est quand même par rapport à l'aide et à certaines façons de gérer mon budget, ouais. Aussi qui m'a un peu remis sur
4: Oui, parce qu'effectivement le risque c'est d'être au final, hein, si vous accumulez trop de retard de loyer, d'être finalement expulsé du loyer du fait donc du non-paiement de ceci, hein. Mais fort heureusement, oui. La procédure n'a pas été enclenchée contre vous.
3: Non.
4: D'accord, vous avez pu réagir pour éviter justement que la procédure d'expulsion ne soit engagée.
3: Oui, c'est Crésus qui m'a conseillé d'aller les voir et de régler mes loyers et de continuer à donner une petite somme.
4: Oui,
3: j'avais continué
4: voilà.
3: À donner une petite somme à côté.
4: Voilà, c'est un très bon réflexe parce que justement, effectivement, la sanction massue, c'est effectivement d'être malheureusement expulsé du logement. Mais on conseille toujours aux personnes de trouver des solutions intermédiaires, au moins déjà en payant une partie du loyer autant que possible, pour éviter que cette lourde procédure, qui est très traumatisante aussi, ne soit mise en œuvre. Et effectivement, dans beaucoup de cas, donc ça permet donc d'éviter d'en arriver jusque-là et de rétablir la situation sur un terme qui est plus long, sur une durée qui est plus longue. Mais en tout cas, effectivement, ce qu'il ne faut pas faire, c'est l'autruche, la politique de l'autruche, faire état de ces difficultés, et faire preuve de bonne volonté le mieux possible. Mais surtout, ne jamais se cacher et chercher de l'aide, comme vous l'avez fait, hein, pour tenter donc, de trouver une solution financière intermédiaire. Oui.
2: Une question, Cécile. Est-ce que vous aviez vu venir cette baisse de revenus ou elle est venue comme ça, brutalement?
3: Disons, je l'ai vu venir. Et c'est par rapport à ça, c'est que je me suis mis un peu dans des dettes en contactant des cartes, J'ai toujours fait face pendant 2-3 mois en refaisant d'autres crédits, si vous voulez. C'est ça qui m'a...
2: Oui. Donc vous avez pris des crédits renouvelables, c'est ça ou
3: Oui. Ou donc... des paiements 3 fois ou
2: d'accord.
3: Mon paiement à force.
2: Dans l'espoir de gagner après, de revenir de nouveau à des revenus équivalents à précédemment. Alors c'est vrai que c'est souvent le cas, hein, des personnes que nous accompagnons. On voit qu'il y a effectivement cet espoir de retour à meilleure fortune, un espoir, on espère que ça revienne vite. Du coup, on prend un peu des pis-allers et ces crédits renouvelables. Le problème, c'est que ces crédits ont des taux d'intérêt très, très, très élevés, hein. Et si la situation ne s'améliore pas, vous avez eu le bon réflexe quand même de contacter l'action sociale de ProBTP. C'est clair, hein, parce que vous avez réagi assez rapidement, parce que nous, on a des situations où les loyers de retard, c'est des fois 6, 9, 12 mois. Hein.
3: Non.
2: Donc, mais plutôt vous intervenez, et plus facile est la sortie de la difficulté. Hein. Oui. Ça, vous allez. Mais pour ça, c'est très bien d'avoir réagi. Alors, sur le contact avec Crésus, comment ça s'est passé? Parce qu'une fois que ProBTP vous a proposé hein, l'accompagnement, c'est ça?
3: Oui, oui.
2: Oui.
3: Alors ils m'ont donné un numéro de téléphone et j'ai appelé la personne.
2: Oui.
3: Et c'est là que je suis tombée sur une dame et bon, je lui ai expliqué comment je gérais mon budget.
2: Oui. Alors, est-ce que ce n'est pas la dame qui vous a rappelé là, dans un premier temps? Parce qu'en principe, c'est comme ça que ça fonctionne.
3: Elle m'a appelé, mais c'est pour fixer un rendez-vous. Et entre-temps, moi, je l'ai rappelé. C'est ça, oui.
2: Voilà. Donc, OK. Et là, vous avez fait le point lors du premier entretien, c'est ça?
3: Non, on a fixé un rendez-vous. Quand oui. est-ce qu'il fallait que je prépare? J'avais des feuilles à lui envoyer, tout ça. Et
2: d'accord.
3: Après, seulement, on a fait le point. Parce qu'elle a vu mes relevés de banque, tout ça.
2: D'accord.
3: C'est par rapport à ça qu'on a fait le point.
2: Et l'entretien a duré, ça a duré combien de temps à peu près?
3: Oh, pas longtemps, par 10 minutes, 15 minutes.
2: Et après, c'est un peu plus conséquent?
3: Oui, après plus, oui. Puis bon, ce qui est bien aussi, c'est que des fois, c'était même pas vu au niveau du budget, c'était pour d'autres, même pour au niveau des enfants, pour au niveau des études, tout ça. Disons, on avait quelqu'un à qui on pouvait parler déjà au niveau...
2: Oui. Et de façon globale, c'est ça, par rapport à votre situation globalement.
3: Oui, parce que bon, c'est vrai, quand on se retrouve dans les dettes, tout ça, des fois même que d'en parler...
2: Ça fait du bien.
3: Oui, ça fait du bien.
2: Ça fait du bien. Et ça permet un peu de se soulager moralement aussi d'un poids qu'on a et de le partager avec quelqu'un qui puisse vous apporter des réponses aussi. Je crois que c'est ça qui est important. Hein.
3: Oui, c'est pour ça. Bon, puis bon, c'est vrai que bon, c'est pas encore ça, mais... Le 2 ou 3 façons de gérer le budget, moi je trouve qu'ils m'ont quand même sorti de. J'ai refait surface avec ça quand même sur certaines choses.
2: Oui. Et vous avez senti des effets, je dirais, assez rapides sur les, par exemple, sur les économies que vous avez pu faire, sur des
3: postes. Oui, sur beaucoup au niveau des cartes. C'est vrai que j'avais beaucoup de cartes qui ne servaient à rien.
2: Oui.
3: Que j'ai supprimées. Ben, c'est vrai que c'est 10 euros par-ci, 7 euros par-là. Bon, ben, ça fait quand même des fois un budget de 35, 36 euros en plus qu'on a.
2: Oui.
3: Et puis, bon, aussi de ne pas faire de chèques, de tirer l'argent en liquide et de faire l'achat. Et puis, quand il n'y a plus d'argent, ben, il n'y a plus d'argent aussi. Ça, c'est vrai que je ne connaissais pas.
2: Oui. Ah oui. Et donc, ça a été bénéfique, je veux dire, dans la gestion du budget au quotidien.
3: Oui, c'est vrai, oui. On est, du fait qu'on est quand même dans, on est un peu endetté, tout ça. C'est vrai, quand on fait des chèques, on n'y pense pas. On dit un chèque de plus ou un chèque de moins. Mais c'est vrai, quand on a l'argent en liquide, c'est autre chose. Et
2: oui.
3: On le voit plus.
2: Oui, vous avez eu le sentiment de mieux maîtriser votre argent, votre budget comme ça?
3: Oui, moi, pour moi, oui.
2: Oui. Et ça oui. On se sent plus en confiance aussi?
3: Bah parce que je vois qu'il y aura une sortie quand même, que je sens que j'y arriverai.
2: Oui.
3: Qu'il y a quelques mois, avec les loyers, avec comment je gérais, ben, je me voyais plutôt m'enfoncer plutôt qu'autre chose.
2: Mmh. D'accord. Mmh. Cécile, mmh. Alors si aujourd'hui vous aviez des conseils à donner à nos auditeurs là, qui nous écoutent, que dire?
3: Bah, de ne pas rester tout seul, d'en parler de ses problèmes.
2: Oui, il faut pas avoir honte, hein, finalement. Hein, il faut...
3: Oui, c'est vrai qu'on a toujours honte en se disant qu'est-ce qu'on n'a pas réussi, qu'est-ce qu'on, où c'est qu'on a... Mais bon, non, ça peut arriver à tout le monde. Et moi, jusqu'ici, je n'ai jamais connu ça. J'avais un mari qui travaillait, j'avais un budget normal et je vous dis, une baisse d'heure et ça s'est vu tout de suite. Sur 3 mois, ça s'est vu.
2: Voilà. Donc, OK, donc il faut pas hésiter, hein, il faut y aller, hein, il faut se battre, hein, il faut en parler, comme vous dites. Hein, et il faut trouver des solutions, à ne pas se focaliser sur le problème, hein, parce que des fois, on bloque et on ne voit pas la sortie. Et comme vous l'avez dit, je crois que c'est important, c'est d'avoir une vue sur l'avenir hein, et de se dire, bon, j'agis, je bouge et je m'en sors.
3: Oui.
2: Hein.
3: Oui.
2: Voilà, merci beaucoup, Cécile, pour votre témoignage.
3: Oui.
2: Merci.
3: Oui.
2: Vous voulez rajouter encore quelque chose?
3: Non.
2: on a fait le tour.
3: Oui, c'est bon. Oui.
2: OK.
3: Allez, merci, au revoir.
2: Au revoir, merci beaucoup.
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2: Et nous enchaînons sur Radio Crésus, toujours avec Marlène Wechter de la Chambre de Consommation d'Alsace, Éric Charton, animateur au Club Relais Jardin et Compostage de la Communauté Urbaine de Strasbourg, et Maître Thierry Edmond. Et sans tarder, nous avons avec nous un nouveau témoignage d'Étienne. Bonjour Étienne.
5: Bonjour à vous.
2: Voilà Étienne, vous avez souhaité témoigner sur Radio Crésus. Est-ce que vous pouvez...
5: Oui, absolument.
2: Voilà, vous avez effectivement, vous avez été confronté à des difficultés. Est-ce que vous pouvez nous en parler?
5: Oui, avec plaisir. J'ai rencontré avec ma femme liée à une histoire personnelle, chacun, un divorce, situation de la vie, entraînement dans de la surconsommation et puis des charges constantes en constante évolution. Et puis... à la suite d'une mutation professionnelle imposée, elle a dû démissionner. Donc on s'est retrouvé avec plusieurs mois d'absence d'indemnisation de sa part, qui nous a fait plonger. Notre situation était déjà catastrophique, mais avec l'aide de Crésus qui nous accompagnait, on avait déjà réussi à mettre en place des accords avec les créanciers pour rééchelonner notre dette. Et puis quand elle s'est retrouvée au chômage, ils n'ont pas été très sympathiques avec nous et n'ont pas voulu nous suivre dans un nouveau réajustement. Et donc sur le conseil de Crésus, on a assigné chacun de nos créanciers devant le tribunal d'instance pour obtenir un moratoire, enfin pour sursoir au prélèvement et aux sommes dues, en attendant qu'on retrouve, il paraît que c'est la formule meilleure fortune.
2: D'accord. Alors, Étienne, alors c'est vrai que là, on est déjà sur le volet réponse, solution. Est-ce que vous parlez d'une situation catastrophique? Avant de rencontrer Crésus, vous en étiez où?
5: Ben, j'en étais que mes prélèvements étaient régulièrement rejetés, qu'on atteignait un taux d'endettement proche de 90%, enfin, il y avait plus de solution, si ce n'est le plan Banque de France, ce qu'on avait du mal à accepter, parce que on estimait que notre situation professionnelle, hein, nous sommes tous les deux des cadres supérieurs, voilà, avec un niveau de vie qui correspondait à nos salaires, et on s'est entraîné, voilà, avec les accidents de la vie, dont on est dans une situation intenable. Et par chance, un jour quand même, il y a un créancier qui nous a dit vous savez que vous avez des associations, je vous connaissais parce que dans le cadre de mon métier je savais que vous existiez et je savais envoyer d'autres personnes vers vous, mais j'estimais que ça n'était pas pour moi. Et puis le jour où ce créancier, un organisme de crédit, m'a dit nous on va accepter de d'échelonner vos paiements, mais il faut vous faire accompagner par Crésus, j'ai raccroché, j'ai pas eu le choix, et puis j'ai appelé Crésus, voilà.
2: Voilà. Et d'après vous, je dirais, cette acceptation de prise de contact avec Crésus, elle est venue d'elle-même, ou vous aviez réfléchi avant, vous êtes demandé quel était l'intérêt de contacter Crésus, ou c'est venu finalement à point nommé? Comment vous l'avez perçu?
5: J'ai regardé les conventions, les documents qui m'avaient été envoyés, et puis objectivement... soit on pouvait passer par Crésus et qui nous aide et qui nous donne des outils pour améliorer notre situation, soit on traversait la rue et puis on allait à la Banque de France. Voilà, moi j'estimais, je pensais qu'il y avait une solution intermédiaire. Et donc on a analysé ça avec les conseillers de Crésus. Hein. Bon, eux, ils m'encourageaient plutôt, compte tenu de la situation, à déposer un plan. Moi, j'ai tenu bon parce que je voyais une petite lumière quand même au bout du tunnel. Et ça, il faut toujours la voir parce que sinon, je pense que moi, je serais plus là pour vous en parler. Hein. J'aurais vraiment abandonné et abandonné vraiment. Et voilà, ils m'ont soutenu, ils m'ont porté. Et puis, je pense que ça a marché, quoi, même si la situation reste compliquée. Mais là, on a un vrai souffle. Quoi.
4: Oui. Alors oui, Étienne, j'ai une petite question pour vous. Donc a priori, vous avez hésité entre la procédure au tribunal pour demander donc un délai de paiement et le dossier de surendettement, c'est bien ça?
5: C'est ça.
4: Alors pourquoi est-ce que vous avez hésité pour le dossier de surendettement? Qu'est-ce qui vous a freiné?
5: Par je pense que c'est plutôt l'ego qui a parlé avant la raison objective et matérielle. Mmh. Ça n'était pas pour moi.
2: Parce que souvent, Étienne, c'est vrai qu'il y a un sentiment de honte aussi, on a du mal à accepter parce que c'est quelque part, c'est dire on a failli dans la gestion de.
5: Mais complètement, oui.
2: Et c'est vrai que c'est difficile d'admettre aussi cette situation. Hein. Et c'est vrai que vous le dites aujourd'hui, mais c'est le cas de nombreuses personnes qui passent par votre situation, de se dire que le dossier de surendettement, finalement, c'est vraiment l'ultime recours quand on n'a pas d'autre choix. Et je crois que c'est là, vous l'exprimez très bien, au fond. Hein.
5: Et... Oui, c'est ça. Alors peut-être qu'on n'aura pas le choix, mais aujourd'hui, la solution intermédiaire qu'on a trouvée et qui a fonctionné, il a fallu se battre. Heureusement que Crésus était là, je le redis, parce que sinon je n'aurais pas pu mener ce combat-là. Après, ça a aussi été une révélation, parce que au lieu de subir les créanciers, je les ai affrontés, honnêtement, parce que moi j'ai toujours été honnête avec eux. Cet argent, je le dois, donc je le rembourserai jusqu'au dernier centime. Mais en même temps, faut pas abuser. Cette spirale de l'endettement, ils en sont aussi en partie responsables, parce que ils m'ont prêté jusqu'au bout. Hein. Donc, ils m'ont prêté pour faire la cavalerie, pour rembourser d'autres crédits, etc. Enfin, je veux dire, je suis entièrement responsable, mais aussi pas le seul responsable de cette situation. Et donc, avant de finir devant le plan Banque de France, je me suis dit qu'on pouvait aussi renverser la table d'une manière différente et puis les affronter.
2: Oui, c'est vrai que vous parlez d'un soutien d'une certaine manière abusif. Hein. Quand vous avez évoqué votre taux d'endettement à 90%, ça veut dire quoi? Ça veut dire que sur vos revenus, alors vous n'en avez pas parlé du montant de vos revenus mensuels, mais si vous voulez, on peut, si c'est pas indiscret, hein, on peut.
5: Non, j'ai aucun souci avec ça.
2: Oui.
5: Non.
2: Donc,
5: toute comparaison avec les situations qu'on peut vivre à l'heure actuelle. C'est pas des revenus indécents, mais peut-être par rapport à certains de nos auditeurs, c'est beaucoup d'argent, puisque on atteignit certains mois un peu plus de 8 000 euros de revenus.
2: Oui.
5: Mais voilà, il y avait, y avait 10 000 euros de dépenses, hein, donc
2: d'accord.
5: Ça peut pas fonctionner.
2: On est d'accord. Oui. Et c'est vrai que.
5: Les découverts autorisés, les machins, ben voilà, c'était. Pendant très longtemps, ça a été la belle vie. Hein. C'était, et accepter que cette vie-là ne puisse plus être celle qu'on mène parce que ça ne peut plus suivre et que c'est un enchaînement qui conduit à la catastrophe. Il faut plusieurs semaines, plusieurs mois avant d'accepter ça. Et puis après, vous l'avez dit tout à l'heure, c'est honteux. Donc on était tous les deux à affronter ça. Notre famille n'est pas au courant. Ni nos amis, ni personne. Bon, voilà, il faut pouvoir mener ce combat-là avec dignité. Mais au début, c'est parce que le sentiment de culpabilité est très fort, et puis les créanciers, ils savent bien
2: l'exploiter.
5: Ils savent bien jouer sur cette corde-là.
2: Bien sûr, bien sûr. Alors, il y a souvent un déclic hein, qui se fait à un moment donné dans la situation. Et à Crésus, on le sait, c'est cette prise de conscience de la situation réelle. Alors vous-même, Étienne, à quel moment vous avez eu cette prise de conscience, d'une part, de la situation, et de cette prise de conscience aussi que vous aviez cette capacité de vous battre?
5: Alors, il y a eu deux étapes. La première, c'est le mois où on s'est rendu compte qu'on n'allait pas pouvoir payer le loyer. Et ça, c'est pas possible. Mmh. Moi, j'avais pas trop de soucis à me dire je paye pas les créanciers, je fais rejeter des prélèvements, enfin c'est la banque qui les rejetait du reste. Je le voyais pas, je voulais pas le voir, je me disais que c'était pas grave. Au moment où le premier du mois, vous vous rendez compte que votre loyer va pas être payé, là ça commence à être compliqué. Mmh. Ça c'était le premier déclic. Et puis après, une mutation, le chômage. 3 ou 4 mois sans salaire, ça marchait plus. Et donc, le jour où j'ai expliqué à Crésus quelle était la situation, il y avait le plan Banque de France où il y avait cette solution-là de dire y a un problème, on peut l'expliquer, nous ne sommes pas de mauvaise foi, on va l'expliquer devant le tribunal, et puis si ça marche, tant mieux, et puis si ça marche pas, c'est pour Banque de France. Et enfin, nous, on l'avait accepté, en disant, de toute façon, on se protégera d'une autre manière, parce qu'on n'aura de toute façon pas le choix.
4: Oui, Étienne, justement, je rebondis sur ce que vous venez d'aborder. Est-ce que vous pouvez dire en quelques mots, dans les grandes lignes, les démarches que vous avez faites pour justement saisir le juge, pour que celui-ci, au final, vous accorde les délais de paiement? Quels sont les arguments que vous avez développés? Comment s'est passée l'audience? Vraiment des questions pratiques que des personnes qui ne connaissent pas cette procédure peuvent se poser.
5: Alors, j'allais le dire, pour moi, ça a été une procédure assez simple, parce que ce sont des outils juridiques que je maîtrise plutôt bien. Mmh. Je n'avais pas les moyens de me payer un avocat, donc je me suis avec mon épouse défendu tout seul. Mmh. L'argumentaire, je l'avais construit personnellement, mais aussi avec l'aide de Crésus. Tous les éléments étaient sur la table, une colonne avec des revenus, une colonne avec des dépenses, et puis à la fin un total, et le total il était encore plus négatif qu'avant, donc on a expliqué, argument à l'appui, chômage, non-indemnisation, etc., etc., qu'on était de bonne foi et qu'on souhaitait, en attendant que la situation s'améliore sur les paiements et obtenir du tribunal un jugement. Alors, ce qui nous a coûté le plus cher, c'est d'assigner une dizaine de créanciers, puisque la procédure avec les huissiers coûte assez cher. Donc moi, j'ai mandaté un huissier pour rédiger l'assignation, et puis après d'autres huissiers pour assigner chacun des créanciers en leur domicile et leur respectif.
2: Voilà. Alors le coût, c'est
5: donc,
2: quoi ça?
5: Voilà, c'était Société de Crédit et Trésor Public, hein. C'était assez simple. Après, le temps d'avoir l'assignation, le temps d'avoir la date du jugement, même si en province ça a été un peu plus rapide. Ensuite, avoir une date d'audience, se présenter à l'audience, ce sont des audiences publiques, donc c'est pas facile d'y aller, hein, on y va quand même un peu la boule au ventre. Pendant ce temps-là, les sociétés de crédit, elles continuent à appeler, hein, quand vous leur dites « mais je vous ai assigné, de toute façon je ne vous paierai pas », seulement la moitié de ce que je... Parce que j'ai pas rompu tous les liens, hein, j'avais fait calculer ce que je pouvais rembourser par mois selon les revenus qui rentraient. Ah, donc quand vous expliquez à une société de crédit que vous leur payez pas 100 mais que 25, les coups de téléphone au quotidien, les courriers, les menaces, leur argumentaire bien déployé, c'est pas agréable à entendre. Donc avec Crésus, on avait adopté l'attitude j'envoie au premier de chaque mois un chèque avec le montant que j'avais dit que j'opérais. Et puis après, quand je les avais au téléphone, je les prenais, ils m'engueulaient, je les écoutais, ça durait 2 minutes. Au bout de 2 minutes, s'ils voulaient pas m'écouter, je raccrochais en leur disant « écoutez, c'est comme ça, je vous paye 25 au lieu de 100, et puis le reste, j'attends la décision du tribunal ». Comme ça a duré 4 mois, hein, la première audience, je ne sais même plus pourquoi elle a été reportée, mais il y avait une société de crédit qui avait mandaté un avocat, et sous un prétexte fallacieux, a fait reporter, donc 6 semaines après, une nouvelle audience. L'avocat de la partie adverse n'était toujours pas satisfait, donc une nouvelle audience. Il doit expliquer au tribunal que pendant ce temps-là, la situation ne s'améliorait pas et que les créanciers, c'était de plus en plus insoutenable de les avoir au téléphone. Et puis la dernière audience, elle s'est passée tranquillement. Et puis moi j'étais sans avocat, j'étais tranquille avec ma conscience, mais en face, il faut voir les arguments de mauvaise foi vraiment qui déploient. Je pense que j'ai eu en face de moi des juges assez compréhensifs. Et comme je n'avais jamais rompu les paiements, j'avais demandé un sursis de 24 mois, j'ai obtenu 12 mois. Et aujourd'hui, ça se passe plutôt bien, quoi. J'ai aucune nouvelle des créanciers, et tout le monde a eu le jugement. Donc,
2: D'accord, Étienne. Donc on voit effectivement que le parcours est pas simple, mais il est possible. Hein. Alors à la fois, effectivement, ça a un coût, puisque vous avez parlé d'assignation, et que alors vous avez, grosso modo, vous avez dépensé combien pour assigner les dizaines de créanciers que vous aviez là, la dizaine?
5: Dépensé presque 700 euros.
2: 700 euros.
5: Donc, j'ai dépensé 700 euros et je l'ai calculé parce que ça m'amusait de le calculer. Ça correspondait à 2 mois de ça correspondait à 2 mois de frais de banque et d'organismes qui vous mettent des frais
2: tout à fait. Oui, donc le rapport est vite calculé. On voit bien l'intérêt d'injecter plutôt cet argent dans une action qui va porter ses fruits plutôt que de les donner à fonds perdu.
5: Exactement.
2: Ça, on est bien d'accord. Exactement. Alors, c'est vrai que ce qui est important, c'est d'une part, effectivement, bon, c'est un coût, ça demande de l'énergie. Hein, vous l'avez bien dit, il faut
5: se battre. Ça demande énormément d'énergie.
2: Et cette énergie, je dirais que Crésus est là aussi pour vous la donner d'une certaine manière. Hein, parce que on sait que moralement, ça peut être très difficile à vivre. Et quand on fait, comme vous l'avez fait, le choix de ne pas s'engager sur la procédure de surendettement, hein, qui est une procédure collective, c'est-à-dire qui permet aux personnes en difficulté financière de se reposer sur la commission qui, elle, va traiter avec l'ensemble des créanciers, ouais. Vous avez refusé cette procédure. Et donc, vous avez... Du coup, pris le choix de vous engager sur une voie plus difficile.
5: Oui. Hein,
2: mais effectivement, il faut le savoir. Hein, quand on est dans cette voie-là, il faut se battre. Il faut se mobiliser pour les audiences. Hein, c'est-à-dire que vous avez eu de nombreuses audiences.
5: C'est ça.
2: Mais au final, je dirais que vous avez obtenu gain de cause dans l'esprit de vous rétablir. Hein, c'est bien ça.
5: C'est ça.
2: Alors, quel impact ça a eu pour vous psychologiquement? Je dirais, ce combat que vous avez mené.
5: Le mot est un peu fort parce qu'il y a des combats plus durs que celui-là, mais en même temps, c'est le jour où vous avez la lecture de l'arrêt du tribunal. Pour nous, ça a prouvé notre bonne foi.
2: Oui.
5: On n'est pas des gens malhonnêtes. Voilà. On a eu une période de notre vie où on a dû faire face, voilà, à des événements de la vie qu'on a dû assumer, et puis après on a été dans le cercle de la surconsommation, mais c'était pas pour se payer des vacances à l'île Maurice, quoi. C'est la vie qui est comme ça, c'est un accident de la vie, on le paye, on va le payer encore pendant longtemps, mais on n'a jamais dit que cet argent on ne le devait pas.
2: Mmh.
5: Et se faire reconnaître par un tribunal ou par la Banque de France, mais pour nous, par le tribunal, la bonne foi, c'est-à-dire que voilà, ça nous tombe dessus, le chômage n'était pas prévu, ça nous tombe dessus, ça affaiblit encore notre capacité de remboursement, on ne l'a pas fait exprès, hein, entendre des créanciers dire que on s'est mis nous-mêmes dans cette situation de chômage pour ne pas faire face à nos créanciers, quand même dur à entendre.
2: Oui, ouais, c'est clair.
5: C'est quand on a... 40 ans, une suite professionnelle, une suite familiale, une suite sociale, entendre dire qu'on a organisé notre faillite personnelle, entre guillemets, parce que c'est des choses que j'ai entendues. Il faut garder son calme devant le tribunal, mais c'est...
2: Oui, c'est pas juste. C'est pas juste.
5: C'est pas juste, voilà, c'est pas juste.
2: Alors, je crois que à travers les propos que vous tenez, je crois que ce qui est important, c'est de voir que c'est la dignité, finalement, qui reste au fond. C'est-à-dire qu'on reste...
5: Oui, c'est de la dignité.
2: Ah, je crois que c'est
5: oui,
2: ça.
5: Oui,
2: hein.
5: C'est de la dignité parce que une anecdote comme ça, ma femme, au début, le soir, là, quand je les avais au téléphone, elle me disait, mais comment t'arrives à rester calme, parce que je mettais le haut-parleur pour qu'elle entende ce que
2: les créanciers,
5: les sociétés, les créanciers étaient capables de me dire au téléphone. Elle me dit, je comprends pas pourquoi tu restes calme. Et je suis obligé de rester calme de toute façon parce que je suis comme ça, et puis ça ne sert à rien, il s'excite tout seul, moi je laissais le téléphone sur la table et puis j'attendais qu'il finisse. Qu'est-ce que vous voulez que je leur dise d'autre que j'attends la décision d'un tribunal, quand même dans notre pays quelque chose qui compte, la justice de la République, elle protège, elle défend, et là elle nous a protégés d'un système qui nous a mis par terre, donc
2: bien sûr. Alors, Étienne, oui, je crois que vous avez bien résumé.
5: Pardon ?
2: Oui, vous avez bien exprimé, je dirais, toutes les facettes, hein, et toute la complexité, effectivement, de la difficulté budgétaire, des conséquences que ça a sur le, à la fois, bon, bien sûr, financière, mais aussi psychologique, morale, et toute l'énergie aussi qu'il faut prendre, qu'il faut donner pour se battre. Hein, et vous avez montré par votre expérience, par votre exemple, que ce n'est pas vain. et qu'il faut effectivement se mobiliser. Alors, c'est difficile de le faire seul parce qu'on est acculé. Et comme vous l'avez dit, c'est une forme de harcèlement aussi dans certains cas. C'est pas facile de faire face. Si aujourd'hui, vous aviez un conseil à donner à nos auditeurs, dites-nous.
5: Ah, moi, je leur dirais de ne pas désespérer parce que c'est possible. C'est possible avec l'aide de Crésus, c'est possible avec l'aide d'autres associations. C'est possible parce que le droit, il nous protège. Il faut surtout être de bonne foi et ne pas faire silence radio. Alors, c'est facile de le dire quand on a un peu de souffle, comme nous l'avons aujourd'hui, parce que cette décision nous a été rendue favorablement. Mais j'ai pu lire dans des forums, dans des groupes de conversation sur Internet que voilà, les gens disaient « faut pas leur répondre », etc. Sans les citer, parce qu'il n'est pas question ici de citer des sociétés, oui. Je dois aussi avoir l'honnêteté de dire qu'il y a des sociétés de crédit qui l'une m'a conseillé Crésus, donc c'est que elle avait une attention particulière pour oui. les clients les plus en difficulté, mm-hmm. et puis d'autres sociétés que j'ai assignées, quand je les ai téléphonées, elle me dit « bah écoutez, ok, on s'est enregistré, on continuera à recevoir des courriers, mais ne rompez pas le lien avec nous, on enregistre vos paiements de bonne foi, et puis on attend la décision du tribunal. » Et après, je n'ai plus jamais entendu parler d'eux. Il y a quatre grandes sociétés qui m'ont sali, hein, qui oui. m'ont vraiment harcelé, et je n'ai pas lâché parce qu'ils m'avaient, pendant trop d'années, ils m'avaient fait trop de mal pour qu'aujourd'hui, ce soit eux qui gagnent la partie. Ils ne l'ont pas gagné. Donc, il faut... C'est vrai que c'est plus facile à dire maintenant parce qu'il faut être fort.
2: Oui.
5: Il faut être de bonne foi. Il faut pas rompre le lien. Mais vraiment, au bout du tunnel, il y a quand même l'espoir qui renaît parce que généralement, quand on est de bonne foi et quand on a fait les choses honnêtement et sérieusement, les décisions qui sont rendues, elles sont en notre faveur la plupart du temps.
2: Mais Étienne, je crois qu'on terminera sur cette note d'espoir. Hein. Donc, battons-nous hein, quand on est en difficulté financière. Ne laissons pas les choses aller à volo. Et donc, trouvons cet espoir. Hein. Merci beaucoup, Étienne, pour ce témoignage. Merci. Au revoir.
5: Bonne journée à vous. Au revoir.
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0: En général, on se vous voit sur la radio, mais aujourd'hui, on va se tutoyer. On va faire une exception et je te remercie infiniment de nous rendre visite à Strasbourg, au pays de la choucroute.
1: J'adore la choucroute.
0: Et parlons plus sérieusement. On va te présenter aujourd'hui le partenariat, enfin l'expérimentation qu'on conduit avec les acteurs économiques, parce que je crois beaucoup au partenariat avec les entreprises. Un des gros drames de la France, c'est qu'on cloisonne et que le monde de l'économie sociale tourne le dos à l'économie réelle, alors que l'un peut avoir besoin de l'autre. Et donc on va te présenter l'expérimentation de l'intermédiation qui consiste en fait, lorsqu'on a des clients, des publics fragiles, et ça c'est aux opérateurs économiques les détecter, au lieu d'attendre, comme nous le faisons à Crésus, que le ménage arrive et que la maison a brûlé, c'est d'essayer de les détecter un peu plus tôt, tous ces ménages en difficulté, lorsqu'ils sont notamment multidétenteurs, parce qu'en France, tu connais notre combat depuis plus de 10 ans. On a tardé à mettre en place un répertoire, un fichier positif, et donc d'essayer d'être une sorte de médiateur auprès des autres établissements financiers, parce que je me suis aperçu qu'il est difficile pour un seul acteur économique de reprendre l'ensemble de l'endettement d'un client, parce qu'il y aura un problème de risque et ce serait même déresponsabilisant. Alors, peux-tu nous dire quelques mots sur ce que tu ressens en matière de marché du crédit en France?
1: D'abord, sur le plan sur la problématique du fichier positif, tu sais que j'en suis historiquement un chaud partisan. Je pense, moi, qu'aujourd'hui, le monde a beaucoup évolué et les entreprises qui ne veulent pas admettre la transparence de leur action, la traçabilité de leur action, d'être jugées responsables si la preuve est apportée qu'elles n'ont pas fait quelque chose de correct, ça ne marche plus. Donc il faut évoluer là-dedans. Et je pense que, comme bon nombre de professions, le monde financier devrait faire un pas et accepter globalement ce nouveau process qui est le répertoire de crédit. Au-delà de la transparence, c'est évidemment un effet social très important, parce que les montants en jeu sont absolument considérables. Mmh. Et si on imagine rejoindre à terme le niveau en montant du surendettement par personne qui existe dans les pays comme la Hollande ou la Belgique qui disposent de ce fichier, c'est clair que l'impact à la fois sur les personnes est considérable et aussi sur le coût du crédit, parce qu'il est probable que ceci va permettre ce que tu souhaites d'ailleurs, d'être répercuté au client, soit par la baisse du coût du crédit, soit par une hausse du volume des crédits.
0: C'est ce qu'on aimerait bien, parce que l'une des inquiétudes du gouvernement, des pouvoirs publics, des associations de consommateurs en particulier, c'est de freiner la consommation. Or, moi, je suis d'un avis, lorsqu'on a une vision objective de la situation du demandeur de crédit, de l'emprunteur potentiel, je pense qu'on pourrait être plus audacieux dans la distribution de crédit, parce que ce que je constate, il y a une forte concentration sur des populations qui paraissent solvables, fonctionnaires, contrats à durée indéterminée. Or, aujourd'hui, le monde a changé. Je veux dire, les clients de demain de Lazerco Finoga ne sont pas ceux d'aujourd'hui. Enfin, je l'espère, parce que si on continue comme ça, on va droit au mur.
1: Oui, le monde change, les métiers changent, la stabilité est moins grande qu'avant, d'où la nécessité d'un système qui permette de connaître globalement, rapidement, à un moindre coût, la situation du client. Enfin, les évolutions sociales aujourd'hui m'ont... encore plus qu'il y a, il y a 50 ans évidemment, il y a 30 ans, encore plus qu'il y a 10 ans, nécessite d'avoir une information rapide et globale, parce que le consommateur, il change, il évolue, on bouge beaucoup dans les jobs aujourd'hui, donc
0: ah
1: c'est
0: oui,
1: plus compliqué,
0: on a plus
1: compliqué qu'avant.
0: Cette stabilité.
1: Alors pour revenir par ailleurs au sujet de l'intermédiation que Crésus a mis en place, d'abord, j'en remercie Crésus, parce que je crois que c'est une bonne idée. Une idée que probablement peut-être que la profession aurait

0: avoir.
1: Oui, absolument.
0: Bon, on ne l'a pas eu. Vous l'avez eu. Et je pense que c'est une façon supplémentaire. Ça ne se substitue pas à l'éventualité de l'efficacité du fichier positif. C'est une façon complémentaire d'aider les gens en difficulté. On est partenaire là-dedans. Ouais, hein. Ouais. Je sais qu'il y a beaucoup d'autres établissements. On ne peut pas être les seuls.
1: Non.
0: Parce que ça ne fonctionne que si...
1: Si on coopère.
0: Si
1: c'est mutualisé.
0: Je pense que le statut de Crésus, la personnalité de Crésus... pour lequel tu es pour une bonne part, permet ce genre d'agrégation
1: oui,
0: des énergies
1: oui.
0: Pour gérer les situations les plus mmh. compliquées sans rentrer dans un process réglementaire qui est toujours plus douloureux.
1: Oui, absolument. Et donc on va te faire découvrir dans quelques instants comment ça marche.
0: On va voir ça de vite.
1: Jean-Michel, je te remercie et à très bientôt. J'espère qu'on aura l'occasion de te revoir plus souvent.
0: Absolument.
1: Tu auras un peu plus de temps. Tu viendras visiter les galeries Lafayette à Strasbourg.
0: Voilà.
1: Voilà. Merci beaucoup.
0: Merci.
1: À très bientôt.
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1: Bonjour, bienvenue sur Radio Crésus, la radio qui vous écoute. Et aujourd'hui, une spéciale entrepreneur avec nous, notre juriste expert Michel Knöll. Bonjour, monsieur Knöll.
2: Bonjour.
1: Voilà, et sans tarder, nous allons commencer avec Martin. Martin ?
3: Oui ?
1: Oui, bonjour, vous êtes sur Radio Crésus pour cette spéciale entrepreneur. Est-ce que vous pouvez nous exprimer, bonjour, ce qui vous arrive ?
3: Ben, écoutez, moi, il y a quelques années, il y a quatre ans, j'avais une société de... j'avais un commerce de cuisine sur Strasbourg. J'ai dû me mettre en liquidation à l'époque du fait qu'on était fin 2008, et début 2009, où la crise m'a pas laissé le choix, parce que il y avait plus personne, j'avais beaucoup de monde et n'était plus là, et puis j'ai dû me mettre en cessation de paiement avec une liquidation judiciaire derrière. À l'époque, j'avais 52 ans, j'ai pu retrouver un emploi assez rapidement, heureusement, en tant que responsable commercial. Et puis j'avais, à l'époque, lors de la liquidation, comme j'étais caution bancaire sur ma société, c'était très lourd à gérer et à rembourser, mais je me suis quand même engagé vis-à-vis du liquidateur à l'époque, qui m'avait dit de me mettre en liquidation civile. J'étais quand même engagé à honorer mes remboursements. Or, il se trouve que 2 ans, 3 ans après, pratiquement, le nouvel emploi où j'étais, j'ai été mis en licenciement économique en avril de cette année, et ce qui fait que je ne pouvais plus honorer quoi que ce soit au niveau des remboursements. C'est vrai qu'entre-temps, j'ai aidé mes enfants, ils étaient étudiants, maintenant ils ont pris une vie active, mais sur 3 enfants, j'en ai 2 au chômage aujourd'hui. Ce qui fait que tout s'implique, et moi maintenant j'ai 57 ans, j'ai du mal à trouver un travail. Ce qui fait qu'aujourd'hui je peux plus honorer, et je m'enfonce, parce que y a tout qui me tombe dessus. Et suite à cette fameuse liquidation judiciaire à l'époque de ma société, j'ai voulu honorer, je n'ai pas pu, et maintenant je n'arrive plus à honorer, ce qui fait que je suis dans une situation très difficile, où j'ai dû faire intervenir. J'ai été voir Monsieur Knöll justement au Crésus pour voir mes possibilités, qu'est-ce que j'avais le droit de faire et comment je pouvais m'en sortir. Et ils m'ont expliqué qu'effectivement, du fait que c'était professionnel à la base et que j'avais une société, je pouvais me mettre en faillite civile, ce que m'avait proposé à l'époque le liquidateur de ma société, mais que je ne voulais pas, parce que je me suis dit que je devais honorer mes engagements, mais aujourd'hui je ne peux plus. Donc c'est pour ça que le Crésus m'aide à ce niveau-là avec M. Knöll pour arriver à ce résultat-là, pour pouvoir m'en sortir et repartir à zéro si c'est possible. Voilà.
2: Bonjour Martin, vous allez bien?
3: Bonjour Monsieur Knöll, oui, ça va.
2: Oui, eh bien, on vous sent beaucoup dans l'émotion de toute cette histoire.
3: C'est très dur de vivre ça depuis... j'ai essayé de tenir, tant que j'avais un travail, ça allait, parce que tant bien que mal, j'essayais d'allier les deux, et il fallait quand même... on peut pas lâcher les enfants, il faut quand même les aider, il faut... Donc les remboursements de la société plus toute la vie, fait que en avril, quand j'étais en licenciement économique, je me suis retrouvé avec tellement enfoui dans une montagne de dettes que je pouvais plus.
2: Ouais. Non, mais vous avez énormément de mérite. Mais je pense, dans les situations de ces créateurs d'entreprises, et vous étiez en société, la société s'écroule, vous êtes ni le premier ni le dernier. Et en ce moment, on voit vraiment qu'il y a un flux important de toutes ces petites entreprises qui n'arrivent plus effectivement à joindre sur le plan financier à l'équilibre, puisque les chiffres d'affaires chutent quand même. Je vois très peu d'entreprises où il y a vraiment de l'optimisme. J'en connais vraiment pas, sauf dans une ou deux branches très spéciales. ou des nouveautés technologiques, etc. Donc, votre en somme, nécessité de déclarer votre insolvabilité est quasiment indispensable, car vous allez vous ruiner la santé. À votre âge où vous ne trouvez plus d'emploi, vous êtes en fin de compte dans une sorte de caverne dont vous voulez surgir pour voir à nouveau un peu de soleil et de foi en l'avenir. Et donc, a priori, ça ne devrait pas poser de problème. Vous êtes tout à fait dans la ligne droite de ces problèmes. N'ayez pas trop peur, car quand on a trop peur, des fois, ça influence psychiquement, n'est-ce pas, les choses. J'ai déjà remarqué cela, des gens très craintifs. Eh bien, souvent, le résultat n'est pas celui qu'on escompte. Il faut avoir la foi, là. Et vous avez intégralement la possibilité d'avoir foi en vous et dans la possibilité de retrouver la quiétude, car il est difficile de retrouver un emploi. Et même si vous en retrouvez un, vous n'en retrouvez plus un, dans la mesure de ce que vous aviez pu connaître dans le passé, où vous êtes un spécialiste dans un domaine.
3: Donc, difficile, le marché est très difficile.
2: Vous n'avez en revanche aucun bien, vous n'avez rien pu accumuler, vous avez tout mis dans vos affaires, tout est perdu, mais vous avez encore sans doute, je crois, une épouse qui vous soutient et qui souffre aussi avec vous.
3: Oui, heureusement. Oui,
2: tenez-vous par la main et puis vous allez contourner les derniers obstacles qui, à un moment donné, seront d'autres pratiques avec des revenus amoindris. Et ma foi, vous aurez sans doute à un moment donné la possibilité de rebondir, mais prenez la loupe avant de vous engager dans quoi que ce soit, parce qu'il faut réfléchir plutôt avant qu'après. Vous êtes un homme intelligent et pragmatique. Souvent, les grands intellectuels ne s'engagent pas dans la création d'affaires. Ils préfèrent être fonctionnaires, et je les comprends. Vous voyez, parce que pour avoir aujourd'hui sa petite entreprise, il faut avoir, comme on dit, des couilles. Et comment? Et ça ne suffit pas. Alors, bon courage, s'il y a quoi que ce soit, vous nous rappelez.
3: Merci,
2: M. Klein. Voilà, au plaisir et merci.
3: Merci, au revoir.
1: Merci, Martin.
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1: Vous êtes toujours sur Radio Crésus pour cette émission spéciale consacrée aux entrepreneurs avec nous, Michel Knull. Bonjour Michel.
2: Bonjour.
1: Dibaldi Gazimov, stagiaire avocat.
4: Bonjour.
1: Et maître Thierry Edmond.
5: Bonjour.
1: Et sans tarder, nous enchaînons avec Yves. Bonjour Yves.
6: Oui, bonjour.
1: Voilà, vous êtes sur Radio Crésus. Est-ce que vous pouvez nous exposer votre situation?
6: C'est extrêmement simple. C'est une maladie, deux ans de maladie, plus de revenus. Et comme je travaillais seul, c'est très simple, je me suis retrouvé en liquidation perso, avec en plus un associé qui m'avait laissé une ardoise dans une SCI, dans laquelle je n'étais qu'associé passif au demeurant.
1: D'accord. Et donc suite à cette ardoise, elle s'élève à combien cette ardoise?
6: Ouais, elle s'élevait aux alentours de 90 000 euros.
1: D'accord.
6: Mais bon, avec une retraite, c'est difficile.
1: Oui, parce que votre capacité de remboursement ne vous permettait pas effectivement de faire face.
6: Pas du tout. Non. J'avais des assurances, mais qu'il aurait fallu faire 50 procédures pour qu'il me paye. Et ça, j'avais plus les moyens.
1: D'accord.
2: Ok. Bonjour Yves, Michel Knoll.
6: Bonjour Monsieur Knoll.
2: Oui, votre cas, comme tous les cas, c'est des cas particuliers. Certes, il y a l'âge, certes, il y a la maladie. Quelle que soit la capacité de remboursement, si vous en aviez une, vous auriez remboursé, il n'y aurait pas eu des problèmes. Or, chez vous, il y avait des problèmes en cascade, c'est comme ça dans le monde des affaires, ce n'est pas neutre. On n'est ni un salarié, ni un chômeur, ni ci, ni ça. On a des structures personnelles ou des structures sociétales, ce qui était le cas chez vous. Donc c'est un enchaînement, n'est-ce pas? Une chose en entraîne l'autre. D'abord, vous aviez bien sûr, comme vous l'aviez dit au directeur adjoint de Crésus, M. Alter, qu'il y avait donc un associé qui vous a plombé, qui est d'ailleurs parti voyager dans les cieux, hein, qui est parti à un moment donné en vous laissant dans le caca. Eh bien, tout a commencé un peu là, parce que c'était un problème très véreux sur une petite promotion donc immobilière dans la est d'une SCI, où il est resté des soldes, donc des retenues aux garanties et quelques factures.
6: J'avais déjà perdu les sous
2: donc,
6: de me rendre.
2: Donc là, il y a un passif, et ma foi, vous étiez associé à 50%, donc dans le cadre de la liquidation donc, que nous avions suivie de cette structure, vous étiez resté redevable de 50% des dettes de cette SCI.
6: Tout à fait.
2: Donc, vous avez donc des engagements personnels, puisque vous étiez aussi inscrit comme commerçant à travers vos achats et vos ventes de biens immobiliers. Vous étiez un grand spécialiste dans ce domaine-là, surtout du domaine technique. Vous étiez,
6: oui, surtout technique,
2: vous étiez un valorisateur de terrain, donc vous aviez fait ces opérations sur la durée. Vous n'étiez jamais un homme très gourmand, vous n'étiez pas un capitaliste au sens du mot.
6: Et vous pas vraiment, non.
2: Non, et sinon vous auriez été riche et vous auriez effectivement pas ces problèmes. La prochaine vie, vous réfléchirez. Hein. Mais il y a des tournants à prendre, et puis le seul tournant que vous aviez, eh bien, c'était mettre fin à ce massacre, où une affaire qui chute en entraîne l'autre, et etc. C'était votre cas. Il y avait donc trois structures et au milieu, votre situation perso, puisque vous étiez personnellement jamais en société, donc vous mettiez en danger. Et tout cela tournait autour de vous, dans des petites structures, la SI, le passif vous tombe sur les fesses, et donc vous n'aviez d'autre solution que de dire « stop, je baisse les armes, je me rends, je n'en peux plus, ça ne va pas ». En dehors de la maladie, un homme d'affaires, on peut même plus parler de capacité de remboursement, ça on en parle dans le surendettement des particuliers, qu'ils soient salariés, fonctionnaires ou chômeurs, ou malades, ou peu importe, mais dans le cas des chefs d'entreprise, le problème est peu plus complexe, et la capacité de remboursement est certes une notion plus personnelle, mais qu'on peut plus employer dans le règlement de ces dossiers très épineux, et qui peuvent nourrir bien sûr les avocats, si on a les moyens, c'est très bien. Et les avocats doivent aussi se faire la main, n'est-ce pas, maître Thierry, au futur avocat Gazidov, etc. Mais c'est vrai. Mais il est souvent vrai que ça ne sert à rien de faire des procédures. Il vaut mieux mettre les problèmes à plat et décider avec votre avocat, votre conseil, donc la solution de finalisation pour trouver la paix, surtout quand on voit qu'on approche les 70 ans. Vous voyez, ça passe très vite, hein.
6: Ça passe très vite, en
2: effet. Bon, je crois pour l'instant, vous êtes quasiment presque sorti d'affaire. Psychologiquement, ça laisse toujours un peu des traces. Mais quand on voit qu'on arrive à effacer des choses et à rentrer dans les clous, on se sent mieux. N'est-ce pas, Yves?
6: Nous remercions le cadeau que nous a fait l'Empire allemand à ce sujet.
2: Ah oui, parce que le droit local... Mais vous, à titre personnel, vous n'aviez pas donc profité du droit local. Le cadre d'une SCI relève, n'est-ce pas,
6: du droit national, oui.
2: Oui, c'est du droit tout court, etc. Votre affaire en tant que commerçant du droit tout court et une SARL aussi. Donc, il y a l'Empire allemand, c'est bien, vous pensez avec générosité à tous les autres personnes qui souffrent de surendettement et qui sont des simples particuliers. Et qui, bien sûr, profite de la législation copier-coller du commerçant au particulier, car l'Empire allemand, en 1879, avait dit, ma foi, si un commerçant peut faire une liquidation, pourquoi pas un particulier sur le principe de l'égalité qui est très cher à nos gouvernants. Je vous remercie, monsieur Yves. À bientôt.
6: Merci.
1: Merci.
6: Et bonne journée.
1: Au revoir, monsieur.
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1: Nous poursuivons sur Radio Crésus avec cette édition spéciale Entrepreneur. Toujours avec nous Michel Knoll, Monsieur Staoni, Monsieur Gazimov et Maître Thierry Edmond. Nous enchaînons avec Régis. Bonjour Régis.
4: Bonjour monsieur.
1: Voilà, est-ce que vous pouvez nous expliquer comment votre vie a basculé ?
4: Bon, eh bien, écoutez, jusqu'à il y a à peu près un an, j'étais chef d'entreprise. J'avais monté une société avec une franchise. Et une franchise qui tournait très bien, donc c'était sans souci. Et depuis à peu près 24 à 36 mois, cette franchise a commencé à avoir quelques problèmes. Puisqu'il y a à peu près 4 ans, elle a été vendue, les fondateurs ont vendu la société à des financiers qui ont mis des personnes en place qui ne connaissaient pas le domaine. Et petit à petit, on a commencé à péricliter. Il faut savoir que cette société, bon, c'était une franchise, mais qui avait la particularité de me vendre à peu près 80% de la marchandise. Et donc, au fur et à mesure que nous avons qu'elle a eu des problèmes à fournir les produits, moi derrière, bien sûr, j'ai eu des problèmes pour faire des ventes. Voilà, tout simplement. Donc, elle a déposé le bilan, moi j'y suis dit. Et aujourd'hui, j'ai été en caution, bien sûr, des prêts, puisque quasiment aucune banque prête sans prendre des garanties, sans prendre de caution personnelle du chef d'entreprise. Aujourd'hui, j'ai tout perdu. Y compris à titre personnel, puisque la banque se retourne contre moi, il va prendre ma maison, etc. Tout est bien.
2: Bonjour Régis, Michel Knoll, on s'est donc rencontrés, on a discuté de votre cas. Eh bien, votre cas est surtout intéressant parce que il découle d'une franchise, n'est-ce pas, qui n'a pas tenu ses promesses, qui a longtemps fonctionné très bien, car je crois que vous étiez un spécialiste de cette franchise à laquelle vous étiez resté fidèle, et vous n'avez pas hésité d'émigrer du sud vers le nord plus froid, pensant effectivement améliorer encore votre situation pour le bénéfice de votre famille, vos enfants, etc., que j'ai eu l'occasion de voir, et en finale, c'était effectivement le naufrage, suite au naufrage du franchiseur, qui a dû être racheté par un fonds d'investissement.
4: Voilà, c'est-à-dire que bon, ils ont été rachetés et ça a coulé par la suite, puisqu'ils ont mis en place des gens qui étaient très forts, certainement en termes de finances, mais absolument pas en termes de gestion commerciale.
2: Vous savez, moi-même, en son temps, j'ai fait un troisième cycle, n'est-ce pas ? Donc, un troisième cycle à la fac de droit sur la franchise, les concessions, tout ce problème-là. Et la franchise m'avait effectivement passionné, car c'est un extraordinaire levier, et ça devrait, pour celui qui veut s'engager dans le commerce, justement lui éviter effectivement toutes ces surprises quant aux achats, quant à l'installation, quant à la gestion, quant à la marge, surtout les produits avec la centrale d'achat, etc. Donc on est dans un environnement qui apparaît plus protecteur, et qui rassure effectivement donc celui qui veut se lancer. Donc les franchises, il y en a des très bonnes, il y en a qui chutent en cours de route. Vous étiez dans celle-là, et vous étiez effectivement quelqu'un qui voulait toujours arriver à mieux faire, et vous l'avez fait. Votre franchise, elle était sur la région, elle était vraiment très bien tenue par vous, avec d'excellents produits. Et puis ça a déraillé puisque vous n'aviez plus les produits et plus le soutien logistique, etc. Donc je comprends. Mais là où votre problème est particulier, monsieur, quelle est votre situation dans le cadre maintenant de ce chômage, puisque votre société, elle a éclaté en vol, vous avez les engagements sur le dos, bravo, c'est ça, être chef d'entreprise, on s'engage. Et on met tout on risque tout. Alors dites-moi, quelle est votre situation aujourd'hui, comme vous étiez un gérant vaillant et combattant ?
4: Bien, écoutez, en tant que gérant de société, j'ai droit à rien du tout. C'est-à-dire que j'ai aucune allocation. Heureusement, ma femme était salariée de cette même société, donc on a son chômage pour survivre.
2: Ouais.
4: Étant en caution de tous les prêts bancaires, qui étaient quasiment arrivés à échéance, mais quand même, il y a eu des découvertes en cours de route sur la fin. Bon, mais voilà, bon. On me réclame, l'ensemble le défend.
2: Non, mais c'est...
4: Ayant également une maison en cours de remboursement et n'ayant plus les revenus, je ne peux plus payer ma maison.
2: Ouais.
4: Donc, en fait, si vous voulez, tout part. Alors, bon. je reste avec zéro et surtout avec des dettes.
2: Là,
4: donc,
2: vous êtes carrément cloué. Vous êtes cloué sur la croix, n'est-ce pas? Et vous voulez vous libérer. Vous voulez aller dans la rédemption.
4: Voilà, c'est ça.
2: Voilà. Mais vous y arriverez, donc, monsieur.
4: J'aimerais pouvoir rebondir, puisque bon, j'ai quand même un âge qui me permet de rebondir. J'ai encore un peu d'avenir devant moi. Même si j'aurais pas les moyens de monter une société aussi importante que celle que j'avais jusqu'à présent, puisque de toute manière, maintenant je suis noté partout, Banque de France, etc., et que le chef d'entreprise, une fois qu'il y a eu un souci, même si je suis pas la cause à la base, bon, je peux oublier pour avoir... Je n'aurai plus de prêt, je n'aurai plus aucune confiance au niveau bancaire.
2: C'est tout à fait vrai, monsieur Régis. C'est ça, effectivement, qui est grave. Et actuellement, vous êtes dans une situation d'attente, car vous ne maîtrisez pas 100% la situation. J'ai cru comprendre, vous essayez de vendre la maison, le moment est dur, les amateurs ne vous courent pas après. C'est vrai ?
4: Non, c'est une période qui est difficile, y compris pour vendre une belle maison, même à un prix... bon, voilà.
2: Donc,
4: c'est intéressant pour l'acheteur.
2: Effectivement. Donc c'est un problème d'ensemble où l'on voit l'écroulement total et où l'on a peur pour ses proches, sa femme et ses enfants, au fond. Hein.
4: Oui, bien sûr. Et puis, bon, ce qui est très inquiétant, c'est que, bon, quand j'ai déposé le bilan, le mandataire m'a expliqué que nous avions la chance d'être en Alsace et que l'on pouvait faire une faillite civile.
2: Ouais, ouais.
4: Suite à quoi je vous ai contacté. Le seul problème, c'est que les banques ne réagissent pas suffisamment vite, puisqu'il faut une condamnation pour faire le dossier. Et donc, ça fait un an que je suis cloué.
2: Oui, monsieur Régis, aussi long.
4: Je ne peux pas rebondir.
2: Monsieur Régis, même si vous aviez 35 milliards de dettes d'euros, c'est bien. Et personne ne vous a poursuivi, donc il n'y a aucun jugement ou une injonction de payer. Ou donc une contrainte par corps pour le RSI, etc., toutes ces belles choses de torture. Eh bien, ma foi, vous êtes encore un homme potable et qui n'est pas insolvable, malgré le poids de ces dettes qui, dans votre tête, pèserait ce poids. Donc, c'est vrai.
4: Oui.
2: Et demain, vous pourrez... Donc, admettons, mais ça se fera, il n'y a aucun doute là-dessus, mais il faut bien vivre durant ce temps. On ne peut pas faire de projet. On a peur pour ses meubles, on est dans le dénuement et on vit comme un nomade à l'intérieur de sa maison dont on a déjà fait le deuil, n'est-ce pas?
4: Oui, c'est ça.
2: Et on aimerait bien vite prendre la valise et dire « Allez, au revoir » et aller ailleurs. Hein. Car vous êtes un homme très courageux, battant, vous n'êtes pas vieux et vous avez envie de rebondir. Mais sachez que le jour où vous avez une liquidation... Eh bien, vous l'aurez dans votre contexte, le dossier devrait être bien façonné et tout, pour mettre en relief tout ce dont vous avez accouché aujourd'hui. Eh bien, dès lors, quand vous aurez le jugement, il faudra par la suite un jugement de clôture. Avec le jugement, il y aura l'ouverture, une clé, et un jour, il faut la fermeture. Car durant tout ce temps, vous ne pourrez pas être commerçant à votre compte, n'est-ce pas? Ni gérant d'entreprise, vous voyez? Donc, qu'est-ce qu'on fait dans ces cas-là? Eh bien, on en parlera, je vous dirai quelques idées. Mais bon, il faut être prudent. Et donc, pour l'immédiat, on espère qu'on arrive, que le dossier mature comme un bon Munster qui commence à devenir puant pour vous libérer. Alors, on se verra sans doute bientôt. Je vous dis bon courage, Régis.
4: Merci, monsieur
2: Final. Au revoir.
4: À bientôt.
1: Merci pour votre témoignage.
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1: Vous écoutez Radio Crésus avec une spéciale entrepreneur et nous avons un nouveau témoignage, celui de Joseph. Bonjour Joseph.
5: Bonjour.
1: Voilà, vous êtes sur Radio Crésus et nous vous écoutons. Exprimez-nous votre situation, la situation dans laquelle vous vous trouvez aujourd'hui. Quelles sont les difficultés auxquelles vous devez faire face ?
5: Eh ben en fait, moi j'ai une entreprise moyenne. J'ai eu des difficultés il y a quelques années. J'ai fait un déficit. Et ce déficit, je n'ai pas réussi à résorber. J'ai refait un déficit il y a 2 ans. Je me suis mis en redressement judiciaire. Tout allait bien. Je suis sorti du redressement et puis à ce moment-là je me suis fait matraquer par les banques une fois sorti du redressement et puis j'ai pas réussi à relever la tête. Donc en fait un redressement c'est bien mais après tout le monde fonctionne et puis on n'arrive pas à s'en sortir.
2: Bonjour monsieur Joseph Michel Knall.
5: Bonjour.
2: Je vous ai entendu, on s'est déjà rencontré. Votre cas est très intéressant car on parle de redressement judiciaire, c'est-à-dire à un moment donné, je crois c'était courant 2011, vous dites stop, je n'en peux plus, mais je n'ai plus les moyens de respecter les engagements ou les charges, n'est-ce pas, qui sont assez lourdes. Vous aviez une petite entreprise avec quelques personnels. Donc c'est pas toujours évident et c'est une entreprise qui est spécialisée dans un décor d'état du bâtiment. Or on sait bien que le bâtiment est aussi en chute, c'est donc un critère important. Il est non seulement en chute mais les marges aussi se réduisent.
5: Tout à fait.
2: Vous êtes d'accord avec moi ?
5: Oui.
2: Donc l'intéressant pour, par exemple, pour les juristes autour de la table, c'est d'entendre dire que c'est bien, on peut avoir un redressement judiciaire qui est le palier avant la liquidation judiciaire.
5: Tout à fait, mais moi je croyais que ça allait me sauver, hein, le redressement, j'y ai cru. Hein.
2: Oui, et voilà justement, nous allons en parler. Donc vous avez, après les périodes d'observation qui ont été, je crois, rallongées dans votre cas, il a pu s'établir un plan de redressement qui normalement vous sort de la situation provisoire et donc vous devriez payer selon un plan les dettes anciennes tout en respectant les nouveaux engagements.
5: Exactement.
2: Voilà. Or, alors là, c'est le point intéressant pour les auditeurs et pour le juriste, c'est la pratique du vécu. En réalité, quelles sont les personnes qui n'ont pas respecté le plan? Vous auriez pu le respecter. Pourquoi il a coulé? Hein?
5: En fait, on me demandait, moi j'ai un plan d'apurement où j'ai première année 1% de remboursement. Je crois jusqu'à les trois premières années, c'est de 1 à 3%.
2: Ouais.
5: Le problème, c'est que la première année, donc je devais, en termes de chiffres, je devais rembourser 3 000 euros la première année et je suis arrivé à 60 000.
2: Et comment cela ?
5: Comment ça? Parce que la banque a fonctionné.
2: Elle a fonctionné avec votre accord ou pas?
5: Ah, pas du tout. Ils se sont servis, je leur devais un prêt. Ils se sont servis, ils ont pris une fois, en plus sans prévenir, hein, ils prenaient une fois 4 prélèvements, ce qui fait 6 000 euros, une fois 6 ou 7. Voilà, ils se sont régalés, ils faisaient vraiment comme ils le sentaient. Il y avait de l'argent sur le compte, ils servaient.
2: Donc, dès que vous aviez une rentrée, etc., aussi les créances antérieures que vous aviez sur vos clients, des retenues de garantie, etc., ils se sont servis. D'une façon tout à fait illégale. Et tout cela vous a sans doute épuisé. Hein. Vous avez essayé de dire aux banques, vous remettez ça au crédit de mon compte. Qu'est-ce qu'ils vous ont répondu?
5: Ah, rien du tout. Hein.
2: Non, rien?
5: Non, rien du tout. C'est pas nous qui gérons, c'est la centrale. Nous, on n'y est pour rien.
2: Ouais.
5: Puis voilà, après essayez de... Voilà. Après, vous avez les AGS qui sont pas dans le plan d'épurement.
2: Ouais.
5: les AGS, je leur devais 26 000 euros.
2: Oui, ça, c'est pas dans les plans d'apurement, il faut les payer.
5: Mais par contre, c'est dans les dettes. Mais par contre, on vous met nulle part qu'il faut rembourser 26 000 euros la première année, parce que j'ai 12 mois pour les rembourser.
2: Vous avez tout à fait raison. Donc, c'est des choses qui ne sont pas très en règle entre un monde juridique très théorique, un monde judiciaire souvent théorique.
5: Tout à fait. Après, la pratique n'est pas du tout comme ça.
2: Mais la pratique est autre chose. Et je dis toujours ça à Crésus, aux stagiaires juristes, que la pratique est très importante. Il faut être comme un chien renifleur et relever les choses avant qu'on en parle et avant qu'on y soit confronté. Donc c'est un savoir pratique qui est important.
5: Et on m'a mis au pied levé, on me dit cette année il faut rembourser 26 000 euros.
2: Voilà.
5: Mais comment je fais avec le plan d'apurement, je devais rembourser 3 000 dans l'année.
2: Ouais.
5: La banque qui s'est servie sur 16 000 euros, les AGS 26 000 euros, je veux dire, c'est pas la peine de faire un redressement judiciaire si pour derrière, c'est pas possible.
2: Non.
5: En même temps, l'hiver a été très dur, donc c'est vraiment pas le bon.
2: Et les marchés.
5: C'est pas le moment et ça m'a.
2: Et les marchés sont aussi en chute et tout, hein.
5: C'est très dur. Pour moi, c'est très dur et ça m'a épuisé.
2: Mais je comprends. Vous avez eu beaucoup de mérite. Vous aurez la Légion d'honneur, monsieur, parce que des gens
5: En sachant que l'entreprise, elle a 13 ans quand même. Hein.
2: Mais oui, vous étiez courageux. Je vous ai vu. Pas... J'ai dit, voilà, un mec bien. C'est vrai. Mais ma foi...
5: Ça épuise.
2: Et en plus, vous auriez droit au chômage, vous, monsieur ?
5: Ah, pas du tout.
2: Nous non plus. Eh ben, dites donc, engagez-vous dans l'entreprise et vous serez vraiment au paradis, vous serez riche à plumer.
5: Non, eh bien,
2: riche à plumer. Ouais. Eh ben, dites donc, hein. On en apprend des belles, hein, quand les gens témoignent de leur vécu, hein, monsieur Joseph.
5: Et je vous assure que je me suis battu, hein, mais ils m'ont eu, hein, ils m'ont eu à l'usure. Hein.
2: Ouais.
5: Alors que ils auraient fait ça comme c'était prévu au tribunal et ça aurait dû marcher comme sur des roulettes.
2: Mais toutes ces choses sont incomplètes, personne ne vous en parle au moment où il faut en parler. Ce n'est pas intégré dans la continuation même. Au fond, vous avez découvert au fur et à mesure de vos engagements les choses de la vie de l'entrepreneur.
5: Exactement.
2: Sous tous les aspects, de A à Z. Vous voyez, maintenant, vous êtes un praticien accompli.
5: Oui.
2: Mais vous n'avez pas droit aux félicitations, ni à une prime de sortie, à rien du tout. Hein. Un coup de pied au cul, hein.
5: Bah écoutez, moi j'ai fait, à un moment donné, j'avais 20 employés, donc j'ai fait vivre 20 familles, tout ça pour que, quand ça marche pas, j'ai même pas droit aux ACIDIC, ni au SMIC, ni à rien du tout, quoi. Donc le système, il est vraiment mal foutu et assez injuste.
2: Ouais, faut vous engager dans la politique, hein. Faites comme Mélenchon, hein, ça marche, vous voyez, il est bien payé, lui.
5: Peut-être comme ça qu'on se fait bien, comme ça qu'on se fait un peu d'argent, hein.
2: Absolument. Ok, ben je vous remercie beaucoup, hein, et j'espère qu'on se verra bientôt. Allez, au revoir.
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1: Vous êtes toujours sur Radio Crésus et nous enchaînons pour cette spéciale entrepreneur avec Cécile. Bonjour Cécile.
7: Oui, bonjour.
1: Voilà, vous êtes à l'antenne avec Michel Kneul, également Dibaldi Gazimov et M. Staoni, Régis Salter, qui vous écoute. Parlez-nous.
7: Ben voilà, en fait, nous on a repris un fonds de commerce il y a 3 ans environ. Dans le nord de l'Alsace, et en fait, dès le départ, on a eu pas mal de difficultés. Et en fait, on n'a pas réussi à redresser la barre du tout. Et jusqu'à ce qu'on décide d'arrêter l'activité, en fait.
1: D'accord.
7: Voilà.
1: Donc, c'était quel type d'activité ?
7: C'était une pâtisserie.
1: Et donc vous êtes retrouvée, si je puis dire, dans le pétrin ?
7: Ben, dès le départ, en fait, on n'a pas du tout réussi à faire le chiffre qu'on espérait. Et on a... Ben, en fait, on n'arrivait pas à en vivre au départ. Et on...
2: Ouais. Madame Cécile, bonjour, Michel Knall.
7: Oui, bonjour.
2: Ben oui, j'ai eu beaucoup de plaisir à vous rencontrer à chaque fois. Vos tribulations ne sont pas terminées, car vous êtes une femme mariée avec des enfants. Oui. Vous étiez vraiment magnifique en créant ou en rachetant un petit commerce. Et c'est là où les problèmes ont commencé, madame, parce que vous n'êtes pas la seule. On rachète une petite affaire, elle vous plaît, le village est beau. Et puis voilà, on ne discute même pas du prix du fonds. La banque vous dit oui, elle finance, mais signez, madame. Amenez aussi votre mari, il signera aussi, il est caution solidaire, vous aimez, oui. Et puis voilà, on est engagé, embarqué dans une aventure.
7: Oui.
2: Eh oui, c'est comme ça. Et donc, aujourd'hui, vous voyez un peu l'inventaire de ce qui est bon, parce que vous êtes une merveilleuse professionnelle, je sais vos pâtisseries, ma foi, j'en rêve des fois, parce que j'en trouve à un endroit équivalent au vôtre, mais le vôtre est encore supérieur. Le fameux Kühlhopf, hein. il mériterait d'avoir la médaille vraiment d'or. Il est sublime, sublime.
7: Merci.
2: Ouais, ouais. Mais je n'ose plus vous en demander parce que je veux les payer et je ne veux pas que vous me les offriez. Il est magnifique.
7: Donc, moi, c'était la moindre des choses.
2: Non, mais, madame Cécile. D'autant plus en creusant, j'ai même connu vos aïeux. Vous voyez, moi-même, je deviens maintenant un vieux senior, hein. Donc, effectivement... Ouf. En creusant, on s'élargit le cercle et on voit le champ de bataille de la vie. Combien de nos amis, connaissances ont déjà disparu depuis lors, hein, et ce n'est pas fini. On va aussi y passer un jour, mais je passerai avant vous. Hein, je suis très près du ciel, madame. Vous voyez. Donc, votre affaire intéressante sur ce point. Un engagement, il ne doit pas être impulsif, car on a coup de cœur, c'est comme l'amour, madame. Il faut réfléchir à deux fois, vous voyez, c'est vrai. Et donc, vous étiez un peu impulsif, vous avez dit, ok, ça me plaît, je prends. Et vous n'avez plus discuté le prix. Et le vendeur de ce petit fonds a dû se frotter les mains. Il vous a fait voir un chiffre d'affaires qu'il a soigné avant, effectivement, de vous vendre. Donc, c'était jouable. En réalité, c'est pour des raisons économiques et autres, ce petit village aussi est un peu sorti de certaines connexions routières et autres. Le chiffre d'affaires n'est forcément plus là et le vendeur avait raison de vendre, surtout qu'il avait trouvé une repreneuse, effectivement très bien, c'est vous. Et votre mari a signé, ok, c'est bien. Donc, vous ne tenez pas, vous avez déposé le bilan et c'est en nom personnel. Vous êtes donc une commerçante, une artisan qui a déposé donc son bilan et bien sûr, cessation de paiement. Eh bien, ok, vous êtes libéré des dettes, mais hélas, votre mari qui a souffert en signant, mais qui croyait vraiment bien faire pour vous aider à vous réaliser dans votre vie, et effectivement, on construit de suite des petits châteaux comme ça, et après ces petits châteaux, eh bien, ça devient des grains de sable, et après, on voudrait se mettre sous terre, mais il faut réagir, on ne peut pas jouer à l'autruche, et vous ne l'avez pas fait. Mais maintenant, nous reverrons au stade de votre mari, qui bien sûr sera poursuivi. Et il faut qu'il y ait des jugements. Un commerçant, il dépose le bilan, c'est la cessation de paiement. Votre mari, c'est les mêmes textes loi, mais ça s'appelle pas cessation de paiement, mais insolvabilité notoire. Et pour cela, il faut qu'il y ait des jugements qui le condamnent. Ou un pour la somme la plus importante, etc. On additionnera les dettes. Ok, et puis voilà, on déposera ce dossier. Voilà, vous êtes maintenant dans ce stade d'attente, n'est-ce pas, où votre mari et vous-même, vous êtes un peu frileux, hein, et vous dites, qu'est-ce qui m'arrive demain? Ouh là là, il suffit que... Ben, il ne faut pas trop y penser, hein. De toute façon, vous avez déjà tout perdu, vous êtes déjà des petits moutons pelés, on ne peut rien vous prendre, hein, sauf votre amour, hein, que vous avez l'un envers l'autre, ça c'est important. Voilà. Parce que votre mari a encore aujourd'hui un bon travail. Heureusement, du côté opposé de la frontière, là. Donc c'est rassurant au moins sur ce plan.
7: Au moins, oui.
2: Et vous êtes une femme pleine de talent, vous allez rebondir. Vous n'allez pas être commerçante demain, ça vous a un peu refroidi?
7: Non, pas tout de suite, non.
2: Pas tout à fait. Vous avez envie de refaire un jour?
7: Je ne sais pas, mais pas pour l'instant.
2: Ah ben, je comprends. D'ailleurs, vous ne pourriez pas, car quand dans une liquidation, jusqu'à la clôture, vous ne pouvez pas être...
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1: Bienvenue sur Radio Crésus, la radio qui vous écoute. Aujourd'hui, une nouvelle émission du Point d'Expert et nous avons le plaisir de recevoir des invités de marque. Monsieur Wan, directeur du développement du Crédit Social des Fonctionnaires. Bonjour Monsieur Wan.
8: Bonjour, bonjour à tous.
1: Madame Soufflet, qui est responsable du développement de l'offre crédit au sein du Crédit Social des Fonctionnaires. Bonjour.
9: Bonjour.
1: Et Mathieu Arias, donc chargé...

0: 955. Et comme vous le savez, évidemment, on ne peut pas distribuer de crédit à travers une association. Donc elle s'est dotée tout simplement d'un outil qui permet pour nos adhérents fonctionnaires, puisque c'est une association, de bénéficier d'une offre la plus large possible que nous partageons avec des partenaires que nous sélectionnons pour accompagner leurs projets. Nous ne faisons pas de publicité. D'accord. La seule publicité que nous avons, elle se fait tout simplement à travers un réseau de correspondants qui est présent au sein des administrations et qui va aider ces fonctionnaires tout simplement, ou tout du moins les guider vers un choix d'offre à travers un affichage, à travers une présence de, du CSF sur leur site intranet, enfin en tout cas différents médias. Et en l'occurrence, donc, la seule publicité que nous avons, elle se fait par de la recommandation et du bouche à oreille. Donc voilà la particularité du CSF, qui est une alternative en fait associative au monde bancaire, sur de l'offre crédit.
1: D'accord.
2: Alors, j'ai une question sur les fonctionnaires. Est-ce que ce sont les fonctionnaires de la fonction publique territoriale, fonction publique d'État?
0: Alors toutes les fonctions, pour le coup, sont associées, en tout cas sont concernées et peuvent tout à fait nous interpeller. À la fois actif et inactif, je dirais en tout cas professionnellement, ascendant et descendant. Nous sommes également, et nous acceptons tout à fait évidemment, et accueillons bien volontiers toutes les personnes qui sont sur des établissements publics ou parapublics, pour les accompagner sur leurs projets.
1: Les EPIC notamment ?
0: Tout à fait.
1: D'accord. Alors, pour enchaîner, quelles sont les tendances, les évolutions actuelles concernant effectivement la distribution de crédit ou la demande d'accès au crédit sur les publics fonctionnaires, justement? Est-ce qu'il y a une évolution, une tendance à...
2: Madame Soufflet.
1: Voilà.
3: Alors aujourd'hui, ce qu'on observe, c'est qu'effectivement, on a toujours de plus en plus de demandes avec des établissements qui ont tendance à resserrer leurs normes. Donc la vocation du CSF, c'est de trouver la bonne réponse pour nos adhérents, c'est-à-dire de sélectionner le partenaire qui va le mieux répondre à la demande de l'adhérent.
2: Alors, ces sélections, elles se font comment ?
3: Alors, on a donc un réseau d'agences. Nous avons 32 agences et aussi 150 points rencontres qui accueillent des adhérents donc sur toute la France. Et le rôle du conseiller CSF est de pouvoir comprendre au mieux la problématique de l'adhérent et de l'orienter vers le bon partenaire.
2: D'accord. Et au niveau des crédits actuellement, est-ce qu'il y a une évolution ? Que vous constatez positive ou négative dans l'octroi des crédits aux fonctionnaires?
3: Alors aujourd'hui, clairement, les fonctionnaires sont une population, enfin traditionnellement, qui a été sollicitée, surexposée du fait de la stabilité d'emploi. Aujourd'hui, il reste dans les périodes de crise une cible qu'on souhaite
2: privilégier.
3: Qu'on souhaite privilégier, tout à fait. Et les établissements nous sollicitent. Nous avons vraiment un rôle de sélectionneur d'établissements, de recherche de partenariats, et nous cherchons à trouver la meilleure solution pour l'adhérent.
2: D'accord. Alors il est clair que, bon, étant fonctionnaire, je dirais que le regard qu'on peut avoir sur un fonctionnaire, c'est un client qui a quand même peu de risques au niveau des impayés. Est-ce que c'est toujours vrai aujourd'hui ? Est-ce que
1: est-ce que cette distinction est encore opérable ? C'est-à-dire, est-ce qu'un fonctionnaire est toujours considéré comme quelqu'un de peu risqué dans, effectivement, l'octroi ou d'un crédit auprès d'un établissement ? Ou plutôt, comment les établissements perçoivent ce public de fonctionnaires aussi auprès du CSF, en disant, oui, est-ce qu'on prend un risque supplémentaire, ou au contraire, on est plutôt dans une tendance où tout...
2: Rassurante, on va dire.
1: Voilà, exactement.
0: Alors, pour répondre à cette question, effectivement, je crois que tout à l'heure, on a apporté à la fois la réponse dans le sens où si nos partenaires bancaires continuent de choyer ce public, c'est qu'ils représentent encore une certaine sécurité, assurément. Maintenant, je crois qu'on a aussi besoin d'accompagner ce public plus particulièrement, parce que je ne crois pas que la situation de mal endetté ou de surendetté soit du fait d'un statut professionnel, mais plus généralement dû parfois.

0: En tout cas dans ce qu'on observe nous, à deux phénomènes spécifiques, c'est les accidents de la vie. Mmh. Et ils n'en sont pas exempts, hein, tout simplement. Ils peuvent avoir, ils ont aussi des métiers à risque parfois. Mmh. Hein, si on prend un pompier, si on prend évidemment un policier, si on prend un militaire par exemple, peuvent se retrouver dans des situations complètement compliquées. Et donc pour le coup, évidemment, ces accidents de la vie les pénalisent. Par ailleurs, on a surtout aussi du comportemental. Et je crois que on est rentré dans une ère où aujourd'hui, à travers le contexte Lagarde, la notion de devoir de conseil, d'accompagnement, le fait que nous-mêmes, en tant qu'association, sur nos fonds propres, nous ayons créé une ligne de prêt personnel pour prêter, donc évidemment, à ces fonctionnaires, et que nous cautionnons, parce que nous sommes organisme de caution depuis 1955, c'est fort probablement pour nous une approche, et auprès de nos conseillers, quelque chose de très important, c'est de pouvoir accompagner, jauger un risque, mais surtout rendre pérenne le projet. Parce que c'est très compliqué aujourd'hui de s'aventurer sur, entre guillemets, ou de regarder et de prendre une seule photo, finalement, de la vie de consommation ou de la vie de chacun, hein, dans son parcours bancaire. Et je crois qu'on a véritablement plutôt à tirer un film en se disant, voilà, c'est peut-être un premier prêt, voire peut-être un deuxième que vous êtes en train de prendre, mais vous n'êtes pas encore propriétaire. Et donc c'est plutôt avec lui de construire son parcours financier en considérant donc cet accompagnement, ce devoir de conseil, et encore une fois parce que nous sommes cautionneurs depuis 1955. L'association s'est créée parce qu'en 1955, l'accès au crédit pour les fonctionnaires est très très très difficile.
1: Oui, c'est paradoxal.
0: C'est
1: hein,
0: paradoxal, mais oui, c'était très difficile. Et donc il fallait absolument qu'on crée ce fonds mutuel de garantie. Aujourd'hui, évidemment, les personnes qui utilisent cette caution, en tout cas ont accès à cette caution, versent une contribution, hein, tout simplement. Ça alimente un fonds mutuel de garantie et ça permet de couvrir donc nos adhérents dans le cadre de l'association, sur lesquels nous agissons dès le premier impayé, en l'occurrence en ce qui nous concerne.
2: Pour conclure, on a déjà effectivement abordé le sujet, hein, au travers des différents échanges et des questions. Votre regard de professionnel sur la la progression sensible du nombre de fonctionnaires qui se portent en situation de surendettement.
3: Je crois que les fonctionnaires, mais comme le reste de la population, est exposé au malendettement ou au surendettement. Ils ne sont pas plus exposés ou moins exposés. Souvent, ce sont des accidents de la vie. Nous, ce qui nous tient à cœur, en tout cas, c'est de développer aussi des prêts à 0% et des prêts bonifiés avec les administrations. Donc, comme vous le disiez, Benoît Ouane, on travaille avec les administrations dans ce dépôt et les centres sociaux de ces administrations pour développer des prêts aidés bonifiés par les administrations. Et ça, c'est une manière de permettre l'accès au crédit aux fonctionnaires à moindre coût.
2: Très bien.
1: Alors sur l'accompagnement, effectivement, vous avez parlé, c'est une valeur aussi que nous partageons beaucoup à Crésus. Hein,
2: exactement.
1: Et je crois que c'est sur ce point, on peut dire qu'on se rejoint.
2: Totalement.
1: Et vous avez raison. Alors c'est vrai que les fonctionnaires, vous disiez, sont aussi touchés effectivement par le surendettement. À Crésus, on constate effectivement une progression du nombre de fonctionnaires, ne serait-ce que par exemple, pour avoir reçu récemment un ancien gendarme en entretien, on se rend compte qu'effectivement, une non-préparation à la retraite amène effectivement à des situations de malendettement, voire de surendettement. Sachant que les gendarmes n'ont pas payé effectivement pendant leur fonction, je dirais, le loyer et d'autres charges, etc., qu'ils ont également des primes. Et c'est vrai que du jour au lendemain, on va dire pratiquement à la retraite, ils se retrouvent effectivement avec des charges conséquentes qu'ils n'avaient pas nécessairement estimées à leur plus juste valeur. Et c'est vrai que l'accompagnement dans ce cas-là est vraiment primordial, je dirais, avant le passage à la retraite, par exemple, mais aussi tout au long de la vie de fonctionnaire.
2: Je me permets même d'ajouter indispensable.
1: Voilà. Donc, effectivement, nous sommes dans une démarche, je dirais, commune d'accompagnement, et ce sont des valeurs que nous partageons sans conteste.
2: Tout à fait.
0: Enfin, en même temps, voilà, même si j'ai encore juste une petite minute, mais donc, parmi, par exemple, notre réseau de correspondants, donc des personnes qui, encore une fois, sont des bénévoles. Nos 20 000 correspondants des administrations sont des bénévoles. Ne sont pas là pour vendre des produits. Ils sont juste là pour se dire, il y a probablement une alternative, en tout cas, à votre sujet, à votre approche, notamment parce que parfois, et on sait très bien qu'il est intéressant d'avoir quelqu'un qui soit en tout cas et du métier et qui peut avoir le même discours en étant implanté dans l'administration, mais on a par exemple un profil d'assistante sociale qui sont très souvent nos correspondants au sein même de tout simplement ces administrations pour accompagner encore une fois, les projets de nos adhérents. Et c'est vrai que dans nos valeurs, on a à la fois cette notion de transparence et de solidarité parmi nos quatre valeurs. Je pense que là aussi, on se rejoint au-delà de l'accompagnement.
1: Mais voilà, ce seront les mots de la fin, transparence et solidarité. Merci beaucoup, Monsieur Wan. Merci, Madame Soufflet.
3: Merci à vous.
1: Merci, merci. Mathieu Arias. À très bientôt pour un prochain Point d'Expert. Merci.
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1: Bonjour à toutes et à tous, nous nous retrouvons sur Radio Crésus pour une nouvelle édition de Radio Crésus on vous aide. Je suis en présence de Régis Alter en plateau, directeur adjoint de Crésus Alsace. Régis, bonjour.
2: Bonjour.
1: Et également de Thierry Edmond, avocat stagiaire. Bonjour Thierry.
3: Bonjour.
1: Je rappelle le principe de l'émission, nous allons recevoir un certain nombre de coups de téléphone sur Radio Crésus. Vous avez le droit d'exposer en détail votre situation et donc Régis Alter et Thierry Edmond sont là pour répondre à vos attentes et des questions que vous souhaiteriez leur poser en direct. Nous avons un premier coup de fil, il s'agit d'Agnès. Agnès, bonjour.
4: Oui, bonjour.
1: Je propose d'exposer effectivement votre cas, nous sommes à l'écoute et nous répondrons volontiers à vos questions à l'issue.
4: Eh bien, en fait, effectivement, je suis extrêmement surendettée suite à différents problèmes. Je dirais que ça a commencé par ma mise à la retraite où j'ai eu une perte de revenus importante d'environ 1500 euros par mois. Et puis ensuite, chômage de mon ami qui a fait que nous nous sommes trouvés dans l'obligation de rechercher un emploi et compte tenu de la spécificité de son emploi, on a recherché sur toute la France, ce qui nous a coûté énormément d'argent de transport, de frais de transport, etc. Et on a trouvé un emploi qu'en région parisienne. Donc l'obligation pour cette activité était d'avoir un logement en Île-de-France. Donc, comme j'étais en retraite, nous sommes partis en Île-de-France et arrivés là-bas, installés là-bas, à grands frais, encore une fois, avec la spirale des crédits qui venait nous prendre également. On a appris que l'entreprise avait fusionné et que le poste avait disparu. Donc, on a encore une fois été dans l'obligation de faire des crédits parce qu'il a fallu continuer à vivre avec les crédits que nous avions. Toujours pas d'emploi pour mon ami et toujours ma baisse de revenus suite à ma mise en retraite. Et seulement un an après, on a enfin trouvé un emploi. Et là, je dirais la situation s'est un peu améliorée. Et compte tenu qu'on payait énormément de loyers et qu'on payait énormément de charges, on a décidé, compte tenu des propositions de rachat de crédit qu'il y avait sur Internet, mais qu'il fallait être propriétaire, on a décidé d'acheter une maison et de la rebricoler pour essayer de lui donner une certaine valeur et pouvoir renégocier nos crédits. Et là, malheureusement, cette maison s'est avérée un véritable gouffre. Donc on a eu ce premier problème où il a fallu faire beaucoup de travaux. Le deuxième problème, c'est que le patron de mon ami, au bout d'un an de revenus confortables qui nous permettaient là de faire face et d'avoir pu acheter cette maison, lui a dit que les frais professionnels, les frais de déplacement, tout ce qu'il prenait en charge, il ne pouvait plus prendre en charge. Son entreprise ne lui permettait plus de payer tous les frais. Et là, à nouveau, on s'est retrouvé avec un salaire, je vous dis tout de suite, compte tenu des frais de déplacement et autres, qui s'élevait à 300 ou 400 euros par mois. Donc nous avons décidé de vendre tous nos biens, immobilier, et après conseil pris autour de nous de déposer un dossier à la Banque de France. Là maintenant nous sommes passés en commission de surendettement où notre dossier a été reçu, a été reconnu recevable. Mais le problème, c'est que 3 des créanciers ont fait un recours et nous sommes passés devant le juge de l'exécution et nous sommes en attente pour le 7 juillet de la décision de ce juge. Donc mes questions porteraient surtout sur qu'est-ce que je peux attendre du juge, est-ce que mon dossier va être recevable ou pas, et s'il n'est pas recevable, qu'est-ce que je risque à nouveau après avoir subi pendant tout ce temps que je viens vous détailler toutes les pressions des sociétés de recouvrement, qui sont absolument épouvantables, des huissiers où on se gêne pas de recourir aux voisins pour faire pression contre nous, et puis quand on a tout vendu, qu'on est parti, de faire des pressions sur nos propres enfants.
2: Alors Agnès, Oui, Régis Alter à l'antenne, bonjour Agnès.
4: Oui, bonjour.
2: Donc, nous avons écouté avec attention effectivement votre témoignage. Donc tout a commencé avec votre mise à la retraite et cette baisse de revenus de 1500 euros par mois. Et ensuite tout un enchaînement effectivement d'événements. La perte d'emploi de votre ami, et ensuite effectivement une situation par rapport à l'emploi avec des hauts et des bas.
4: Oui.
2: Et notamment aussi un achat de maison qui n'a pas été, je dirais, financièrement heureux, puisque non. Vous avez effectivement aggravé au fil des mois votre endettement. Alors vous disiez tout au début de votre témoignage que vous étiez extrêmement surendetté. Ça veut dire quoi extrêmement surendetté? Ça veut dire combien?
4: Extrêmement surendettée, c'est-à-dire que je suis à plus de 200% d'endettement par rapport à mes revenus.
2: D'accord. Et en termes de passif, ça représente combien? 10 000, 50 000, 70 000 euros? 100 000, plus?
4: C'est beaucoup plus, c'est autour de 300 à 400 000 euros. Alors pourquoi je suis aussi peu précise? Eh bien, une fois qu'on a des problèmes de paiement, de remboursement, on a beau demander des décomptes à nos créanciers, eh ben on les obtient pas. Donc j'ai déposé mon dossier de surendettement à la Banque de France avec des approximations. Je ne sais pas du tout ce que les créanciers ont pu déclarer. Donc je ne connais pas la somme précise. Moi j'évalue entre 300 et 400 000 euros le montant de mon endettement.
2: Il faut savoir qu'effectivement la commission dans son travail va effectivement contacter les créanciers et établir un état des créances. Donc vous aurez effectivement cette information de l'état précis des créances. Vous l'avez déjà eu certainement puisque vous me disiez que vous aviez la recevabilité.
4: Oui, j'ai reçu un état des créances, mais en fait qui reprend mon récapitulatif, mais j'ignore ce que les créanciers ont déclaré.
2: Mais c'est celui qui va faire foi, l'état des créances tel qu'il est fixé par la commission de Banque de France. Donc quoi qu'il en soit, vous nous disiez qu'effectivement votre dossier avait été déclaré recevable.
4: Oui.
2: Mais que trois de vos créanciers avaient souhaité faire un recours. Ils contestent cette recevabilité. Et sur quel motif alors il y a deux motifs qu'on peut invoquer. Soit effectivement, premier motif, il n'y a pas de surendettement. Deuxième motif, c'est l'absence de bonne foi.
4: Voilà, c'est ça. Les trois, c'est la mauvaise foi.
2: Voilà.
4: Pour les trois créanciers.
2: D'accord. Donc le recours effectivement fait que votre demande de surendettement va être maintenant traitée par le juge de l'exécution.
4: Oui.
2: Donc le travail du juge, c'est effectivement de vérifier si vous êtes de bonne foi ou si vous n'êtes pas de bonne foi.
4: Voilà, c'est ça.
2: Voilà. Et donc c'est en fonction des éléments du dossier que la commission a transmis au juge, et sur la base des éléments qu'ont produit vos créanciers, que le juge va statuer tout simplement et rendra donc sa décision. Vous nous parliez de début juillet, je crois, hein, c'est ça, le 7 juillet.
4: Nous sommes partis de l'audience, la juge nous a dit que nous serions fixés pour le 7 juillet.
2: Voilà, donc il y a deux cas de figure à l'issue de l'audience. Effectivement, soit le magistrat déclare votre dossier recevable et considère que vous êtes de bonne foi. Il faut savoir que la bonne foi se présume. C'est pour ça que les créanciers ont l'obligation d'apporter des éléments qui prouveraient votre absence de bonne foi. D'accord ?
4: Oui, d'accord.
2: Et donc, une fois que le juge s'est prononcé sur la recevabilité, le dossier reprendra son cours auprès de la commission pour un traitement classique, je dirais. Maintenant, il se peut effectivement que le magistrat suive les arguments des créanciers. À ce moment-là, il vous refusera la recevabilité du dossier, donc le dossier sera déclaré irrecevable. Et dans ce cas-là, effectivement, le juge statue en premier et dernier ressort, c'est-à-dire que vous n'aurez pas de recours sinon un pourvoi en cassation. Mais voilà, mais le pourvoi en cassation, c'est très long. Et généralement, la situation d'urgence fait que le pourvoi n'a pas vraiment d'intérêt.
4: D'accord.
2: Et en plus, il coûte de l'argent.
4: D'accord.
2: Voilà.
4: Donc, si mon dossier est reconnu irrecevable, quelle solution parce que les huissiers vont reprendre les menaces, les procédures et tout ce que je viens de vivre.
2: Exactement.
4: Exactement.
2: Donc c'est exactement ça. Vous perdez le bénéfice effectivement de la protection de la procédure de surendettement.
4: Oui.
2: Et donc effectivement, les créanciers vont à nouveau vous solliciter pour obtenir paiement.
4: Et que dois-je faire pour...
2: Alors, vous aurez dans ce cas-là à faire face à chacun des créanciers individuellement.
4: Oui.
2: Quitte à vous opposer effectivement à leur demande de, à leur demande, et donc ça, ce sera des audiences, des contestations devant le juge de l'exécution à nouveau, mais cette fois-ci pour chaque créancier pris individuellement.
4: D'accord.
2: Pour essayer d'obtenir effectivement, généralement ce sont des délais de paiement.
4: Oui.
2: Qui peuvent aller jusqu'à 24 mois.
4: Et quel est l'intérêt du juge de l'exécution de ne pas reconnaître le dossier recevable puisque, en finale, compte tenu que j'ai plus rien à saisir, ils n'ont que mes revenus à saisir, donc ils vont se partager
2: C'est pas en termes d'intérêt pour le juge. En fait, le juge va appliquer la loi. Il va simplement vérifier si effectivement, d'après les éléments qu'il a en sa possession, qui sont portés à sa connaissance, vous êtes effectivement de bonne foi ou vous n'êtes pas de bonne foi.
4: D'accord.
2: Et donc lui, il va effectivement trancher ce point-ci, et en fonction de cette réponse, effectivement, votre sort sera traité différemment.
4: Et est-ce que vous savez, les juges de l'exécution, quelle est leur attitude en général lorsqu'on a pu apporter des éléments qui prouvent notre bonne foi, puisqu'en fait, c'est la spirale des crédits qui nous a emportés, mais ce n'est pas pour nuire. On a vraiment la ferme intention de rembourser nos dettes. On ne veut pas du tout se dérober, et on n'a jamais fait de faux.
2: Alors c'est vrai.
4: En général, l'attitude des juges dans ces cas-là...
2: Mais c'est vrai que votre question est légitime. Alors, on voit de plus en plus de magistrats, effectivement, qui acceptent, qui déclare les débiteurs recevables, même s'ils ont souscrit un crédit récemment, à condition que ce crédit, on arrive à prouver qu'il a servi à rembourser d'autres crédits et que c'était dans une démarche, je dirais, de volonté de s'en sortir.
4: D'accord.
2: Vous voyez ? Donc, il y a effectivement certains magistrats qui sont relativement sensibles à la situation dramatique des ménages et, malgré des crédits souscrits récemment, par exemple, considère que le dossier reste recevable.
4: D'accord, mais j'espère que ce n'est pas le cas pour nous.
2: Voilà, nous vous souhaitons effectivement d'aboutir dans vos démarches, parce qu'effectivement, vous pourrez bénéficier de la protection de cette procédure.
4: C'est ce que nous souhaitons vivement, effectivement, parce que repartir dans la spirale des menaces, des huissiers, des injonctions de payer, des saisies, ça sera très... psychologiquement très difficile à passer compte tenu de la première étape qu'on vient de passer. Mais est-ce qu'il y a... quelle est l'autre solution pour redéposer à nouveau un dossier auprès de la Banque de France ?
2: Alors, sur cette dernière question, effectivement, la possibilité existe toujours de déposer un dossier dans les 4 à 6 mois en montrant effectivement qu'on a fait des efforts pour essayer de se désendetter, mais que ces efforts n'ont pas abouti. Et donc, à ce moment-là, il faut apporter tous les éléments pour convaincre à nouveau la commission, effectivement, que votre dossier est recevable. Mais là, ça ne pose pas problème. Et c'est surtout pour que le magistrat qui a prononcé l'irrecevabilité dans un second temps soit convaincu, effectivement, de votre bonne foi cette fois-ci.
4: D'accord. 4 à 6 mois, à condition de prouver à nouveau que notre volonté de rembourser nos créanciers.
2: Voilà, et que vous avez effectivement fait des démarches pour améliorer votre situation, et que malheureusement ces démarches n'ont pu aboutir parce que votre situation est trop fortement grévée.
4: D'accord, entendu.
2: Voilà, Agnès, avons-nous répondu à vos questions ?
4: Ah oui, tout à fait, avec beaucoup de précision, et je vous en remercie beaucoup. Et j'espère que ça aura profité aux personnes qui nous écoutent.
2: Tout à fait, Agnès. C'est bien l'objectif de cette émission, et nous vous remercions pour votre témoignage. Merci beaucoup, Agnès.
4: Je vous remercie de votre écoute.
2: Au revoir.
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1: Vous êtes toujours à l'écoute de Radio Crésus sur Internet. Nous avons un nouveau témoignage à l'antenne. Il s'agit de Suzanne. Suzanne, bonjour.
3: Oui. Bonjour.
1: Ce que je propose, c'est de nous exposer votre situation. Nous sommes à l'écoute avec Régis Alter et Thierry Edmond, et nous réagirons effectivement à votre cas de figure, et je vous proposerai de poser des questions à l'issue.
3: Eh ben, ma situation, pour l'instant, je suis vraiment dans la panade.
1: Oui.
3: Je dois une bonne somme à mon cautionnaire.
1: Oui.
3: Et je me retrouve sans travail. Je voudrais changer d'appartement, mais bon, bah, je dois évidemment 3 mois de... comment ça s'appelle,
2: d'arriéré de loyer.
3: Oui.
2: Oui.
3: Et je sais pas, donc là, franchement, je suis vraiment, je baisse les bras.
2: Oui, c'est Régis Alter à l'antenne. Alors, vous nous dites qu'effectivement, vous êtes porté caution, c'est ça? Ou c'est...
3: Je peux dire le nom du cautionnaire?
2: Non, vous n'êtes pas obligé, mais vous pouvez dire...
3: Non, mais c'est pas vraiment un cautionnaire, c'est une agence.
2: D'accord, oui, non, vous n'êtes pas obligé de donner le nom, mais vous appelez l'agence B ou C, peu importe. Mais vous êtes porté garante, c'est ça, pour payer à la place de quelqu'un d'autre?
3: Ah non.
2: Non, c'est quoi exactement la situation?
3: Eh ben là, je peux dire, c'est une association.
2: Oui.
3: Genre Domial.
2: D'accord. Donc, voilà. Ok, qui est un organisme.
3: Bon, pour l'instant, c'est eux qui payent mes loyers.
2: D'accord. Donc, en fait, vous parlez d'un organisme 1% logement, c'est-à-dire voilà. Qui, par exemple, paye à votre place lorsque voilà. Vous êtes défaillant, c'est ça?
3: Voilà.
2: Voilà.
3: Oui,
2: donc...
3: mais moi, maintenant, c'est étalé jusqu'en 2018.
2: D'accord, donc ils vous ont soumis en fait un plan de remboursement.
3: Oui.
2: Pour que effectivement vous remboursiez cet organisme voilà. Selon vos capacités, et donc ils ont étalé jusqu'en 2018,
3: ah
2: donc
3: bah ça nous fait 6 ans. S'étale, quoi.
2: Oui, tout à fait. Et donc vous avez effectivement des difficultés. Alors est-ce que des difficultés pour payer vos loyers? Est-ce que vous avez d'autres difficultés pour payer d'autres créances, d'autres dettes?
3: Eh ben les dettes, je les huissais sur le dos. Évidemment.
2: Oui.
3: Par rapport à SFR, parce que j'ai eu SFR, j'ai eu Orange, j'ai eu Numéricable. Bon, Numéricable, ça va, je l'ai encore. Mais bon, j'ai toujours ça sur le dos.
2: D'accord, donc il y a beaucoup de créances liées à la téléphonie, beaucoup de dettes liées à la téléphonie, c'est ça?
3: Oui, téléphonie, télé, oui, voilà, enfin tout ce qui...
2: D'accord. Vous avez combien de revenus aujourd'hui, puisque vous disiez que vous étiez effectivement sans emploi?
3: Je suis au chômage.
2: Oui, donc vous avez les indemnités Pôle emploi?
3: Pôle emploi qui va s'arrêter au mois d'octobre.
2: D'accord. Et là, vous touchez combien de Pôle emploi?
3: 630 euros à peu près.
2: D'accord. Vous vivez en couple? Vous êtes séparés? Vous,
3: Eh bien, écoutez, là, j'ai connu quelqu'un, et justement, on avait l'intention de se mettre ensemble. Mais là, je sais pas comment en faire, quoi.
2: Oui. Oui. Pourquoi c'est... Quel est le frein à cette... Qu'est-ce qui bloque pour le...
3: Ben, c'est-à-dire que mon ami, il fait partie de l'UDAF.
2: Mm-hmm.
3: Donc, c'est pareil, lui, ça le coince aussi.
2: Mm-hmm. Mm-hmm. Alors, mis à part les créances que vous avez par rapport à SFR, au loyer, est-ce qu'il y a d'autres dettes que vous avez? Est-ce que vous avez des crédits? Parce que généralement, quand on...
3: Non, j'ai pas d'autres crédits.
2: Pas de crédit du tout?
3: Non.
2: Aucun crédit?
3: Aucun crédit.
2: Oui.
3: Donc... Sauf que bah, je vis que sur mon débit.
2: Mmh, mmh. Donc sur les facilités de trésorerie,
3: ça,
2: finalement.
3: Tous les mois, c'est pareil. Hein.
2: D'accord. Et là, vous estimez que vous êtes en situation de surendettement actuellement?
3: Ah bah oui.
2: Oui, oui. Alors c'est vrai qu'il faut savoir, hein, par rapport aux chiffres, hein, juste pour avoir un repère pour nos auditeurs, que dans 95% des situations, effectivement, on retrouve dans les dossiers de surendettement au moins un crédit. Ça veut dire que aussi dans 5% des situations, il y a des personnes qui sont en surendettement, comme vous, qui n'ont aucun, oui. aucun crédit, mais qui sont surendettées simplement parce qu'elles n'arrivent plus à faire face à leur loyer, à leurs dépenses d'énergie, à leurs dépenses en matière de téléphonie, etc. Et vous êtes effectivement dans cette situation-là.
3: Oui.
2: Et donc, bien que vous n'ayez pas de crédit, vous avez le droit de déposer un dossier de surendettement, hein, parce que le dossier de surendettement, bien sûr, ne traite pas que le surendettement lié au crédit, mais toute forme de surendettement, d'accord?
3: Oui.
2: Donc, est-ce que vous avez envisagé effectivement de déposer un dossier de surendettement pour le... Vous m'avez dit qu'il y avait des huissiers, donc apparemment ça devient pressant. Est-ce que vous avez imaginé cette possibilité de déposer un dossier de surendettement?
3: Ben oui, hein. De toute façon, à mon avis, j'ai pas le choix.
2: Oui. Et vous y avez pensé? Vous avez engagé les démarches déjà? Vous avez...
3: Oui, ben, en plus, bon, j'ai un autre rendez-vous là début juillet.
2: Mmh, pour compléter, pour monter le dossier, c'est ça?
3: Oui.
2: D'accord. Et donc ce dossier va être déposé très prochainement?
3: Oui.
2: Oui, courant juillet, c'est ça?
3: Oui.
2: Et vous savez comment ça se passe par la suite?
3: Non.
2: Non? Alors, quand vous allez déposer le dossier, les huissiers vont continuer à faire leur travail?
3: Oui.
2: Hein, ça ne va pas s'arrêter tout de suite.
3: Ah bah ça, je m'en doute.
2: Voilà, donc il faudra attendre la décision de recevabilité de la commission.
3: Mm-hmm.
2: D'accord. Et c'est à partir de cette recevabilité que les voies d'exécution, ce qu'on appelle les voies d'exécution forcées, toutes les poursuites des huissiers, vont s'arrêter. D'accord.
3: Oui.
2: Temporairement, le temps que la commission travaille sur votre dossier et oriente votre dossier vers une réponse ou vers une autre.
3: Okay.
2: D'accord.
3: Mm-hmm.
2: Donc, généralement, la commission, là, avec la loi Lagarde, elle a actuellement 3 mois maximum pour recevoir votre dossier, pour instruire votre demande et pour orienter cette demande. D'accord. Donc,
3: d'accord.
2: Si vous déposez au mois de juillet, c'est fin juillet, ben, vous comptez à peu près 3 mois pour avoir une réponse maximum.
3: Ouais.
2: D'accord. Mais c'est important, je pense, dans votre situation, effectivement, de procéder à ce dépôt de dossier, tout simplement parce que si vous ne le faites pas, les créanciers vont continuer à vous embêter, à venir chercher de l'argent, d'accord ? Et vous allez vivre, effectivement, pendant quelques semaines, les semaines qui vont venir, effectivement, une période assez trouble, assez tendue psychologiquement, puisque vous devrez faire face
3: à... C'est clair, parce que je commence vraiment à baisser les bras.
2: Oui, oui, oui. Alors, ce que je peux vous inviter à faire, c'est de garder la tête haute, de bien monter ce dossier de surendettement et de garder effectivement espoir dans le traitement de votre demande, hein, parce que vraisemblablement, je dirais que votre situation, a priori, elle semble recevable, parce que généralement, l'irrecevabilité, elle vient de la souscription multiple de crédits et d'une forme de légèreté dans la souscription de ces crédits. Manifestement, vous n'avez pas de crédit. C'est vraiment un problème de ressources que vous avez.
3: Oui.
2: Et donc, la recevabilité ne devrait pas poser de difficultés. Hein. Donc, n'hésitez pas, montez ce dossier, déposez-le, et puis ensuite, attendez la réponse de la commission. D'accord ?
3: Ok. Oui, parce qu'en plus, moi, j'ai envie de déménager pour m'installer avec mon ami.
2: Oui.
3: Et vu qu'il fait partie de l'UDAF, ben, ça coince aussi, là.
2: Oui. Oui, ça coince pour quel motif ?
3: Bah, par rapport aux revenus qu'on a tous les deux.
2: C'est pas suffisant ?
3: C'est pas suffisant, ouais.
2: C'est pas suffisant.
3: Ouais.
2: Oui. Voilà, je vous invite effectivement à prendre un tâche avec une assistante sociale et qui pourra faire le point effectivement et voir si il y a des possibilités de déménagement dans un logement qui soit adapté au niveau des mensualités.
3: Ouais.
2: Tout en sachant qu'effectivement il existe aussi certaines garanties, mais c'est vrai qu'à partir du moment où vous avez des impayés de loyer, c'est plus compliqué.
3: Ah bah oui, ça c'est clair.
2: Et ça peut être effectivement un frein. Mais je vous invite vivement à voir votre assistante sociale de secteur pour faire le point sur cette question du logement. Voilà Suzanne, est-ce qu'on a répondu à toutes vos questions ?
3: Oui.
2: Oui, tout est clair ?
3: Tout est clair.
2: Bien, merci beaucoup pour votre témoignage Suzanne.
3: C'est pas grave, je vous remercie.
2: C'est pas grave, au revoir.
3: Au revoir.
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1: 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Un nouveau témoignage sur Radio Crésus, il s'agit de Jade. Jade, bonjour.
5: Bonjour.
1: Est-ce que vous m'entendez bien ?
5: Oui, très bien, merci.
1: Ce que je propose, c'est de nous exposer votre situation. Naturellement, nos auditeurs sont à l'écoute, mais également nos amis juristes en plateau. N'hésitez pas à nous dire concrètement ce qui vous amène à échanger avec nous, et puis surtout poser les questions que vous souhaitez nous poser.
5: Très bien, ben voilà les questions que j'ai envie de poser. Enfin déjà, j'explique un petit peu ma situation, comment j'en suis arrivée là, à ce point-là. Bon, ben bien sûr, mariée, des enfants, les études, voilà, tout ça à payer pour les enfants, parce qu'on veut toujours le bien pour les enfants.
1: Naturellement.
5: Et puis bon, ben on fait un crédit, on en fait un autre, et puis ainsi de suite. Et par un moment, ben on tombe au chômage, ça c'est le pire, et puis on s'en sort plus, on s'engouffre. Et puis on ne sait plus par où sortir. Alors bon, on fait des démarches, on va voir les assistantes sociales, on va voir un peu à droite à gauche, mais bon, bien sûr, ils ne peuvent pas trop vous aider. Et puis, ben, on en arrive à faire un dossier de Banque de France, et puis ben, j'ai entendu parler de Crésus. Et puis, je me suis présentée là-bas.
1: Oui.
5: J'ai très bien reçu. Et nous avons commencé à... J'ai commencé à expliquer ma situation. Et puis, on m'a expliqué comment ça allait se passer, comment ça va se dérouler. Et après, on se pose toujours plein de questions. Comment ça va se passer, qu'est-ce qu'on doit faire, comment ceci, quand on dépose un dossier, combien de temps ça va durer, combien... voilà, parce qu'on est toujours harcelé après au téléphone par là où on voit de l'argent. Et voilà.
2: Bonjour Jade, Régis Salter à l'antenne. Alors expliquez-nous un peu le chômage, comment vous en êtes arrivé à cette situation.
5: Eh bien, au chômage, je suis arrivée, j'ai travaillé 15 ans, très dur dans une usine que je ne vais pas nommer. Mm-hmm. Et j'ai eu un accident de travail sur place. Ils m'ont cherché là-bas en ambulance et tout. J'ai dû me faire opérer du dos directement. Et bon, ben, j'étais 8 mois à la maison, avec bien sûr maintenant une rente et des séquelles de ma jambe, à vie quoi, parce qu'il y a eu des séquelles. Et oui, j'ai repris mon travail comme d'habitude, et on m'a licencié du jour au lendemain, sans motif. Je dis bien sans motif.
2: D'accord, et ça c'était en quelle année ? C'était en quelle année ? C'était en quelle année ?
5: C'était en 2000.
2: En 2000. Et donc ensuite, effectivement, donc vous avez eu des baisses de ressources, c'est ça ?
5: Et oui, alors on a, ben, bien sûr, on a le chômage hein, pendant à peu près 3 ans. Après, ben, il n'y a plus de chômage, il n'y a plus qu'un salaire, le salaire du mari. Il y a 2 enfants qui font des études. Et après, on n'y arrive plus. Hein. C'est un salaire. Et quand on a un salaire, même que c'est que le SMIC ou un petit peu au-dessus, vous savez qu'on n'a droit à rien, ni d'APL, ni rien du tout.
2: Oui, vous étiez vous dépassiez le plafond en fait pour obtenir.
5: Voilà, voilà. Même si c'est de 20 euros, vous dépassez, vous touchez rien. Hein. D'accord. Même pas les bourses hein, pour les enfants, quoi.
2: D'accord.
5: Et puis bon, ben ça, on tombe dans un fossé, quoi. Et après, le fossé, il creuse, et puis.
2: En fait, pour maintenir votre niveau de vie, vous avez souscrit des crédits, c'est ça ? C'est ce qui s'est passé ?
5: Oui, alors ben, on a souscrit des crédits pour remonter un petit peu la pente, parce que bon, alors la voiture tombe en panne, ainsi, ceci, cela, et comme les crédits étaient quand même assez faciles à l'époque, que...
2: Il le reste toujours,
5: hein. Très facile même à avoir.
2: Oui.
5: Alors ben, on en rembourse un, on en reprend un autre, voilà, ceci, enfin, ainsi de suite, quoi. Ça vous mène dans une spirale, quoi. Et après, ben, ça bloque tout, on ne peut plus, on a des problèmes à la banque, on ne peut plus s'en sortir, quoi.
2: Et aujourd'hui, votre endettement, il atteint quel niveau ?
5: C'est-à-dire bah, la somme ?
2: Oui, combien vous devez, en fait, à l'ensemble de vos créanciers ?
5: Je crois que c'est 58 000 euros.
2: 58 000 ?
5: Il me semble, oui, hein, je ne suis pas sûre à 100%, mais...
2: Donc ça, c'est l'accumulation, en fait, depuis 2000 de l'ensemble des créances que vous avez.
5: Voilà. D'accord.
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1: 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Aujourd'hui, achetez sur Internet avec confiance.
2: De plus en plus d'internautes achètent aujourd'hui en ligne. Selon la Fédération e-commerce et vente à distance, 600 millions de transactions ont été conclues sur Internet en 2013, ce qui représente 33,8 millions d'acheteurs en ligne sur la même période. Dans ce contexte, il est important de connaître les différentes possibilités de sécurisation des achats en ligne. Au préalable, il est essentiel de bien définir le site vendeur. L'un des risques principaux lors d'un achat sur Internet est d'être confronté à un site peu fiable, voire malhonnête, ou qui disparaît après quelques mois d'activité. Comment

0: information au registre du commerce et des sociétés pour voir s'il est identifiable et vérifier si la société existe réellement et si elle a ou non des problèmes financiers. Enfin, on peut aussi vérifier les conditions générales de la vente. Elles doivent être suffisamment accessibles et claires. Si jamais une de ces informations manque ou si elle est incomplète, il vaut mieux choisir un autre site.
1: Un achat en ligne suppose très souvent un paiement par carte bancaire. Faut-il craindre un risque de piratage de sa carte au moment de la vente ?
0: Alors, le piratage de la carte bancaire est malheureusement un fait avéré. C'est un des risques principaux. Ça veut dire que les coordonnées bancaires de l'acheteur sont captées au moment de l'achat par le pirate et ensuite réutilisées pour d'autres achats en ligne qui ne seront pas en fait utilisés ou effectués par le vrai titulaire de la carte.
1: Existe-t-il des moyens permettant de réduire ce risque de piratage ?
0: Oui, aujourd'hui, il y a effectivement un certain nombre de solutions pour réduire ce risque de piratage. La plus simple, en fait, va consister à vérifier que le site de vente qu'on utilise est sécurisé. Ça veut dire que dans l'adresse internet du site, vous voyez apparaître le sigle HTTPS, S de sécurisation. Ou alors, vous avez également un petit logo de cadenas ou de clé en bas de l'écran. Mais ce type de sécurisation, il faut le savoir, n'est pas fiable à 100%.
1: Quel autre moyen peut-on utiliser afin d'acheter en toute confiance ?
0: Alors généralement, il est plus sécurisant d'utiliser une carte bancaire à usage unique ou alors un site de paiement en ligne.
1: Qu'est-ce qu'une carte bancaire à usage unique ?
0: Alors c'est un type de carte qui permet d'avoir un numéro de carte bancaire internationale, Visa ou Mastercard, qui sera un numéro unique et différent pour chaque achat à effectuer. Donc, quand vous envisagez un achat sur Internet, il faut se mettre en relation avec sa banque qui va créer un numéro virtuel de carte bancaire, soit en utilisant un programme fourni par la banque ou une interface sécurisée de la banque. Et ce numéro virtuel va remplacer le numéro réel de la carte de crédit, ce numéro n'étant évidemment jamais transmis chez les commerçants. Ça va permettre de limiter en fait les risques de captage et si jamais le numéro virtuel est capté, il ne pourra pas être réutilisé par le pirate.
1: Qu'est-ce qu'un service de paiement en ligne ?
0: Alors, c'est un service de gestion des paiements par lequel, dans un premier temps, l'acheteur va transmettre ses coordonnées bancaires uniquement au site de ces deux paiements en ligne, le plus connu d'entre eux étant PayPal. Ensuite, les opérations de paiement vont être effectuées sans que les coordonnées bancaires soient jamais transmises au vendeur, ce qui permet de limiter le risque de piratage, évidemment. Seul le site de paiement en ligne va détenir les coordonnées et ça permet d'avertir le vendeur que l'achat a été effectué dès que toute la transaction est terminée.
1: On parle également d'achat sécurisé par SMS. Qu'est-ce que cela signifie ?
0: Alors, c'est un processus qui permet de vérifier que la carte bancaire utilisée pour l'achat est utilisé par son vrai titulaire. C'est connu sous des appellations diverses, comme par exemple Verified by Visa ou Mastercard Secure Code. Et c'est un procédé qui permet de lier l'autorisation du paiement avec une authentification du titulaire de la carte au moment où on fait l'achat.
1: Comment l'achat sécurisé par SMS fonctionne-t-il ?
0: Alors, il faut d'abord activer le système. Ça se fait pour le client lors du premier achat sur un site partenaire du processus de sécurisation. Puis ensuite, une fois que le système a été activé, pour chaque achat qui suit sur des sites partenaires, on va demander au client de se soumettre à une procédure d'identification. Elle est assez variable selon la banque avec laquelle on travaille. Il pourra s'agir par exemple de l'envoi d'un code reçu par SMS ou alors de la validation d'un code d'accès à trouver sur une grille d'authentification qui est fournie par la banque.
2: Merci beaucoup pour toutes ces informations. 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
1: Bonjour à tous, bienvenue sur Radio Crésus. Et nous sommes présents aujourd'hui pour une nouvelle émission, l'émission de décembre. Vous la connaissez, cette émission de Crésus, hein. Donc régulièrement nous recevons, nous accueillons des personnes qui témoignent de leur situation de difficultés financières, comment elles en sont arrivées finalement à ne plus pouvoir payer, comment elles vivent les assauts des créanciers, comment elles s'en sortent au final, grâce à l'aide peut-être des amis, de la famille et aussi de Crésus. Tout en sachant que Crésus a différentes permanences en France, à Strasbourg, et puis Crésus a aussi développé des permanences inédites, telles que celles qui se trouvent à Illkirch, au tribunal d'instance d'Illkirch, et qui est une commune proche de Strasbourg. Et nous avons le plaisir d'accueillir une personne qui a été justement reçue à cette permanence, au tribunal d'instance d'Illkirch, Laurent. Bonjour Laurent.
2: Oui, bonjour.
1: Laurent, vous êtes sur Radio Crésus et oui. Vous avez accepté de témoigner de votre situation et aussi du parcours un peu du combattant hein, pour s'en sortir. C'est cela ?
2: Voilà.
1: Voilà. Alors juste pour resituer un peu les choses, donc vous avez pu bénéficier d'un accompagnement alors que vous vous rendiez au tribunal d'instance
2: à Illkirch.
1: Alors. Voilà. Expliquez-nous un peu comment ça s'est passé.
2: Bah, ça s'est passé très très très bien. Je suis passé devant le tribunal.
1: Oui.
2: C'était à 9h du matin. Et c'était le magistrat. Et il m'a conseillé d'aller à l'étage plus haut chez Crésus.
1: D'accord.
2: Il me conseille.
1: D'accord.
2: Alors, je suis allé là-bas. Il y avait M. Hartmann, hein,
1: oui.
2: De Crésus, qui m'accueillait très gentiment.
1: Tout à fait,
2: et
1: oui.
2: Et après, il fallait qu'on refasse le dossier complet. Et j'ai passé à Crésus à Strasbourg à la chance.
1: D'accord.
2: Route sur l'heure. Et j'étais très bien accueilli par madame, je ne sais plus qui, et M. Hartmann qui a le dossier en main et m'a conseillé.
1: D'accord, Laurent.
2: Très bien.
1: Alors, Laurent, vous étiez amené à vous présenter au tribunal pour quelle raison ?
2: Pour raison d'endettement. Hein.
1: D'accord. Du surendettement.
2: Comme le temps se dit, je suis pas gilet jaune, mais je vous garantis que les temps sont durs.
1: Les temps sont durs, ah, oui.
2: Voilà.
1: D'accord.
2: J'ai commencé à rembourser et il n'arrivait plus.
1: D'accord. C'était quel type de dette que vous aviez
2: et que un peu partout. Hein.
1: Oui.
2: Des trucs de revolving, si on veut dire. Hein.
1: Oui, des crédits renouvelables. Et...
2: Renouvelables, et c'est presque pour dire, c'est un truc forcé. Hein.
1: Oui.
2: On n'est pas forcé, mais on tombe dans le panneau, c'est tout. Hein.
1: Oui. Et c'est presque une question de survie, à un moment donné, quand on a besoin d'argent frais pour vivre.
2: Même pas, quand ouais. On a besoin de sous, on cherche, et c'est un engrenage. Hein.
1: D'accord. Et finalement, vous êtes arrivé...
2: Et même si vous ne cherchez pas, au bout de 6 mois, on vous envoie une lettre de...
1: On vous relance.
2: Je peux nommer les noms, hein.
1: Bah oui, si... Oui.
2: C'était l'aime à Cofidis, hein, et d'accord. C'est tout. Et la banque, moi... Mais c'était la microfidice. Dès que vous avez besoin de sous, c'est pratique qu'ils vous envoient une carte, vous tirez, mais après, quand vous pouvez vous rembourser, vous êtes pris à la gorge.
1: C'est cela. Et c'est ce qui vous est arrivé.
2: Voilà.
1: Et vous aviez souscrit beaucoup de crédits renouvelables ?
2: Ben, j'en ai 3.
1: 3 ? Et le montant total que vous devez...
2: Pour des achats. Et les achats, ils étaient remboursés.
1: Oui.
2: Mais après, ils m'ont écrit chez de nouveau 3, cette somme, ils étaient remboursés.
1: Oui.
2: Voilà.
1: Et puis vous
2: avez. Je suis tombé dans le panneau.
1: Et donc vous avez après utilisé à nouveau la somme que vous aviez remboursée, etc.
2: Et voilà, que j'ai remboursé, j'ai repris la somme parce que j'en avais vraiment besoin. Hein. Je suis retraité.
1: Oui, vous êtes retraité ?
2: Oui, je suis retraité.
1: D'accord. Depuis longtemps ?
2: Oui, je suis retraité, ça fait depuis 2005, 2004.
1: Hein. D'accord, Laurent.
2: Est-ce que au départ de ma retraite, j'ai touché 1068.
1: Oui.
2: Pour tomber maintenant à 1009 euros.
1: Hein. Donc vous avez perdu près de 60 euros par mois.
2: Voilà, par mois.
1: D'accord, donc ça fait 720...
2: Ça fait un trou, oui.
1: Ça fait un trou. Bah, ça fait 720 euros par an.
2: Et on m'a augmenté l'année dernière de 0,3% calculé. Ça fait même pas un paquet de cigarettes.
1: Hein, d'accord. Oui.
3: Donc vous, Laurent, vous considérez que la situation de vous en tant que retraité, elle s'est dégradée depuis quelques...
2: Elle s'est dégradée, c'est tout.
3: Oui, oui. Et c'est ce qui vous
2: a
3: amené...
2: Je ne sais pas s'il est jaune, hein, mais c'est vrai ce qu'ils disent. Hein.
3: Bah, je crois qu'à un moment donné aussi, quand le peuple parle, c'est que
2: effectivement, c'est pour ça.
3: Voilà, c'est une forme de... Et vous êtes vous-même révolté de ce qui se passe aujourd'hui ?
2: Je suis révolté, mais je ne sais pas avec hein, à mon âge. Hein.
3: Oui, oui, mais vous partagez aussi ce sentiment qu'à un moment donné...
2: Je suis complètement avec eux.
3: D'accord.
2: Complètement. Hein.
3: D'accord. Alors, juste pour revenir
2: sur... Oui. D'un côté, vous enlèvez la taxe d'habitation.
3: Hein, oui.
2: Et de l'autre côté, on vous reprend 29 euros par mois. Hein, c'est beaucoup. Hein.
3: Oui. Donc, en gros, vous nous dites qu'on ne gagne rien.
2: Non, au contraire, on est...
3: C'est juste un jeu d'écriture et on donne de voilà. L'autre. On, et on reprend.
2: Quand Macron, il est venu, j'avais mis 29, de 72, c'était Hollande qui a commencé
3: à réduire.
2: À commencer avec la CSG, là.
3: Ouais, la CSG, oui,
2: 68,
3: oui.
2: Plutôt puis en 1029. Mm-hmm. Et 2029, peut-être que Macron, là, on nous a augmenté au bout de 5 ans de 0,3%, ça fait même pas un paquet de cigarettes. Hein.
3: Voilà. Et tout ça, finalement.
2: Et le mois d'après, il nous enlève 28 euros.
3: D'accord.
2: Alors, qu'est-ce que j'ai gagné hein.
3: Oui.
2: Je perds 25 euros déjà par mois.
3: Oui. Vous êtes propriétaire ou locataire ?
2: Moi, je suis locataire et je paye 805 euros de loyer.
3: Alors, comment on fait pour s'en sortir ?
2: Voilà.
3: On peut pas.
2: Elle a plus remboursé rembourser la Banque de France. Hein.
3: Oui. Oui. Alors, vous étiez surpris de trouver une permanence de Crésus au sein du tribunal d'instance ?
2: Oui, j'étais surpris. Là-bas, c'est ça, il kiffe. Je savais que vous étiez rue de Soleil.
3: Oui, rue de Lausanne, oui.
2: Rue de Lausanne, oui.
3: Mais pas...
2: au tribunal d'instance, je ne savais pas.
3: Donc, c'était une surprise, une découverte ?
2: Pour moi, c'était une découverte parce que sinon, ça allait tout de suite.
3: D'accord. Est-ce que...
2: Directement chez Crésus.
3: Ouais. Hein. Est-ce que vous pensez que c'est une bonne chose d'avoir mis une permanence Crésus au sein du tribunal ?
2: C'est une très bonne chose.
3: Oui, pourquoi ?
2: Parce qu'on est dirigé.
3: Directement, tout de suite ?
2: Voilà.
3: C'est ça. Et ça évite d'être perdu, finalement.
2: Voilà, au lieu d'être perdu pour moi, ou l'être de la nature comme un chien errant. Hein.
3: Oui.
2: On vous envoie en haut au premier étage, vous êtes bien reçu.
3: Oui.
2: Ça, bien et clair. Et après, je suis passé à rue de Lausanne.
3: D'accord. Et là, on a fait le point sur le budget.
2: De M. Hartmann, oui. Je vais te dire le nom. J'étais très, très bien reçu. Et voilà. Et on s'en occupe, c'est tout.
3: Voilà. Alors, et Laurent, la prochaine étape alors ? Donc, vous avez une nouvelle audience au tribunal qui est prévue ?
2: Le 18 là, décembre.
3: D'accord. Et donc là, la question, c'était de faire le tri et le point sur votre budget pour que le magistrat puisse décider en toute connaissance de cause.
2: Voilà.
3: C'est ça.
2: J'ai jamais refusé de payer. Oui. Pas quelque chose, 805 euros de loyer, plus la taxe d'habitation, ça fait 750 chez nous.
3: Hein, oui.
2: La taxe d'habitation. Alors, ça fait 900 euros pour moi. Vous prenez l'essence qui a augmenté, comme tout.
3: Hein. Bien sûr.
2: Et je suis bénévole
3: dans une association, oui.
2: Dans une association, et je suis bénévole pour une personne arrachée. Je m'en occupe, elle a 86 ans.
3: D'accord.
2: Après, je peux le dire.
3: Oui. D'accord. Donc vous êtes...
2: Et roulé, je ne me fais pas rembourser, je ne suis pas payé. Hein, ouais. Je suis bénévole.
3: Ouais. Et donc vous donnez aussi de votre temps
2: Beaucoup, beaucoup de temps.
3: Oui. Donc vous êtes beaucoup
2: Je sors avec cette personne, elle est mariée. 3 fois par semaine.
3: D'accord. Donc vous êtes aussi
2: et
3: beaucoup...
2: De temps en temps, il me donne un truc pour l'essence, mais je demande rien.
3: D'accord. Donc vous-même, vous aidez les gens ?
2: Moi-même, j'aide, oui. Moi, je suis pas aidé.
3: Et qui vous aide, alors ? C'est ça, la question. Eh oui.
2: Voilà. Donc, moi, je suis pas aidé.
3: Voilà. Et vous avez un peu le sentiment que la solidarité ne fonctionne que dans un sens, celui que vous donnez, mais derrière le...
2: La solidarité, elle est là, quand on est riche.
3: Oui, c'est peut-être plus facile, c'est ça, ce que vous voulez dire.
2: Voilà.
3: Laurent, donc si vous aviez un conseil à donner aux personnes qui viennent au tribunal d'Ilkirch...
2: J'ai un conseil à donner, vous allez directement chez Crésus.
3: D'accord. Oui. Et si on ne connaît pas Crésus en passant par le tribunal, ça peut être une bonne chose aussi ?
2: Oui, Oui. Parce qu'elle est tribunal automatiquement parce que c'est une bonne association avec Crisis.
3: Oui.
2: Parce que le tribunal automatiquement vous envoie chez Crisis.
3: Eh ben voilà. D'accord,
2: parce que,
3: Laurent.
2: La preuve que c'est du sérieux.
3: Oui. C'est vrai. Merci beaucoup, Laurent, pour votre témoignage.
2: Voilà, merci.
3: On continue à vous accompagner. Votre affaire n'est pas terminée.
2: Oui,
3: puisque
2: j'espère.
3: On reste à vos côtés. Merci beaucoup, voilà. Laurent.
2: Merci.
3: À bientôt. Au revoir.
2: À bientôt.
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1: Encore merci à Laurent pour son témoignage. Et nous avons le plaisir d'accueillir Véronique. Bonjour Véronique.
4: Bonjour.
1: Voilà, alors vous avez accepté de témoigner sur Radio Crésus. Je sais que vous êtes en relation effectivement avec Crésus et que vous êtes également passé par le tribunal d'instance d'Ilkirch. Alors peut-être pouvez-vous expliquer à nos auditeurs quelle est la problématique financière qui vous touche ?
4: Moi j'étais malade pendant plus d'un an et demi, je me suis retrouvée avec 1000 euros en moins sur mon salaire, et puisque je travaille à l'hôpital, donc...
3: Vous êtes agent hospitalière, c'est ça ?
4: Oui, j'étais agent hospitalière, ASH,
3: d'accord.
4: Ensuite j'étais aide-soignante.
3: D'accord.
4: Je suis tombée en arrêt maladie pendant plus d'un an et demi.
3: Donc longue maladie alors ou pas ?
4: Non, ça n'a pas été accepté.
3: D'accord.
4: Donc j'ai épuisé tous mes droits en arrêt maladie. Et ils m'ont mis en disponibilité d'office pour raison de santé. Et je me suis retrouvée à 500 euros par mois.
3: À peu près le RSA.
4: Oui.
3: Même un peu
4: et
3: moins.
4: Avec un prêt immobilier, des autres prêts en cours.
3: D'accord.
4: On a fait un dossier de surendettement.
3: Oui, quand vous dites on, c'est...
4: C'est mon concubin.
3: D'accord. Et vous-même, vous avez...
4: Et on a une fille aussi à charge.
3: D'accord.
4: Qui est maintenant étudiante.
3: D'accord. Et donc, effectivement, vous gagnez combien initialement ?
4: Au début, je gagnais 1600 euros par mois.
3: D'accord.
4: Avec les week-ends, jours fériés.
3: Oui, tout ce qui pouvait être en plus, finalement, au niveau de l'activité. Donc, déjà, ça nécessitait une grande disponibilité de votre part, hein, donc un travail prenant.
4: Oui, physiquement, psychologiquement, pas voilà. Facile.
3: Et qui est peut-être aussi en lien avec l'arrêt maladie que vous avez eu, hein, peut-être.
4: Oui, exactement.
3: Hein. Voilà. Oui. Donc, finalement, vous êtes retrouvé avec 500 euros par mois à devoir faire face, comme vous le dites, à un prêt immobilier, d'autres crédits, etc. Et pour à devoir gérer aussi avec votre compagnon, votre concubin, la vie de tous les jours. Hein. Donc, dans ce cas-là, comment ça se passe quand on n'arrive plus qu'à 500 euros de ressources par mois à votre niveau ?
4: J'ai de la famille qui m'a énormément aidée psychologiquement et tout.
3: Ouais.
4: J'ai téléphoné aux créanciers, j'ai téléphoné à l'assurance du prêt immobilier.
3: Oui.
4: Fait une lettre et tout. Bien sûr, je paye une assurance pour rien étant donné que ça n'a pas été pris en charge.
3: Ah, d'accord.
4: Parce que j'ai pas été hospitalisée. Donc ça n'a pas été pris en charge. Donc on a dû payer plein tarif. Ils voulaient rien savoir, pas d'arrangement ni rien.
3: D'accord.
4: Donc j'en ai parlé à des amis qui m'ont dit il y a Crésus et tout. Et je suis allée à Crésus pour déposer
3: un dossier. De surendettement.
4: Donc ils m'ont aidé et tout. Ils m'ont dit comment ça allait se passer, les déroulements à suivre. Et ensuite, c'est la Banque de France qui
3: a pris une décision.
4: Qui a pris une décision recevable.
3: Oui, donc ça c'est une bonne chose.
4: Oui, une très bonne chose. Et ensuite, s'ils n'arrivaient pas à trouver d'accord avec les créanciers, donc c'est passé en commission de mesure.
3: Oui, les mesures imposées, c'est ça ?
4: Voilà, les mesures imposées.
3: Tout à fait.
4: Ouais. Moi, ce qui s'est greffé, c'est que ma fille a repris ses études. Donc, ce qu'on devait, la mensualité qu'on devait, on lui donne à elle, hein, parce qu'elle n'a pas à subir ce qu'on a subi. Donc, j'ai refusé les commissions de mesure. C'est passé au tribunal.
3: D'accord. Et là, on parle du tribunal d'instance, donc d'Ilkirch. Hein,
4: voilà, tribunal d'instance d'Ilkirch, où je viens juste de recevoir la décision qui est bien sûr négative. Je dois quand même payer.
3: Donc le tribunal confirme la position et les mesures qu'avait préconisé la commission.
4: Alors, un peu moins.
3: D'accord. Donc
4: il y a 200 euros en moins. Ils ont tenu compte quand même de la charge de ma fille. Il y a 200 euros en moins, mais on doit quand même payer jusqu'à la vente de l'appartement puisqu'on vend notre bien immobilier.
3: Oui, d'accord.
4: Et donc. Et cette vente-là devrait apurer toute nos dettes. Et nous, on a demandé à ce que ça soit gelé pendant 2 ans, mais ça n'a pas été accepté.
3: Oui, parce que vous aviez, au niveau du calcul, une capacité de remboursement, c'est ça ?
4: Voilà. Tout voilà. À fait.
3: Qui est estimé à combien aujourd'hui, qui a été évalué à combien au niveau du...
4: 400 euros par mois.
3: 400 euros, donc ça c'est ce qui a été retenu par le tribunal, alors qu'auparavant c'était 600 euros par la commission, hein. C'est ça ?
4: Oui, alors bon, il y a eu des événements, hein. C'est que bon, moi, me retrouvant ça avec 500 euros par mois, j'ai pris carrément une mise en disponibilité d'office. Enfin, j'ai demandé une mise en disponibilité d'office, donc j'ai fait de l'intérim un peu en France.
3: D'accord. Alors, quelle est la conséquence de cette mise en disponibilité ? Ça veut dire quoi, concrètement ? Ça veut dire que...
4: Ça veut dire que je peux travailler et je suis détachée de l'hôpital, mais si je veux réintégrer l'hôpital, ils sont obligés de me réintégrer.
3: D'accord. D'accord. Et donc là, donc vous avez continué à travailler, mais pas au sein de l'hôpital, c'est ça ?
4: Voilà, j'ai travaillé en intérim. Oui. Donc, je gagnais quand même un peu plus, mais un peu moins par rapport à mon salaire...
3: Initial.
4: Ensuite, ouais. J'ai eu l'opportunité de pouvoir faire de l'intérim en Suisse.
3: D'accord.
4: J'ai une amie qui m'a hébergée pendant un mois.
3: Oui.
4: Donc j'ai pris mon sac à dos, mes affaires, et à 45 ans, je suis partie.
3: D'accord.
4: J'ai été travailler en Suisse, j'ai pris un logement là-bas, j'ai fait intérim plus CDD, et maintenant je suis en CDI, je suis frontalière.
3: D'accord.
4: Mon concubin, entre-temps, a été licencié. Donc, perte de salaire de 600 euros. Il a retrouvé du travail au bout d'un an, mais sur Annecy.
3: Oui, donc...
4: Ça fait des frais en plus, ça fait 2 logements en plus. Et puis, comme ma fille est étudiante sur Grenoble, donc ça fait 3 loyers.
3: D'accord.
4: Donc, 3 loyers, ouais. Plus l'appartement de Kirch qui est en vente.
3: D'accord. Donc effectivement, la conséquence, c'est
4: ça
3: aussi un éclatement aussi de la famille, du coup, hein,
4: oui,
3: qui complique après toute la gestion au quotidien.
4: Mmh. Ah, donc c'est vrai qu'on gagne plus.
3: Oui.
4: Mais on paye pas mal. Moi, je paye pas mal d'impôts. Je paye l'URSSAF, qui est donc... la cotisation pour la sécurité sociale.
3: Oui.
4: En tant que frontalière, je ne dois pas dépasser plus d'une heure et demie de route aller pour me rendre à mon travail. Donc c'est pour ça que on a 2 logements.
3: D'accord. Et pourquoi 1 heure et demie ? Parce que sinon vous êtes considéré sous un autre statut.
4: Voilà, tout à fait. C'est-à-dire que je devrais payer des impôts
3: en plus.
4: En Suisse.
3: Oui, en Suisse.
4: Et si je ne paye pas assez d'impôts en Suisse, eh ben, la France me retaxe en plus. Donc,
3: d'accord.
4: On va éviter...
3: Oui, donc il faut en plus maîtriser toutes ces contraintes administratives, ouais. On va dire, et fiscales. Hein,
4: oui, tout à fait.
3: Pour pouvoir jongler et s'en tirer au mieux, finalement. Hein.
4: Exactement. Et je fais quand même 97 km aller-retour travail.
3: Par jour
4: Oui.
3: D'accord. Donc Véronique, on comprend bien que la situation est devenue très complexe pour vous.
4: Mm.
3: Hein, c'est vrai que c'est lourd à gérer, mais vous prenez effectivement, les mesures, vous allez de l'avant. Hein, malgré tout, on sent que vous savez que il n'y a pas vraiment le choix, c'est ce que j'entends, hein, dans votre discours. Hein,
4: mm.
3: Et que vous mettez vraiment tout en œuvre pour pouvoir vous sortir de cette difficulté. Alors, il reste encore la question du dossier de surendettement, les mesures imposées par la commission... Ensuite, contester devant le tribunal, contester et puis la décision du tribunal d'instance d'Ilkirch. Est-ce que vous allez en rester là par rapport à la décision du tribunal ?
4: Non, normalement, je fais appel.
3: D'accord, pour que la cour d'appel puisse finalement faire une nouvelle lecture de votre situation, regarder tous les éléments actualisés et voir si effectivement la capacité de 400 euros sera toujours retenue ou si elle va se réduire, c'est ça l'objectif?
4: Oui, l'objectif, c'est en fait de pouvoir qu'on me laisse le temps de vendre l'appartement sur 2 ans.
3: Oui.
4: On ne sait pas qu'on ne veut pas payer nos dettes, hein, c'est que voilà,
3: bien sûr, oui.
4: L'appartement suffirait, la vente de l'appartement suffirait à combler toutes nos dettes.
3: D'accord.
4: Je demande simplement que ça soit gelé et.
3: Oui. Alors, généralement, quand il y a une capacité de remboursement, c'est vrai que les commissions vont imposer des mesures ou prendre des mesures pour qu'il y ait une continuité dans le paiement des créances. Hein. C'est-à-dire qu'il y a pas vocation, la commission n'a pas vocation à ce que les personnes en situation de surendettement ne payent plus rien si elles ont une capacité. Le seul cas où il y aurait eu effectivement un gel des créances, enfin un gel des paiements, c'est que votre capacité soit très minime, voire nulle, d'après les calculs de la commission. Ce qui n'a pas été le cas dans votre situation. Ce qui explique qu'à un moment donné, effectivement, elle vous a certainement mis un plan de 2 ans en disant vous continuez à payer
4: oui,
3: un certain montant. Les 2 ans, ils vous servent finalement à vendre le bien.
4: Oui.
3: Hein, 2 ans maximum. Et on fera le point un peu avant les 2 ans. C'est un peu
4: voilà.
3: Ça le principe. Hein.
4: Mm-hmm.
3: Véronique, alors sur l'accompagnement, alors au niveau du tribunal d'instance d'Ilkirch, vous avez pu peut-être bénéficier du service de Crésus qui assure une permanence au sein du tribunal. Vous avez pu rencontrer peut-être M. Hartmann aussi.
4: Oui, voilà, c'est M. Hartmann qui me suit. Donc oui, je l'ai vu 2 fois et tout. Il m'a expliqué ce que je devais demander au juge.
3: Oui.
4: Donc c'est ce que j'ai fait.
3: D'accord.
4: Par contre, le tribunal... 30 personnes, expliquer sa situation devant 30 personnes et tout, même pas un quart d'heure avec le juge, je trouve ça franchement déplorable, quoi.
3: Oui. Alors, il faut savoir que le fonctionnement de la justice est ainsi. Et c'est vrai qu'on aimerait, en tant que justiciable, pouvoir expliquer le maximum de choses aux magistrats. Malheureusement, on sait qu'il y a beaucoup de personnes qui passent en audience et le magistrat est contraint par le temps. Donc, ce qui veut dire que le temps de parole est très limité. Très très limité, et c'est pour ça qu'à Crésus on conseille vraiment les personnes à un moment donné, plutôt on les informe sur la manière de présenter les choses de façon succincte, hein. C'est vraiment une information importante qu'il faut avoir à l'esprit, de savoir comment fonctionne le tribunal. Est-ce que vous pensez que c'est important d'avoir une permanence Crésus au sein même du tribunal?
4: Oui, parce qu'on est complètement perdu.
3: Quand on est seul et qu'on arrive comme ça.
4: Oui, on est complètement perdu, même si la juge nous explique, voilà, ça va se passer comme ça, comme ça, comme ça. Bon, elle a quand même dit, elle nous a guidés en disant, vous avez, telle personne va avoir Crésus ou pas, et puis bon,
3: D'accord. Oui,
4: donc
3: le magistrat oriente vers la permanence Crésus, hein, qui situe au sein même du tribunal. Donc ça, c'est important aussi de le rappeler, ce qui évite de sortir du lieu. Et par ailleurs, on peut être suivi après au siège social s'il y a besoin de compléter l'accompagnement. Hein. Véronique, si vous aviez un conseil à donner à nos auditeurs.
4: Écoutez, n'hésitez surtout pas à aller voir l'association Crésus parce que franchement, elle est de bons conseils. Et voilà.
3: Et franchement,
4: de bons conseils. Et puis au niveau de l'accompagnement, génial, quoi.
3: Bon, Véronique, merci beaucoup pour votre témoignage. Hein. On continue à vous soutenir. Hein. Vous pouvez compter sur Crésus. Et surtout, on vous dit courage pour la suite.
4: Merci beaucoup.
3: Merci. Au revoir.
4: Bonne journée. Au revoir.
3: Bonne journée.
4: Au revoir.
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1: Vous êtes toujours sur Radio Crésus, hein, la parole est donnée aux personnes accompagnées par Crésus et nous avons avec nous Jérôme.
5: Oui, bonjour.
1: Bonjour Jérôme. Alors vous êtes accompagné par Crésus, c'est ça?
5: Oui, c'est ça, oui.
1: Voilà.
5: C'est ça, oui.
1: Et pour quelle raison est-ce que vous êtes accompagné? Qu'est-ce qui vous arrive?
5: Je me suis fait avoir en montant une micro-entreprise à l'époque.
1: Oui.
5: Par quelqu'un qui m'a manipulé, à qui j'ai fait confiance et qui en fait m'a laissé énormément de dettes en falsifiant des papiers à mon nom et a tout fait disparaître par après, donc j'avais aucun justificatif. Donc suite à ça, j'avais énormément de dettes et ne sachant plus quoi faire, on m'a conseillé de me retourner vers Crésus.
1: D'accord.
5: Que je ne connaissais pas avant.
1: D'accord. Alors juste une question.
3: pour nos auditeurs, quand oui. vous dites vous êtes fait avoir, c'était quoi l'escroquerie ou l'arnaque?
5: Et ben en fait, la personne avait, on avait ouvert cette micro-entreprise comme j'étais jeune, c'était un père de famille.
3: Oui.
5: Et lui, ça n'allait pas pour l'ouvrir, comme il avait des interdits bancaires apparemment et des antécédents, donc il m'a proposé de le mettre à mon nom et de gérer tout ça.
3: D'accord.
5: Et en fait, donc tous les papiers étaient à mon nom, les chéquiers, etc. Et donc du coup, il s'est amusé à faire des chèques à droite à gauche, à vendre des véhicules, à les reprendre sans les payer aux gens.
3: D'accord.
5: Et en fait, mais tout à mon nom.
3: D'accord, coup. D'accord. Et donc finalement, tout vous est retombé sur le dos, forcément?
5: Oui, oui, tout à fait, oui.
3: D'accord. Et donc, alors qu'est-ce qui s'est passé hein, quand vous avez découvert le poteau rose
5: Ben, en fait, j'étais un peu dépassé à l'époque quand on m'est tombé dessus avec quand l'URSSAF tout ça sont revenus à la charge vers moi.
3: Oui.
5: Donc avec toutes les dettes à faire,
3: d'accord.
5: À payer.
3: Oui.
5: Et du coup, ben là, étant dépassé pendant quelques années, j'ai mis un peu de côté. Je suis rentré dans une grosse dépression.
3: Oui.
5: Et du coup, j'ai pris rendez-vous avec un assistant social il y a maintenant un an à peu près.
3: D'accord.
5: Et c'est donc lui qui m'a redirigé vers Crésus en me donnant rendez-vous donc sur Strasbourg.
3: D'accord.
5: En prenant rendez-vous pour moi pour aller au plus vite possible quoi. Et en rentrant en contact avec Crésus, c'est allé quand même assez vite et très bien même parce que je suis passé cette semaine au tribunal.
3: Oui.
5: Donc mardi. Et ça a été prononcé, c'est passé en liquidation commerciale.
3: D'accord.
5: Du coup. Qui fait qu'au jour d'aujourd'hui, j'ai rendez-vous avec le liquidateur lundi. Et
3: oui.
5: À partir de ce moment-là, il m'efface toutes ses dettes, quoi, du coup.
3: D'accord.
5: Tous ses antécédents, toutes ses dettes seront effacées, quoi, grâce au dossier que Crésus soit monté, quoi, du coup.
3: D'accord. Voilà. Donc, il y a un accompagnement, effectivement. Alors, ça concernait à la fois des dettes professionnelles et personnelles. Hein.
5: Tout et personnelles,
3: tout est
5: fait,
3: mis
5: oui.
3: dans le dossier, en fait, hein, puisque... On va dire oui. qu'il y a une unicité ou une confusion des patrimoines à la fois de l'entreprise et de la personne hein, qui anime l'entreprise dans la micro-entreprise. Hein, c'est comme ça que ça s'organise.
5: Oui.
3: Donc là, vous avez tout mis. Donc c'est vraiment un nouveau départ qui va pouvoir être mené par vous. Hein.
5: Tout à fait. Je vais même ouvrir le champagne la semaine prochaine parce que c'est un second souffle. C'est une nouvelle vie qui commence
3: voilà.
5: pour moi parce que je ne pouvais rien envisager avant. Honnêtement, c'était pas possible.
3: Vous avez quel âge, Jérôme?
5: 29 ans. Ça fait
3: oui.
5: 10 ans que je traîne ça sur mon dos et seulement au jour d'aujourd'hui, j'ai trouvé la solution avec, ben, grâce à Crésus pour pouvoir régler ça, quoi, parce que j'étais pas au courant du tout de ces recours.
3: Oui.
5: Et donc du coup, voilà, donc ils ont fait un super travail, faut dire ce qu'il y a. Ils m'ont bien accompagné, bien rassuré.
3: Et surtout bien informé et, aussi, parce que c'est important de comprendre ce qui va se passer, je crois. Hein, que c'est,
5: tout à fait, c'est, tout à fait, oui, tout à fait, oui. Ils m'ont très bien informé d'ailleurs. Hein, on s'est vu plusieurs fois, j'étais en rendez-vous plusieurs fois à Crésus.
3: D'accord.
5: Pour bien m'informer et savoir comment ça allait se passer, quoi. Du coup, je suis arrivé, je savais très bien où j'allais mettre les pieds, du coup, quoi. J'étais
3: très
5: bien
3: préparé. Très bien. Alors, juste une question. Vous dites là aujourd'hui, effectivement, c'est une nouvelle vie qui va commencer. Hein, 29 ans, vous avez encore beaucoup de belles années devant vous. Oui. Pendant les 10 années passées, comment vous avez fait? Vous avez galéré tout le temps? Vous avez dû négocier avec les créanciers? Comment ça se passait?
5: Exactement. Je négociais avec les créanciers pour payer au minimum parce que j'avais des petits salaires.
3: Oui.
5: Et après, quand je me suis retrouvé au chômage, c'était une catastrophe. Il me prenait quasiment tout. Je ne pouvais plus m'en sortir. Donc, je devais me débrouiller pour faire des petits boulots à droite, à gauche, qu'on me rémunérait comme ça, quoi.
3: D'accord.
5: Mais c'était un cauchemar. J'ai rendu mes appartements. J'ai dû retourner une période chez ma mère. Après, j'ai vécu un peu à droite, à gauche chez des gens. Enfin, c'était...
3: Ouais, des conséquences assez lourdes
5: quand même,
3: dans le quotidien.
5: Quand même.
3: Ouais.
5: Oui,
3: et avec des conséquences aussi psychologiques, hein, puisque vous aviez dit que vous avez passé aussi par une phase de dépression et donc
5: des
3: choses qui se compliquent, on a l'impression que tout s'effondre autour de nous.
5: Exactement, j'ai été hospitalisé en psychiatrie suite à ça.
3: D'accord.
5: J'ai fait une grosse dépression et voilà quoi.
3: Et aujourd'hui, les choses, vous les voyez d'un autre angle, hein, puisque vous pouvez effectivement repartir de zéro, comme on l'a dit. Et,
5: tout à fait.
3: Et vous projetez avoir des projets. C'est ça qui est
5: exactement.
3: Important.
5: Exactement. Pour vous dire la vérité, je crois que je réalise même pas encore tellement je suis content quoi que ça puisse faire quoi que j'y voyais pas de solution moi avant tout ça et.
3: Eh bien, on est heureux à Crésus qu'on ait pu vous aider justement à sortir du tunnel hein, et
5: oui.
3: à retrouver de la lumière pour aller de l'avant.
5: Ben d'ailleurs, Crésus m'a rappelé directement après mon rendez-vous au tribunal pour savoir comment ça s'était passé, pour savoir si tout allait bien et donc j'ai trouvé ça super quoi que. J'ai encore pris des nouvelles, quoi.
3: Bon, eh ben, écoutez, Jérôme, si vous aviez un conseil à donner à nos auditeurs,
5: Si c'est des gens qui sont dans des situations similaires à la mienne, voire autres, endettés ou quelque chose, surtout prendre contact au plus vite pour pas se laisser aller et sombrer dans une grosse dépression et ne pas voir le bout du tunnel. Si Crésus, il y a des gens qui sont là pour nous aider, ils connaissent les droits, ils connaissent beaucoup de choses. On a droit à des aides, on a droit à une seconde chance. Donc s'il y a des gens dans cette situation, je leur conseille vivement de se rapprocher de Crésus au plus vite, quoi. Ne pas attendre surtout, quoi.
3: Merci beaucoup, Jérôme. Et juste peut-être pour terminer cette émission, rappelez aussi que tous les lieux de permanence, on les retrouve sur le site de Crésus, hein. Donc c'est www.crésusalsace.org. Il y a un onglet où nous trouver. Vous mettez votre code postal et ensuite vous verrez si effectivement il y a un Crésus dans votre proximité. N'hésitez pas. Vous pouvez également nous contacter par email. Voilà, ou appeler à la permanence la plus proche de chez vous. Merci beaucoup, Jérôme, pour votre témoignage.
5: Merci à vous.
3: Et puis bon courage pour la suite et puis de beaux projets surtout.
5: Merci beaucoup à vous également.
3: Au revoir.
5: Merci beaucoup. Au revoir.
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1: Bienvenue sur Radio Crésus pour ce nouveau Flash Info Conso. Avec nous, Marilyn Wächter, responsable juridique à la Chambre de Consommation d'Alsace. Bonjour Marilyn.
2: Bonjour.
1: Et à l'antenne Régis Alter de Crésus Alsace. Alors, la thématique d'aujourd'hui, le nouvel extrait standard des tarifs de banque. La comparaison du coût des services de banque est-elle possible? Alors, il faut savoir que depuis avril 2011, les banques se sont engagées à afficher le tarif concis de 10 services les plus communément utilisés par les clients. Cette information est-elle vraiment suffisante pour arrêter son choix sur tel ou tel établissement de banque?
2: Alors, où trouver cet extrait standard des tarifs?
1: Alors, cet extrait standard des tarifs, on peut y avoir accès de deux façons. Soit sur les plaquettes tarifaires de l'établissement, soit sur son site internet. Et je vous propose de voir en détail chacun de ces 10 services de référence.
2: Que peut-on dire sur le premier service de référence, c'est-à-dire l'abonnement permettant de gérer ses comptes par Internet?
1: Alors, selon les banques, le coût de ce service varie de 0, c'est-à-dire qu'il est gratuit, à 36 euros par an. Sachant que vous trouverez beaucoup de banques où ce service n'est aujourd'hui plus payant. Environ 68 établissements sur les 126 référencés. Alors attention, car comme l'annonce le premier rapport de l'Observatoire des tarifs bancaires, les niveaux de services proposés par les établissements sont variables et vont de la simple consultation des comptes à des services de virement, voire même des services de transactions boursières.
2: Que s'étend sur le deuxième service au tarif affiché, c'est-à-dire les alertes SMS sur la

0: et les cartes de paiement.
1: Alors pour les cartes internationales à débit immédiat, leur coût varie de 0 euros à 42 euros par an, la majorité étant facturée entre 30 et 40 euros par an. Les cartes internationales à débit différé ont un coût qui varie entre 0 et 54 euros par an. Pour les cartes de paiement à autorisation systématique, leur coût varie de 15 euros à 34 euros par an. Alors, il est dommage que ces dernières cartes à autorisation systématique soient facturées alors qu'elles sont un bon outil de gestion budgétaire, notamment pour éviter un découvert bancaire. On peut également constater qu'il y a une hausse des tarifs observée pour ces trois types de cartes.
0: Un autre service aux tarifs affichés concerne les retraits d'argent dans les distributeurs de banques hors réseau. Que peut-on en dire ?
1: Alors, ce service concerne les retraits effectués dans des distributeurs qui ne sont pas gérés par le réseau de l'établissement bancaire. Le coût de ce service varie entre 0 et 1 euro le retrait. Et lorsque ce service est payant, il n'est souvent appliqué qu'à partir d'un certain nombre de retraits. Par exemple, à compter du quatrième retrait, eh bien la banque vous facturera 1 euro.
0: Et concernant les virements externes dans la zone euro, ou virements SEPA ?
1: Là encore, ce service est soit gratuit, soit payant à hauteur maximale de 5 à 6 euros.
0: Et est-ce la même chose pour les tarifs de prélèvement ?
1: Alors, pour les prélèvements, attention, il faut bien distinguer le coût de la mise en place de l'autorisation de prélèvement du coût unitaire de chaque opération de prélèvement qui s'ensuit. En très grande majorité, les établissements pratiquent la gratuité pour la mise en place des prélèvements au bénéfice des organismes publics ou assimilés, par exemple pour payer une facture d'électricité ou de gaz. Pour les autres établissements privés, par exemple, les tarifs de mise en place peuvent vous coûter jusqu'à 9,75 € l'autorisation.
0: Et que peut-on dire des frais d'intervention ?
1: Alors, ces frais d'intervention vous sont facturés en cas d'opération impliquant une intervention spécifique de la banque sur votre compte, par exemple en cas de dépassement du découvert autorisé, obligeant à forcer le paiement. Ces frais sont en moyenne de 8 euros, tarif élevé, qui vaut pour chaque incident obligeant une intervention sur le compte. Nous savons à Crésus que ces frais peuvent rapidement rendre un budget fragilisé totalement ingérable.
0: En conclusion, que dire des informations tarifaires délivrées par l'extrait standard des tarifs de banque ?
1: Alors cet extrait standard est une première étape vers plus de clarté des tarifs pratiqués, mais cela n'est manifestement pas suffisant pour trouver la banque la moins chère à service équivalent. Donc nous pouvons formuler deux conseils. Premier conseil, ne vous arrêtez pas donc au seul tarif de cet extrait standard. Et ensuite, si vous voulez vraiment faire jouer la concurrence, il vous faudra rechercher quelle est la réalité du service rendu qui se cache derrière cette liste un peu trop standard.
0: Merci pour ces informations et à bientôt pour un nouveau Flash Info Conso.

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1: Bienvenue sur Radio Crésus pour notre émission spéciale dédiée au mois de l'économie sociale et solidaire. Alors dans le cadre de l'édition 2020 du mois de l'économie sociale et solidaire, Radio Crésus a décidé de mettre à l'honneur les 30 années d'existence de la procédure de surendettement. Vous devez savoir que l'actuel réseau d'associations Crésus, qui soutient, accompagne et aide les personnes en situation de surendettement, est né en 1992 en réaction aux lacunes de la procédure de surendettement, procédure qui avait été votée le 31 décembre 1989. Crésus est aujourd'hui reconnu comme un acteur majeur de l'économie sociale et solidaire dans le traitement et la prévention du surendettement avec son réseau national de 30 associations et ses 500 bénévoles et salariés. Notre émission spéciale ESS a vocation à donner les clés d'une meilleure connaissance de l'histoire de cette procédure et expliquer comment elle a pu grandir aussi grâce aux acteurs de l'économie sociale et solidaire tels que Crésus. Alors nous aurons aujourd'hui pour invité M. Didier Guise, chargé de mission au service des particuliers de la Banque de France à Strasbourg. Nous accueillerons également Jean-Louis Kiel, président de la Fédération Crésus. Gérard Aubringer, qui fut président de Crésus Alsace de 1999 à 2006, également président de la Fédération de 2004 à 2008. Pauline Dujardin, juriste fédérale. Et nos témoins, bien sûr, qui ont vécu la situation de surendettement. Restez sur Crésus. Merci à vous.
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1: Vous êtes sur Radio Crésus et nous enchaînons sans tarder et nous avons le plaisir d'avoir pour invité M. Didier Guise à l'antenne.
2: Oui.
1: Oui, bonjour. Donc vous êtes chargé de mission au service des particuliers de la Banque de France à Strasbourg. C'est bien cela, M.
2: Oui.
1: Guise ?
2: Oui. Oui, bon, bonjour, je vous confirme, oui, je suis chargé de mission auprès de la Banque de France de Strasbourg pour tout ce qui touche le service des particuliers et notamment la procédure de surendettement.
1: Parfait. Alors nous avons également en studio Pauline Dujardin.
3: Bonjour.
1: Voilà, qui est juriste fédérale au réseau Crésus hein, et qui pourra également, je dirais, compléter, apporter aussi ses connaissances sur la procédure. Alors, c'est vrai que cette émission est spéciale, 30 années de procédure de surendettement, c'est pas rien. Et nous avons vraiment souhaité développer, expliquer comment cette procédure s'est aussi renforcée, s'est améliorée au fil des années. Et je dirais que votre intervention, M. Guise, est importante pour qu'on comprenne bien effectivement les grandes étapes de cette procédure. Alors, est-ce que vous pouvez nous donner, décrire un peu les points saillants de la procédure de surendettement ?
2: Alors, dans la procédure de surendettement, on distingue trois grandes périodes sur lesquelles on reviendra plus en détail tout à l'heure. La première période qui était de 1990 à 2002, donc 1990, début de la procédure de surendettement, période au cours de laquelle 1,3 million de dossiers ont été déposés. La deuxième période, 2003-2010, avec la loi Borloo en 2003-2010 avec 1,5 million de dossiers déposés et ensuite 2011-2019, 1,8 million de dossiers déposés. Alors la tendance sur les dernières années, c'est qu'on assiste en matière de primo-dépôt, c'est-à-dire des personnes qui déposent pour la première fois un dossier de surendettement, une baisse de 2011 à 2019 de 43%. Ce qui représente en termes de dossiers, nous sommes passés de 142 000 dossiers à 80 000. On constate aussi en termes de redépôt une baisse de 27% de 2019 par rapport à 2017. Et les solutions pérennes, ce qui était la volonté du législateur, c'était de passer de 60% à 2011 à 76,4% en 2019.
1: D'accord. Donc là, on a vraiment des chiffres très précis sur la volumétrie, on va dire, du nombre de dossiers déposés, et puis également sur les effets de cette procédure et comment les choses évoluent. On verra plus en détail aussi au cours de cette émission quel est le profil type, on va dire, par grande période des personnes qui déposent un dossier. C'est important de bien voir qu'il y a une évolution, hein, une modification de ces profils et qui sont liés aussi à l'évolution, je dirais, des modes de consommation peut-être. Mais ça, on aura l'occasion d'en reparler. Alors, Pauline Dujardin, je vais peut-être vous poser la question. C'est vrai que cette procédure existe depuis 30 ans. Qu'est-ce qui a fait qu'à un moment donné, on a décidé de mettre en place une procédure en 1989 ?
3: Alors, pour avoir assisté à une conférence de la Banque de France en janvier cette année concernant justement les 30 ans de cette loi Neyertz, et lors de cette conférence, Madame Neyertz, qui est intervenue, nous a vraiment précisé le cadre dans lequel elle avait développé la loi qui a permis la mise en place des commissions de surendettement. Et ce qu'elle nous disait, c'est que elle, en tant que députée, elle avait un nombre incalculable de dossiers d'habitants de sa circonscription qui la contacté parce qu'il se trouvait dans une situation complètement obérée, notamment à cause de crédits revolving, de gens qui avaient consommé via ces crédits revolving mais qui n'avaient pas les moyens de rembourser ces crédits, oui. Et qui se trouvaient face à un mur. À l'époque, sans commission de surendettement, une personne qui était criblée de dettes n'avait aucune solution.
1: Alors, les solutions qui existaient, c'était malheureusement celle des créanciers qui pouvaient effectivement poursuivre les personnes, mais il n'y avait pas de protection du consommateur sur cet aspect-là.
3: Tout à fait.
1: D'accord. Donc on comprend bien que c'était vraiment dans une volonté d'apporter une réponse là où elle n'existait pas encore.
3: Exactement. Exactement. Et c'était trouver une solution pour ces personnes qui étaient en grande précarité, en grande difficulté, et pour qu'il n'y ait pas cette pression des créanciers de ad vitam aeternam.
1: Alors c'est vrai que je l'ai rappelé, nous sommes dans le cadre du mois de l'économie sociale et solidaire. Et il est important aussi de comprendre que, bien sûr, la procédure a évolué au gré des réformes et que ces réformes sont à la fois le fruit de réactions du gouvernement, de l'État, mais aussi de personnes de terrain qui font remonter toutes les choses à améliorer. Et Crésus fait partie de ces acteurs du terrain, ces acteurs de l'économie sociale et solidaire, qui ont également participé, je dirais, à ces réformes et à l'amélioration de la procédure, toute proportion gardée, bien sûr, mais c'est important de le rappeler. On aura l'occasion de faire intervenir M. Kiel, président de la Fédération, à ce sujet.
3: Tout à fait. Nous sommes en lien constant avec la direction des particuliers à Paris de la Banque de France. Et cette direction est à notre écoute pour qu'on puisse faire remonter les données terrain, les situations dans lesquelles nos bénéficiaires se trouvent pour faire améliorer la procédure. Bien que cette procédure, et je tiens à le dire, soit la procédure, une des procédures en tout cas les plus protectrices pour le débiteur en Europe.
1: Merci Pauline. Alors on a bien compris, et M. Guise, représentant de la Banque de France, nous l'a bien expliqué, trois périodes, 1990-2002, 1,3 million de dossiers déposés, 2003-2010, 1,5 million de dossiers déposés, et 2011-2020, on va dire grosso modo 1,8 million de dossiers déposés. Alors au-delà de ces chiffres, bien sûr, ce qui est important aussi, c'est de voir comment les gens reçoivent cette procédure, ceux qui en bénéficient. Et ce que je vous propose sans tarder, c'est que nous prenions en ligne une personne. Et bien sûr, Pauline Dujardin reste avec nous. Monsieur Guise, vous restez avec nous. Et on va tout de suite solliciter un témoignage d'une personne accompagnée par Crésus. A tout de suite sur Radio Crésus.
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1: Et nous avons sur Radio Crésus Daniel. Bonjour Daniel.
4: Bonjour.
1: Voilà, bienvenue sur Radio Crésus. Vous avez accepté de témoigner de votre situation de surendettement. On voulait simplement savoir comment ça se passait aujourd'hui, où vous en étiez dans votre procédure, si elle a été effectivement mise en œuvre.
4: Bah écoutez, tout a été mis en œuvre, comme vous dites.
1: Oui.
4: Et bon, j'ai eu déjà des retours. Qui sont vraiment favorables pour moi.
1: C'est vrai.
4: Enfin, pour moi et mon mari, oui. Et parce que je suis venue voir hier encore un de vos personnes chez vous.
1: Un intervenant Crésus.
4: Oui. Un intervenant, voilà. Oui. Et bon, il m'a dit que franchement, c'était ce que je pouvais attendre de mieux.
1: Ah, ça c'est une bonne nouvelle.
4: Très bonne nouvelle.
1: Alors, qu'est-ce qui a été préconisé par la commission de surendettement ?
4: Bah, écoutez, au départ, il m'avait dit pour le moment 0 euro pendant 2 ans.
1: Oui.
4: Et finalement, ils nous ont donné 200 un montant à payer. Il y a beaucoup de dettes qui ont été effacées.
1: Oui, d'accord.
4: Énormément. Et donc, il reste un petit montant que, bon, bah, on va tâcher moyen de respecter pendant toutes ces années, le petit montant.
1: D'accord. Donc...
4: Mais autrement, très satisfaite. Je dors de nouveau la nuit.
1: Ah, ça, c'est...
4: Je commence à être mieux, quoi.
1: Ça, au niveau psychologique et pour le moral.
4: Ah oui.
1: Ça fait une grosse différence.
4: Ah oui. Et puis un accueil formidable chez vous, franchement.
1: Merci.
4: Chapeau et à l'heure. Enfin bref, je peux faire que des compliments.
1: D'accord. Mais écoutez,
4: franchement,
1: ça fait plaisir à entendre. Alors, manifestement, vous avez pu bénéficier d'un plan, c'est ça, de redressement.
4: Ça, oui.
1: Donc,
4: oui.
1: Qui va durer combien de temps? 7 ans.
4: Oui, 7 ans.
1: D'accord. Donc ça, c'est...
4: Le montant peut changer si, par exemple, on baisse dans nos revenus ou dans... Hein, ce qui peut se passer dans la vie courante.
1: C'est ça.
4: Et donc, alors à ce moment-là, je dois revenir voir un intervenant chez vous.
1: Exactement. Alors, il faut bien comprendre que pourquoi est-ce que vous avez pu bénéficier d'un plan de 7 ans? Alors, 7 ans, c'est la durée maximale qu'on puisse aujourd'hui obtenir dans le cadre d'un plan de redressement. Tout simplement parce que la commission a défini un montant de remboursement au regard de votre situation actuelle, et que ce montant, il va être affecté pour rembourser l'ensemble de vos créanciers. Et donc, alors on a bien dit dans le cadre de notre émission qu'il y avait une priorité pour les dettes de loyer, par exemple. Et ensuite, effectivement, le montant, imaginons que vous ayez un montant de 200 euros qui a été identifié par la commission, ces 200 euros vont être répartis entre les créanciers et sur la période de cette année. Au bout de ces 84 mois, si vous n'arrivez pas à payer toutes les dettes, à apurer les dettes, eh bien, vous n'allez pas continuer à payer. Le plan s'arrête au bout des 84 mois et le reliquat des dettes va être effacé. Et on va dire donc qu'on est dans le cadre d'un effacement partiel parce que vous avez continué à payer vos dettes pendant 7 ans, mais que le reliquat va être effacé. Donc, c'est un effacement partiel. Voilà. Alors c'est vrai que c'est important et vous l'avez justement rappelé aussi à nos auditeurs, c'est un grand soulagement de savoir qu'on peut vivre, je veux dire, même si on doit s'acquitter de sa dette, ce qui est pas anormal, hein, mais ouais, on peut vivre différemment. Comment vous envisagiez, vous, votre situation si maintenant, s'il n'y avait pas eu cette procédure de surendettement?
4: C'était catastrophique. Ouais.
1: C'est vrai?
4: Oui, franchement, catastrophique. Ouais. Déjà, moralement, après, on n'a plus envie de rien. Le téléphone qui sonne, enfin, c'est du harcèlement. Hein, ils vous font du harcèlement. Et bon, après, on attend un héritage, mais l'héritage ne vient pas. Alors, franchement, non. Franchement, c'était la meilleure des solutions pour nous.
1: D'accord.
4: Franchement, oui.
1: Alors, vous pouvez aussi, ce qui est possible, mais après, c'est assez à voir, c'est en fonction de l'évolution de la situation. On peut gagner une grosse somme, aussi s'acquitter de cette somme. Alors, mais là, vous n'aurez pas l'effacement, bien sûr. Il faudra payer tous les créanciers pour être totalement libéré de la procédure avant les 7 ans. Ça, c'est une possibilité. Maintenant, les aléas de la vie font que, quelquefois, on pense obtenir un héritage, mais finalement, c'est une somme qui est loin de ce qu'on espérait. Donc, actuellement, vous avez une situation qui est stabilisée. Ça, c'est important, qui vous permettent de dormir sur vos deux oreilles, on l'a bien compris. Et peut-être de se projeter aussi différemment dans l'avenir.
4: Voilà. Je peux vous poser une question?
1: Je vous en prie.
4: Est-ce qu'on a le droit de faire un petit peu d'épargne, si on peut, admettons?
1: Alors, bien sûr, l'épargne de précaution n'est pas exclue, puisque actuellement, le plan qui est prévu ne prévoit pas d'épargne, puisque c'est calculé au plus juste. D'accord. Mais si vous arrivez en vous serrant la ceinture, à mettre un peu d'argent de côté, et cet argent vous servirait par exemple pour remplacer du matériel électroménager qui va tomber en panne, parce qu'en 7 ans ça va arriver. Et ça, dans le plan de désendettement, c'est pas prévu de mettre. Donc c'est prudent de faire une épargne pour rembourser, pour payer ce type de panne. Ça peut être une panne de voiture aussi.
4: Oui, donc on a le droit.
1: C'est même préconisé par Crésus. Alors, vous savez, l'épargne de précaution, elle peut commencer avec des petites sommes, ça peut être 10 ou 15 euros par mois. Et on sait que quand on a un plan de remboursement, c'est très compliqué de dégager un excédent, mais des modestes sommes pour commencer, ça peut effectivement
4: ça peut aider
1: pour les coups durs quand ils arrivent. Donc voilà, oui, Daniel, si vous aviez un conseil à donner à nos auditeurs, à nos auditrices...
4: Allez chez Crésus, hein, franchement.
1: Oui.
4: Parce que franchement, ça en vaut la peine.
1: Eh bien, écoutez, ça
4: beaucoup
1: fait...
4: de soulagement.
1: Voilà, ben écoutez, vous avez tout résumé, hein, beaucoup de soulagement, donc
4: oui,
1: n'hésitez
4: oui,
1: pas à venir voir Crésus quand il y a une difficulté financière insurmontable.
4: Mm-hmm.
1: Merci infiniment, Daniel, pour votre témoignage.
4: Ben avec plaisir.
1: Voilà, et puis bon courage pour la suite.
4: Merci, au revoir.
1: Merci, au revoir.
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1: Bien, alors nous enchaînons avec Monsieur Guise, qui est toujours avec nous en ligne. Alors, nous avons parlé effectivement des trois grandes périodes, trois grands mouvements qui jalonnent l'histoire de cette procédure de surendettement. Et ce que je vous propose, c'est que nous intéressions à la toute première de ces périodes, hein, c'est-à-dire la naissance de la procédure en 1989-90 jusqu'en 2002, première période. Alors, sur l'esprit de la loi et puis les différentes réformes qui ont pu exister pendant cette période, Monsieur Guise, que pouvez-vous nous en dire ?
2: Alors, le point important, déjà, c'est que la loi Neyers comportait deux volets, un aspect curatif et un aspect préventif. L'aspect curatif, c'était la procédure de surendettement, et l'aspect préventif, c'était la création du fichier des incidents de crédit aux particuliers afin de prévenir les situations de surendettement. Donc ce fichier, le FICP, recensait les incidents de crédit d'une part, et d'autre part, il recensait toutes les procédures de surendettement ainsi que les faillites civiles pour l'Alsace-Moselle. Alors, très vite, on s'est aperçu avec la mise en place de la loi Neyers qu'on était dans le cadre d'une procédure administrative pour la recherche d'une solution, et ensuite ça passait en procédure judiciaire. Et très vite, on s'est aperçu qu'il y avait un taux d'échec qui était très important et un encombrement au niveau des tribunaux.
1: D'accord.
2: Alors, qu'est-ce qui a été décidé ? C'est qu'on a modifié la procédure, c'est que cette procédure s'est faite en trois temps. Procédure amiable, échec, commission imposée des mesures qui étaient ensuite validées par le juge.
1: D'accord.
2: Donc ce qui était important de voir, c'était déjà un début de, par rapport à la commission, un rôle plus important au fil du temps, qui
1: D'accord.
2: a évolué tout au long des trois grandes périodes.
1: Donc là, nous parlons bien de la période 1990-2002, hein, puisque aujourd'hui, voilà. la procédure a bien évolué. On en reparlera, puisqu'on aura l'occasion de traiter de la période actuelle. Mais donc là, c'était vraiment dans la naissance de cette procédure. On a bien compris qu'alors, initialement, il y avait deux endroits pour... Alors peut-être que Pauline pourra nous en parler. Deux endroits où on pouvait déposer un dossier.
3: Effectivement, hein, il y avait finalement deux missions, soit une mission de négociation amiable qui était dévolue à la commission de surendettement, soit une saisine directe du juge qui permettait de reporter ou de rééchelonner les dettes.
1: D'accord.
3: Et c'est comme le disait Monsieur Guise, hein, la réforme qui a été faite en 1998 avait pour objet de désencombrer les tribunaux. Et là, on est passé par une voie qui passait forcément par la commission avec une tentative de recherche de solutions amiables, des mesures recommandées par la commission qui étaient validées par le juge.
1: D'accord. Alors, il me semble que la commission, en tout cas la Banque de France qui assure le secrétariat de la commission de surendettement est devenue guichet unique à partir de 1995. Hein, dites-moi si je me trompe, mais il me semble que c'est dans cette période-là. Hein.
3: Effectivement, excusez-moi, c'est 1995 et pas 1998.
1: Voilà, donc parfait. Donc on comprend bien, donc éviter aux personnes finalement qu'elles ne sombrent dans la précarité, hein, et c'était l'objectif de la procédure. Alors on se dit, mais où se situe l'économie sociale et solidaire là-dedans ? Alors, peut-être faut-il rappeler que Crésus, le tout premier Crésus, Crésus Alsace, la première association, est née en 1992, c'est-à-dire 2 ans après la loi Neyers qui a mis en place la procédure. Et pourquoi cette association Crésus est née ? Ben, tout simplement pour répondre aux lacunes de cette procédure, en se disant... Il faut se rassembler, la société civile elle a un rôle à jouer aussi pour dire ben nous on voit comment cette procédure agit sur le terrain, il y a encore du travail à faire, associons-nous pour faire remonter ce que nous voyons et participer aussi à la réforme de cette procédure dans un sens plus protecteur pour le citoyen. Ah, donc ça c'est vraiment important, on le dit, on est dans le mois de l'économie sociale et solidaire et on voit que cette économie sociale et solidaire, avant qu'elle ne soit mise à l'honneur encore, puisqu'en 1992 on ne parlait pas encore comme ça de l'économie sociale et solidaire, eh bien elle avait déjà un rôle à jouer dans la procédure, notamment à travers Crésus. Alors, Monsieur Guise, vous voulez rajouter quelques éléments peut-être sur cette période 1990-2002?
2: Sur cette période, il faut surtout voir que l'objectif, c'était de trouver une recherche de solutions amiables, mais surtout, c'était de permettre aux créanciers de retrouver tout ou partie de leur somme due. C'était surtout, l'importance était attachée au recouvrement des créances pour les créanciers. Donc, il n'y avait pas de limitation dans la durée des mesures qui étaient mises en place.
1: D'accord. Donc, l'idée, c'était vraiment aussi voilà, de trouver un juste équilibre, à la fois en protégeant le consommateur, on va dire, ou le citoyen en difficulté financière, et les créanciers qui sont en droit de retrouver leur argent qu'ils ont prêté d'une certaine manière ou pour lesquels il y a eu des impayés. Hein. Donc c'était vraiment l'esprit.
2: Voilà, c'est tout à fait ça. C'était de permettre aux créanciers, ben, comme on a dit, de retrouver tout ou partie des sommes dues.
1: Alors c'était
2: ce qui parfois posait des problèmes, c'est ce qui explique l'évolution aussi législative, c'est pour les personnes qui n'avaient pas de capacité de remboursement.
1: Bien sûr. Alors, il faut quand même rappeler qu'aujourd'hui, alors je fais un bond en avant, hein, mais aujourd'hui, ça reste dans l'esprit de la loi, à la fois protéger et procéder aussi au paiement des créanciers dans la mesure des possibilités de la personne.
2: Tout à fait. C'est un équilibre qu'on doit trouver entre, d'une part, l'intérêt des créanciers de recouvrer leurs créances, et d'autre part, pour les personnes, d'arriver à sortir un jour de leur situation de surendettement. Et puisque vous avez fait un bond en avant dans la procédure, maintenant l'idée, c'est qu'une personne ne soit pas en situation de surendettement ad vitam aeternam, c'est-à-dire de façon éternelle, quoi.
1: Oui. Bien sûr. Et donc, on aura l'occasion d'évoquer la question de la durée de remboursement qui peuvent être prévus, la durée des plans. Alors, pour résumer un peu sur la période 1990-2002, donc, on a bien compris la loi Neyers 1989, même 31 décembre, qui crée la procédure. Ensuite, il y a la loi du 8 février 1995 hein, qui fait de la Banque de France le guichet unique pour le dépôt des dossiers. Il y a également la loi du 28 juillet 1998 relative à la lutte contre les exclusions qui introduit finalement pour les commissions de surendettement la possibilité de suspendre l'exigibilité des créances hein, autres qu'alimentaires, c'est bien cela ?
2: C'est tout à fait cela, oui.
1: Voilà. Donc pour une durée, alors c'était à l'époque une durée maximale de 3 ans hein, en l'absence de ressources de biens saisissables de nature à permettre d'apurer toute partie de la dette du débiteur. Donc là on a vraiment le cadre hein, de légal.
2: Et je précise qu'à l'issue de ce moratoire de 3 ans, si le débiteur restait insolvable, la commission pouvait recommander par un avis spécial et motivé l'effacement total ou partiel des créances autres qu'alimentaires ou fiscales.
1: D'accord. Donc on voit qu'il y avait vraiment des éléments précis qui étaient mis en place. Alors Pauline, juriste fédérale à Crésus, vous voulez ajouter des...
3: Un unique point, on voit dès cette évolution qu'on va vers une protection de plus en plus importante du débiteur et la volonté finalement de l'État de permettre aussi au débiteur d'avoir une seconde chance.
1: Tout à fait. Alors au-delà de l'aspect juridique hein, qui va dans une protection toujours plus forte, hein, on le constate, du citoyen, quel est le profil finalement des personnes qui déposent un dossier de surendettement dans cette première période 1990-2002 ? Monsieur Guise, est-ce que vous pouvez nous éclairer sur ce point-là ?
2: À l'époque, on parlait de surendettement actif parce que c'était lié à la forte croissance des crédits à la consommation. Donc on était sur une époque où les crédits à la consommation s'étaient fortement développés dans les années 80. Et par rapport à ces crédits à la consommation, on avait surtout des personnes qui n'étaient plus en mesure de faire face à leur remboursement. C'est pour ça que la loi a été mise en place pour justement pallier à ce surendettement dit actif.
1: D'accord. Alors quand on parle de surendettement actif, on se dirait, mais à contrario, est-ce qu'il existe un surendettement passif ?
2: Justement, la procédure a de plus en plus évolué pour tenir compte d'un surendettement passif qui, lui, est plus lié en fait à des accidents de la vie, perte d'emploi, chômage, séparation, qui fait que les personnes se retrouvent du jour au lendemain avec une baisse très importante de leurs ressources et qui ne peuvent plus faire face à leurs dettes. Donc c'est une opposition entre un surendettement actif et un surendettement dit passif.
1: Alors, c'est une position qui est présentée par la Banque de France, hein, sur l'endettement actif et passif. Alors, c'est vrai qu'à Crésus, on a une vision aussi un peu, je dirais, on a pris un peu de recul par rapport à ce type de présentation. Pourquoi ? Parce que on fait tout porter, finalement, toute la responsabilité un peu sur, alors, soit sur la malchance, hein, ça c'est le surendettement passif, hein, les aléas de la vie, ou sur le comportement du citoyen, c'est le surendettement actif, qui aurait un peu abusé des crédits. Il y a quand même un élément dont on ne parle pas en présentant les choses ainsi, c'est la responsabilité du monde bancaire aussi, qui a distribué massivement du crédit, vous l'avez dit, hein, Monsieur Guise, à partir des années 1980. Et cette responsabilité-là des banques, elle apparaît pas ou elle transparaît pas quand on parle de surendettement actif ou passif.
2: Il était prévu aussi que dans la procédure de surendettement, on puisse tenir compte aussi du comportement des banques dans l'octroi des crédits. Et c'est pour ça que la législation par la suite a évolué pour justement introduire, c'est ce qu'on verra dans la troisième période, la notion de crédit responsable et éviter une distribution du crédit qui soit, comment dire, trop laxiste.
1: D'accord. Donc il y a quand même une prise en compte, je dirais, du comportement de la banque dans la distribution du crédit, etc. Si une banque distribue 5 crédits à la consommation à un client, tout en sachant que ce client n'est pas solvable, effectivement, ça va influencer aussi le regard de la commission.
2: Justement, c'était la fameuse question qui avait beaucoup soulevé de débats à l'origine, c'était la notion de bonne ou de mauvaise foi.
1: Oui.
2: Savoir si une personne qui avait contracté de nombreux crédits était de bonne ou de mauvaise foi. Donc aujourd'hui, la question se pose plus dans ces termes, parce que souvent on constate qu'une personne contactait un premier crédit, elle contactait un second crédit pour faire face au premier, et elle rentrait dans une spirale infernale, quoi. Donc c'est pour ça que cette notion de bonne ou mauvaise foi aussi est importante à prendre en considération.
1: Oui.
2: Alors, même si aujourd'hui, la part de la procédure au niveau de la bonne et de la mauvaise foi, les recevabilités pour mauvaise foi, c'est un pourcentage très faible en termes de nombre de dossiers présentés. Et le distinguo entre surendettement actif et surendettement passif, à l'heure actuelle, n'a plus cours, comme on le verra tout à l'heure par rapport à la dernière période. On est vraiment maintenant que sur du surendettement, dirons-nous, plutôt passif.
1: D'accord. Alors peut-être je vais poser une question à la juriste fédérale, Pauline Dujardin. Donc sur la question finalement de la bonne foi, celle-ci, ou en tout cas le risque de soit écarté de la procédure pour mauvaise foi. Donc ça, c'était une condition qui existait dès l'origine et qui est maintenue aujourd'hui, c'est ça ?
3: Qui est maintenue aujourd'hui. Alors ce qu'il faut savoir, hein, c'est que la bonne foi se présume. Hein, la personne qui invoque la mauvaise foi d'un débiteur doit pouvoir le prouver, et on voit une très bonne évolution au niveau des commissions de la Banque de France qui effectivement rejettent un nombre très, très réduit de dossiers pour cette raison. Après, il faut quand même faire une distinction entre l'appréciation de la bonne foi par la Banque de France. Encore une fois, aujourd'hui, on a très peu de décisions dès le dépôt d'irrecevabilité pour mauvaise foi, avec l'appréciation par les tribunaux. Lorsqu'on a une contestation par un créancier de la bonne foi du débiteur, c'est le juge qui va se positionner sur la bonne foi ou la mauvaise foi. Et c'est une notion qui est très compliqué parce que c'est un mix entre de la bonne foi contractuelle, le débiteur était-il de bonne foi quand il a contracté le crédit, la bonne foi procédurale, le débiteur est-il de bonne foi aujourd'hui lorsqu'il dépose le dossier, lorsque le juge va se positionner sur cette question de bonne foi. Et en fait, ce qu'on constate aujourd'hui au niveau de la jurisprudence de la Cour de cassation, c'est qu'elle laisse une grande liberté au juge de décider de la bonne foi ou de la mauvaise foi. Donc d'un tribunal à l'autre, vous allez avoir des façons d'envisager la bonne foi et la mauvaise foi très différentes. En tout cas, ce qu'il faut que les gens se disent, et c'est très important, ce n'est pas parce qu'on a été considéré de mauvaise foi une fois qu'on le sera ad vitam aeternam. Il y a la possibilité d'apporter, notamment devant le juge, des éléments expliquant que on était peut-être de mauvaise foi au moment de la contractualisation du crédit, mais qu'on a essayé par tout moyen de régler ses dettes et qu'on est aujourd'hui de bonne foi.
1: Très bien.
3: Concernant cette question du surendettement actif et passif, je pense qu'aujourd'hui, ce dont il faut avoir conscience, en tout cas nous, ce qu'on constate au niveau de nos accompagnements chez Crésus, c'est que parfois, ce surendettement actif et ce surendettement passif, les deux vont se nourrir. On va avoir des problèmes financiers qui vont pouvoir entraîner des problèmes moraux et psychologiques qui vont vous entraîner dans la spirale du surendettement, éventuellement dans la perte d'emploi.
1: D'accord. Merci pour ces précisions. Monsieur Guise, vous voulez intervenir par rapport à l'intervention de Pauline Dujardin ?
2: Je vais rebondir sur ce qu'elle a dit, effectivement, sur la notion de bonne et de mauvaise foi. Effectivement, une personne peut très bien être déclarée de mauvaise foi par les magistrats, parce que les créanciers peuvent amener devant le tribunal des éléments d'information que nous, en tant que commission de surendettement, nous n'avons pas. Un exemple type, dans les renégociations de crédit, il est souvent stipulé que la personne ne doit plus contracter de nouveaux crédits. C'est un exemple pour lequel la mauvaise foi peut être retenue. Mais si la personne, par exemple, aujourd'hui est déclarée de mauvaise foi et qu'elle fait des efforts au niveau de son budget pour arriver à rembourser tout, en partie ses créanciers, ça peut, lors d'un dépôt de dossier, nouveau dossier, on réexamine sa situation et à ce moment-là, le dossier peut être déclaré recevable pour la notion de bonne foi. Et par rapport aussi à ce qui a été dit, je rebondis sur le fait que souvent, les situations de surendettement, c'est les personnes en situation de fragilité et qui entraînent aussi des conséquences sur le plan familial.
1: Oui, c'est important de le souligner et je crois qu'on aura l'occasion de s'en rendre compte dans quelques minutes à travers un nouveau témoignage de personnes qui a pu bénéficier d'une procédure de surendettement. Alors ce que je vous propose, c'est qu'on conclue sur cette première période. On a bien compris que c'est vraiment le démarrage de la procédure 1990-2002, que le profil des personnes qui déposent, c'est plutôt un profil de personnes qui ont accumulé des crédits suite à cette ouverture des crédits en 1980 et qui a effectivement entraîné les gens vers le chemin du surendettement et que le guichet unique de la Banque de France, c'est 1995 avec des premières réformes en 1998. Donc restez bien avec nous, on va enchaîner avec un témoignage d'une personne accompagnée par Crésus et on reprendra ensuite pour l'histoire de cette procédure, merveilleuse histoire, pour enchaîner sur la deuxième période. A tout de suite.
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1: Alors nous avons sur Radio Crésus le témoignage d'Alain, qui est à l'antenne actuellement. Alain, bonjour.
5: Oui, bonjour.
1: Voilà, alors vous êtes sur Radio Crésus pour cette émission spéciale Radio Crésus sur le mois de l'économie sociale et solidaire. Et nous parlons à la fois de l'histoire de la procédure de surendettement, mais aussi de comment vivent aujourd'hui des personnes qui sont dans votre situation. Comment vous vivez finalement cette procédure de surendettement. Alors tout d'abord, première question, pourquoi est-ce que vous avez décidé de déposer un dossier de surendettement ?
5: Alors tout simplement parce que j'ai à un moment ou à un autre dans ma vie j'ai très mal géré tout ce qui se passait autour de moi, ça veut dire faire un crédit à gauche, faire des endettements à droite, faire confiance à des personnes avec qui j'ai fait un regroupement de crédit et puis à un moment donné ça m'a passé par-dessus la tête et puis j'ai plus rien géré du tout et puis donc c'est la situation aujourd'hui qui fait que j'ai dû faire un dossier pour le surendettement.
1: D'accord, donc si je comprends bien, c'est finalement l'accumulation des crédits qui était lié un peu aux relations que vous avez pu avoir et à un contexte qui a favorisé cette accumulation des crédits et comme vous disiez, qui vous a passé au-dessus de la tête, c'est-à-dire que vous aviez la tête sous l'eau en gros, après.
5: Tout à fait, c'est complètement ça, c'est qu'à un moment donné, je n'ai plus rien géré du tout et puis et ça fait que j'ai dû me retourner à... chez Crésus pour avoir déjà une aide et puis de savoir ce qu'il fallait faire.
1: D'accord. Alors, est-ce que vous aviez connaissance, comment vous aviez connaissance de cette procédure, qu'elle existait
5: Par rapport à ça, donc j'ai une amie qui m'a conseillé de d'aller chez Crésus Strasbourg pour pouvoir faire des démarches, quoi.
1: D'accord. Alors, j'ai avec moi Pauline Dujardin, qui est juriste au réseau Crésus.
3: Bonjour,
1: Alain.
5: Oui, bonjour.
1: Voilà, qui pourra vous apporter aussi des précisions sur la procédure si vous avez quelques questions à ce sujet. Alors, aujourd'hui, vous avez déposé le dossier. Où en est le dossier ? À quelle étape se trouve-t-il aujourd'hui ?
5: Alors, aujourd'hui, donc, j'ai effectivement eu 2-3 petits échanges avec la Banque de France, qui d'ailleurs s'en occupe très bien. Au départ, le dossier a été admis, il n'y a pas de souci de ce côté-là. Donc là, je suis en attente. Et juste pour vous dire que là, bon, il y a eu un petit détail qui n'est pas tout à fait clair. Donc je suis aujourd'hui en attente et je suis en convocation pour le... Je ne vous raconte pas de bêtises, il me semble, ça doit être le 1er décembre. Je suis convoqué au tribunal de Molsheim pour un litige qui est encore ouvert avec une ex-compagne, quoi.
1: D'accord. Donc ça n'a rien à voir à proprement parler avec le dossier lui-même.
5: Alors si, c'est tout à fait ça, c'est qu'à un moment donné, on a stipulé une somme qui a été payée, puis bon, elle conteste cette somme-là, quoi.
1: D'accord, donc elle est créancière, c'est ça ?
5: Non, du tout, non, du tout, c'est tout à fait autre chose, mais c'est une somme qui faisait partie d'un regroupement de crédit, mais bon, voilà, il y a eu un malentendu, moi j'ai les pièces, les dossiers, sur moi, il n'y a pas de souci, donc ça passera, quoi.
1: Oui, alors peut-être que Pauline pourra nous éclairer, je pense que vous en êtes à l'étape de l'état détaillé des dettes, c'est peut-être ça que vous avez contesté.
3: Alors c'est vous qui avez contesté l'état détaillé des dettes que vous avez reçu par la Banque de France ?
5: Ben oui, parce qu'à un moment donné, je me suis retrouvé là en me disant oui, mais il faudra voir comment payer cette fameuse dette. Donc je ne vais pas donner le chiffre, parce que voilà, ça n'intéresse personne. Et puis j'ai dit ben non, bien sûr que je vais contester, puisque cette dette-là, elle a été payée en 2015.
3: Tout à fait. Alors ce qu'il faut savoir, dans la situation d'Alain, la procédure de surendettement, elle va commencer par la recevabilité, comme nous l'a indiqué Alain, c'est l'admission du dossier par la procédure, et donc à partir de là, la protection du débiteur. Il ne peut plus être poursuivi, il ne peut plus y avoir de saisie sur son patrimoine. L'état détaillé des dettes, c'est la deuxième étape. Quelle est cette étape ? Au moment de la recevabilité, la Banque de France va informer le débiteur de son acceptation à la procédure et de sa protection, et informer également les créanciers, petit 1, que le débiteur est recevable à la procédure de surendettement, qu'aujourd'hui il a l'interdiction de payer ses dettes. Ses dettes seront rééchelonnées dans le cadre des mesures imposées, ça c'est une étape après, et demande à chaque créancier combien le débiteur lui doit. Les créanciers ont 30 jours pour répondre à cette question, et par rapport à cette réponse des créanciers, la Banque de France va établir un état détaillé des dettes qui reprend les montants qui sont dus par le débiteur. Cet état détaillé des dettes peut faire l'objet d'une contestation par le débiteur, et c'est ce qui vous arrive à l'un, lorsque le créancier indique une somme et que le débiteur considère que cette somme n'est pas due. Et à ce point-là, c'est un juge qui va être saisi, le juge des contentieux de la protection, et qui va apprécier si la dette est due ou non et à quel niveau.
1: Très bien Pauline, merci pour ces précisions. Ultime précision, il y a un délai pour agir à partir du moment où l'état des dettes est notifié à la personne en situation de surendettement. Quel délai pour agir ? 20 jours.
3: 20 jours à compter de la réception du courrier, tout à fait.
1: Voilà. Voilà, Alain. Donc, oui, c'est important de le rappeler. Donc, on voit que là, vous êtes dans une étape où les choses vont être clarifiées sur l'état de vos dettes. Et ensuite, la commission pourra s'intéresser véritablement à la mise en place soit d'un plan de désendettement, si vous avez une capacité de remboursement, soit éventuellement proposera l'effacement des dettes si vous n'avez aucun montant de remboursement possible au regard de votre situation et que cette situation ne peut pas s'améliorer sur l'avenir. Sinon, ça sera plutôt un moratoire, ce qu'on appelle un moratoire, qui permet effectivement de figer les dettes pendant 24 mois maximum. Alors, Alain, comment psychologiquement vous avez vécu cette procédure avant d'entrer dans la procédure et pendant la procédure, comment votre état d'esprit était-il ou est-il aujourd'hui ?
5: C'est-à-dire que ça va pas trop bien, puisque ça m'emmène dans plein de je suis en stress. On n'arrête pas d'y penser, on essaye de trouver des moyens, on essaye de comprendre. Encore que voilà, je me donne énormément de fautes à moi-même parce que j'ai fait confiance à des personnes. Voilà, c'est une question, c'est une autre histoire. Mais oui, c'est pas évident. Et puis voilà. Oui. Moi, ce qui est très difficile, c'est d'avoir très, très, très mal géré tout ce qui s'est passé, quoi. Hein.
1: Bien sûr. Alors, est-ce que vous pouvez dire que, pour vous, la procédure de surendettement est nécessaire et utile ?
5: Par rapport à ma situation ?
1: Oui.
5: Ah oui, je suis obligé, bien sûr, oui.
1: Bien sûr.
5: Moi, je pense qu'il ne faut surtout pas hésiter à un moment donné, quand on voit vraiment que ça ne m'a plus, il ne faut surtout pas hésiter de trouver de l'aide ou de chercher de l'aide. Hein.
1: Bien sûr. Et si cette procédure n'avait pas existé, comment vous auriez vécu les choses ?
5: Ah ben, j'aurais coulé, hein.
1: Oui.
5: Ah ouais, là, je ne serais pas là en train de vous téléphoner, hein, ou de vous faire une interview ou autre chose, hein, parce que bon, il y avait déjà des étapes qui étaient très fortes, hein, on a déjà essayé de me dire au travail que voilà, ben, faut trouver une solution parce que sinon, ils iraient chercher les sous comme ils peuvent, quoi. Hein.
1: Bien sûr, oui, tout à
5: voilà,
1: fait.
5: Donc là, on n'avait plus de solution, et puis, vous savez, à un moment donné, quand vraiment on est au plus bas, vous n'avez plus d'amis, vous n'avez plus de famille, vous n'avez plus rien. Vous devez prendre un avocat, vous n'avez pas les moyens de le payer. Donc il y a plein de choses qui s'engrangent, qui fait que voilà, c'est le stress total, vous ne voyez plus rien. Autour de vous, c'est complètement noir. Hein.
1: Oui. Et là, vous avez une porte de sortie aujourd'hui.
5: Ben, j'espère bien, oui. Bon, ouais. Après, on a essayé de m'aider. C'est vrai que bon, ben voilà, je veux vraiment dire au niveau de la Banque de France, c'est vraiment. Voilà, au début ça fait peur parce qu'on se dit oui, voilà, Banque de France, on est fiché, il y a plein de choses. Et ben non, je peux rassurer tout le monde parce qu'on essaie vraiment de nous aider comme on peut. Hein.
1: Oui, ça c'est important de le rappeler. Hein,
5: oui, parce alors que moi je peux que encourager les gens à faire cette démarche parce que ben, on ne vous laisse pas tomber en fait. Hein.
1: Bien sûr, oui, ça c'est important de le dire. Hein. Alain, vous voulez encore ajouter quelque chose ou un conseil pour nos auditeurs avant de mettre un terme à votre interview ?
5: Ben, comme dit, le conseil, moi, c'est vraiment de passer par Crésus. C'est exceptionnel parce que c'était une première démarche à faire. Et comme je répétais à l'instant, au niveau de la Banque de France, vraiment, on ne vous laisse pas tomber. Vraiment, on essaie vraiment de trouver toutes les combines, tout ce qui est possible. Et puis, voilà, ben, j'encourage les gens à le faire, quoi.
1: Merci Alain, merci infiniment pour votre témoignage très, très clair et très poignant. On reste en ligne et puis on enchaîne sur notre émission. À très bientôt Alain, merci.
3: Merci
5: Alain. Ça marche, merci beaucoup.
1: Au revoir.
5: Au revoir.
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1: Encore un grand merci à Alain qui, par son témoignage finalement, nous a démontré que, à la fois, bien sûr, la procédure, c'est l'action de la Banque de France et de la Commission de surendettement, mais c'est aussi l'action de l'économie sociale et solidaire à travers Crésus qui l'a accompagné. Hein. Alors, nous revenons à M. Guise pour... enchaîner sur la deuxième période historique de cette procédure de surendettement, la période 2003-2010. Alors, Monsieur Guise, pouvez-vous nous rappeler peut-être quel est l'esprit de cette période en termes de loi ou de réforme, et puis on abordera ensuite le profil des personnes en situation de surendettement.
2: Alors, au tournant des années 2000, la physionomie du surendettement des particuliers change.
0: 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Il est 11h.

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1: Bonjour pour ce flash info conso de Crésus, la thématique est le transport aérien, les droits du passager.
2: Lorsqu'une personne voyage en avion, elle est susceptible d'être confrontée à un certain nombre de difficultés. Donc de l'annulation de vol au surbooking, quels sont alors les droits du passager aérien? Que faire face à une annulation de vol?
3: Alors, dans le cas d'une annulation de vol, lorsque le passager va se présenter à l'aéroport, ses droits vont être variables en fonction du vol qu'il devait effectuer. Est-ce que c'est un vol dit européen ou non?
2: Quel est le système indemnitaire pour les vols européens?
3: Alors, si le vol est européen, ça veut dire en fait qu'on part d'un aéroport situé dans un des pays de l'Union européenne ou qu'on va à destination d'un aéroport situé dans l'Union européenne si le transporteur a une licence européenne. Donc, dans ce cas-là, sur le vol européen, le passager peut demander soit le remboursement de son prix d'achat du billet pour les parties du voyage qu'il n'aura pas effectuées le cas échéant pour son vol retour au point de départ, ou alors il va pouvoir demander à être réacheminé sur un vol dans des conditions équivalentes le jour même ou le lendemain, ou alors il peut aussi demander à être réacheminé à une date ultérieure vers la même destination. Et le passager a également droit à ce qu'on appelle une prise en charge à l'aéroport, c'est-à-dire qu'il va pouvoir passer aux frais du transporteur des communications, donc téléphoner, envoyer des emails, etc., se restaurer et être hébergé.
2: Et si le passager subit un préjudice, peut-il réclamer une indemnité en euros?
3: Alors oui, d'ailleurs qu'il ait subi un préjudice ou non, il a droit à une indemnité forfaitaire qui va être variable selon la longueur du trajet qui devait être effectué et le retard à l'arrivée du fait de l'annulation. Donc jusqu'à 1500 km de trajet.

0: système indemnitaire international. Ça veut dire que par pays, il va falloir se référer au droit des contrats communs. Si on a acheté son billet en France, par exemple, on a droit à ce moment-là au remboursement intégral du prix du billet, quelle que soit la cause de l'annulation, sauf si on accepte un réacheminement vers la destination sur un autre vol.
1: Un autre problème est souvent rencontré, le surbooking. De quoi s'agit-il exactement ?
0: Alors, si la capacité de l'avion n'est pas suffisante par rapport au nombre de réservations qui ont été enregistrées, dans ce cas-là, le transporteur va refuser l'embarquement. C'est ce qu'on appelle le surbooking. Cette pratique, il faut savoir qu'elle est tolérée, mais elle doit respecter une réglementation européenne.
1: Quels sont les droits du passager aérien en cas de surbooking ?
0: Alors, en cas de surbooking, le transporteur va devoir laisser au passager le choix entre le remboursement de son billet ou un départ sur un autre vol. Mais il faut savoir que pour bénéficier de ce choix, le passager va devoir remplir deux conditions qui sont cumulatives. À la fois, il devra avoir une réservation confirmée sur le vol, qui doit être notifiée sur le billet, mais également, il devra s'être présenté à l'heure dite à l'enregistrement. S'il n'y a pas d'heure indiquée sur le billet ou qu'on n'a pas communiqué d'heure au passager, on estime qu'il doit s'être présenté au moins 45 minutes avant l'heure du vol pour bénéficier de l'indemnité.
1: Concrètement, quelles sont les indemnités qui sont dues ?
0: Alors le passager, en cas de surbooking, a un choix. Donc, soit le remboursement du prix d'achat de son billet pour les parties du voyage non effectuées ou pour le vol retour, soit un réacheminement par un autre vol le jour même ou le lendemain, soit un réacheminement à une date ultérieure. Et comme en cas d'annulation, il a aussi droit à une prise en charge à l'aéroport, donc sur les communications, l'hébergement et la restauration.
1: Et en cas de retard de vol, que peut espérer un passager ?
0: Alors pour les retards de vol, il faut savoir qu'il existe un système d'indemnité forfaitaire qu'on peut appliquer à tous les types de vols. Et pour les vols européens, il y a des compléments indemnitaires en plus de ce système forfaitaire.
1: Comment fonctionne le système indemnitaire forfaitaire ?
0: Alors c'est un système applicable à tous les vols qui consiste en fait en une indemnité qui est due lorsque le voyageur peut prouver qu'il subit un préjudice, un retard, un rendez-vous professionnel, une correspondance manquée, etc. Et il faut que ce préjudice soit directement lié à la responsabilité du transporteur. Dans ce cas, on devra lui verser une indemnité, mais qui va être plafonnée à un maximum de 4 800 €.
1: Et en quoi consistent les compléments indemnitaires ?
0: Alors, ces compléments indemnitaires qui sont dus pour les vols européens, ça veut dire que le transporteur doit fournir la même prise en charge à l'aéroport qu'en cas de surbooking et d'annulation, donc les communications téléphoniques, la restauration, l'hébergement, à partir du moment où certains seuils sont atteints. Donc, au niveau des seuils, si on a un retard de plus de 2 heures pour un vol jusqu'à 1500 km, pour un vol entre 1500 et 3000 km, il faut un retard de plus de 3 heures, et pour les autres vols, il va falloir un retard de plus de 4 heures pour pouvoir être indemnisé.
1: Que faire en cas de bagages perdus ou volés ?
0: Alors, au niveau des pertes de bagages, on présume que c'est relève de la responsabilité du transporteur aérien. Mais il faut savoir qu'il peut se défendre et écarter sa responsabilité s'il prouve que le voyageur a commis une faute. Dans ce cadre, le voyageur va devoir prouver là aussi qu'il subit un préjudice lié à la perte de ses bagages. Là, c'est une indemnité qui devra être versée si on a subi un préjudice, qui elle aussi est plafonnée, à un seuil maximal d'environ 1 100 €. Alors, il est conseillé, si on doit transporter notamment des objets de valeur qui sont susceptibles de dépasser les 1 100 €, de souscrire une assurance complémentaire spécifique au transport de ces objets.
1: Et en ce qui concerne les bagages restitués avec du retard ?
0: Au niveau du retard, là aussi, il y a une indemnité avec un seuil maximum qui est également de 1 100 € par passager, sauf si on avait souscrit une déclaration spéciale d'intérêt. Et le transporteur, là aussi, peut se défendre. Il pourra refuser le versement de l'indemnité, soit s'il prouve qu'il avait pris toutes les mesures qui s'imposaient pour éviter le dommage, ou alors s'il prouve qu'il lui était impossible de prendre ce genre de mesures.
2: Merci beaucoup Marine Wächter de la Chambre de consommation d'Alsace, juriste. Amélie Imbert, également juriste au réseau fédéral Crésus. À très bientôt pour un prochain Flash Info Conso.
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1: Bonjour à tous, bienvenue sur Radio Crésus pour cette nouvelle émission avec des témoignages que nous connaissons aujourd'hui le principe hein, pour lesquels les personnes acceptent de témoigner et mieux comprendre quelles sont les difficultés que rencontrent nos concitoyens, les impasses financières, les difficultés budgétaires. Autant de questions que nous aborderons aujourd'hui sur Radio Crésus. Avec moi, Marlène Théris, stagiaire avocate. Bonjour Marlène.
2: Bonjour Régis.
1: Voilà. Et Chervine Raimian, qui est aujourd'hui pour le réseau fédéral Crésus. Bonjour Chervine.
3: Bonjour Régis.
1: Voilà, également juriste. Alors, nous allons commencer sans tarder avec Lucien. Bonjour Lucien.
4: Bonjour.
1: Oui, Lucien. Alors... vous êtes sur Radio Crésus, vous connaissez le principe de l'émission ?
4: Non, pas du tout, mais je vais découvrir.
1: Voilà, le principe, c'est tout simplement de pouvoir exprimer une situation que vous avez vécue, que vous vivez aujourd'hui, sur une difficulté financière, sur une impasse à pouvoir régler un problème, et aussi les solutions que vous avez pu trouver.
4: Oui.
1: De manière à pouvoir, je dirais, apporter une information pour nos auditeurs qui seraient dans une situation comparable.
4: Oui.
1: Vous voyez un peu voilà le principe. Hein.
4: D'accord.
1: Voilà. Donc si vous voulez bien, je vous laisse la parole tout simplement. Et pour nous dire comment aujourd'hui vous vivez et quelle a été la difficulté que vous avez rencontrée en fait.
4: Oh ben disons que je me suis enfoncé au fil des années, j'habitais à Paris à l'époque, dans un surendettement progressif invisible, c'est-à-dire que tout en n'ayant rien, pratiquement vivant très simplement, je me retrouvais tous les mois en découvert, et j'ai cédé aux sirènes des publicités, parce qu'à l'époque j'ai reçu beaucoup de publicités, je vais pas citer les marques, hein, j'ai même reçu des cartes de crédit à la maison, des cartes Visa, tout est arrivé et j'ai craqué pour les premiers impôts que je pouvais pas payer, j'ai commencé par 1000 ou 2000 euros. Et de fil en aiguille, ça a monté tellement haut, j'ai dépassé les 30 000 euros, en fin de compte. Ça a été une ruine totale, quoi. D'accord. Voilà. Donc, je regrette d'ailleurs de n'avoir pas fait tout de suite que les banques n'aient jamais incité à faire deux comptes. Un compte qui sauve les charges de vie, un compte qui charge le reste à vivre. Avec deux comptes bancaires, ça serait peut-être plus facile, déjà. Quand tout est sur un même compte, on ne suit pas ses comptes régulièrement, qu'on n'est pas très doué pour gérer un budget... On ne sait jamais très bien où on en est entre les chèques qui tombent un mois plus tard. Voilà. Et je me suis retrouvé dans une situation assez désespérée. Je ne me suis pas suicidé tout de suite, mais c'était pas loin. Et puis finalement, la Banque de France donc m'a accepté mon dossier. Et les choses se sont un peu stabilisées. Quoi. Voilà.
1: D'accord.
4: En gros.
1: Oui, et donc ça, c'était sur Paris, ça, c'est ça ?
4: C'était sur Paris à l'époque, oui, c'est ça à l'époque. Oui.
1: D'accord.
4: Oui.
1: Et vous êtes sorti de cette difficulté ou pas ?
4: Alors, le problème que j'ai eu, malheureusement aussi, c'est pas de chance, mais c'est toujours pareil, quand on n'est pas très rigoureux, c'est absolument défaut, et un peu déprimé dans la vie en général, j'ai loupé le plan de Banque de France, j'ai loupé pour une mensualité de 10 euros par mois que j'ai oublié. Et au lieu qu'on me prévienne, qu'on me dise attention, là, il en manque une pour 10 euros, on m'a rien dit. On m'a soudainement annoncé que c'était fini, et tout le plan, quoi. Voilà, c'était très compliqué. Pour 10 euros par mois, tout le reste était payé rubis sur l'ongle. Je trouvais que c'était un peu rude, quoi, mais bon. Très bien, et donc après, j'ai fait un deuxième plan, ce qui complique beaucoup les choses, mais voilà. Entre-temps, je suis parti en fin de travail. Je suis actuellement en chômeur type pré-retraite, c'est-à-dire que Pôle emploi me finance pour l'instant le temps que mes trimestres soient complets. Donc c'est une vie, disons, foutue, hein. Faire ce qu'est, c'est... Je vais pas démoraliser tout le monde, mais en ce qui me concerne, moi, en tout cas, à mon âge, et vu ma situation... C'est une vie foutue, je n'ai plus aucun projet, voilà, puisque quoi que je fasse, quoi que je travaille, quoi que je gagne, on mettra toujours 650 euros par mois, en gros. C'est même pas la peine que je travaille, oui, ça motive pas, voilà. Ça, c'est le côté très négatif du truc.
1: Oui.
4: Mais bon, ça me permet de vivre de façon stable, c'est-à-dire d'avoir des revenus, de manger, d'être logé, de vivre à peu près presque normalement, en faisant rien, évidemment, mais en vivant à peu près normalement sur tout ce qui est les besoins vitaux, quoi.
1: D'accord.
4: Voilà.
1: Donc aujourd'hui, est-ce que vous êtes toujours dans un plan de surendettement ou vous êtes hors plan ?
4: Ah, toujours. Non, ouais. Toujours, toujours en plan.
1: D'accord.
4: Toujours en plan.
1: D'accord. Voilà. Alors peut-être pour nos auditeurs, voilà. ce qui est intéressant, c'est aussi de comprendre un peu comment vous avez perdu le bénéfice de ce plan du fait d'avoir oublié de payer 10 euros par mois. Hein.
4: Voilà.
1: Comment ça s'est déroulé, en fait ?
4: Eh bien, écoutez, moi, je faisais à l'époque, j'avais peur que les banques me tracent. C'était une sorte de parano à l'époque.
1: Oui.
4: Donc, je faisais des mandats lettres, ce qui était une connerie à mon avis, mais bon. Et pour le traitement des virements ou des chèques, quoi. Et donc, je me cachais pour que mon compte bancaire soit pas... J'ai dû changer de banque. Et non, j'ai eu du mal à changer de banque, d'ailleurs. Seule la banque postale m'a pris, d'ailleurs, je le dis. Hein. Les autres ne prenaient pas, malgré la loi qui oblige à prendre. Et ensuite, effectivement, j'ai oublié. J'avais une mensualité dans une banque à rembourser. Et 10 euros par mois, hein, c'est pas grand-chose, parce que j'en paye en gros 400 par mois, hein, à plusieurs organismes de crédit et banques. Et voilà, pour ça, c'est, je l'ai loupé pendant environ 9 mois ou un an. Et sans aucun préavis de rien, j'ai pas vu ce truc passer là, sans aucun préavis de rien, j'ai reçu tout d'un coup un courrier de la Banque de France comme quoi c'était fini. D'accord. Du jour au lendemain, et sans appel. D'accord. C'est fini, terminé. J'ai trouvé ça quand même très particulier. Je sais bien qu'il ne faut pas suivre tous les gens et toutes les turpitudes des gens qui savent pas lire leur compte, mais quand même, je trouve ça très très rude, quoi, pour le vu de mon temps, quoi.
1: Parce qu'en principe, hein, dans ce genre de situation, effectivement, le créancier qui n'est pas payé se manifeste. Et ouais. Il y a normalement un délai pour lequel vous avez la possibilité de régulariser, hein, dans une quinzaine de jours, et laisser normalement au débiteur dans votre situation pour dire voilà, vous n'avez pas payé, régularisez. Et c'est à l'issue de ces 15 jours que si aucune régularisation n'est faite, que le plan devient ce qu'on appelle caduc.
4: Oui, j'ai peut-être dû louper quelque chose. Alors, s'il y avait forcément un préavis, mais ouais. Moi, voilà. J'ai vécu sans préavis parce que j'ai pas dû faire attention à ça.
1: Oui, donc voilà. Donc oui, c'est vrai qu'il faut être assez vigilant, hein, sur la manière. Et c'est vrai que les plans sont pas toujours simples à lire. Ensuite, les paliers, il y en a plusieurs dans le cadre d'un remboursement qui est prévu par la commission de surendettement. Hein, il y a des paliers qui se font sur des périodes, par exemple du premier mois au sixième mois. Ensuite, il y a d'autres créanciers à payer du 7e au 12e mois, par exemple, etc., etc. Et c'est vrai qu'il faut être très vigilant sur la mise en place de ce plan de remboursement. Ouais. Et c'est vrai que si on n'automatise pas ces paiements avec son banquier, par exemple, hein, en mettant en place des virements qu'on organise...
4: Oui, c'est le mieux, voilà, des virements planifiés, programmés...
1: C'est ça, ouais. Voilà. Et c'est vrai qu'il faut, vraiment suivre de près. Hein. Donc... Ouais. Alors, quand vous dites votre vie est foutue aujourd'hui, ça veut dire quoi? Ça veut dire que vous avez juste de quoi vivre?
4: Bah écoutez, j'ai 60 ans, donc j'ai 60 ans, j'ai arrêté de travailler parce que tout ça m'a grillé professionnellement. J'étais pas crédit, j'avais un poste, j'étais directeur d'hôtel. Qui va vous confier un hôtel quand vous êtes venu surendetté, hein, en gestion. J'étais pas crédible, j'étais un peu au bout du rouleau, j'étais déprimé. C'est une situation qui a miné toute ma vie, pratiquement. Hein. C'est au niveau vie sociale, c'est une catastrophe. Bon, je ne vais pas pleurer bizarre ici, mais vous me direz, c'est pas la santé, je suis en bonne santé. Je mange, je dors, je bois, donc qu'est-ce qu'il me faut le plus à la limite? Mais vous êtes tellement dans une société de consommation actuellement, quand vous n'avez pas le début du quart de l'excès qu'a tout le monde, comme beaucoup de gens, vous vous sentez en marge, quoi. Sentiment de marginalisation, quoi. Oui. Vous ne pouvez rien faire, pratiquement, quoi. Oui. Voilà. Pas peine qu'on vous demande si vous étiez en vacances, pas peine qu'on vous demande ce que vous avez fait le week-end dernier. Vous ne faites rien. Voilà. Enfin, dans mon cas, en tout cas, j'ai beaucoup de mal à reprendre une vie à peu près normale, je dirais.
1: D'accord. Après, c'est vrai que ça oblige à changer des habitudes, hein, de consommation. Ça oblige à revoir, effectivement, les perspectives, ses projets. Et c'est vrai qu'avec un budget réduit, il faut trouver d'autres manières de...
4: Oui,
1: c'est toute la difficulté aujourd'hui. Hein.
4: Oui, c'est important. D'ailleurs, si on a la chance de trouver le sens à sa vie, effectivement, et de pouvoir se mettre un peu à l'écart de cette frénésie de consommation dans laquelle nous vivons, c'est tant mieux. Hein. Bon, ça n'a jamais été mon truc, la surconsommation non plus. C'était pas des dépenses... j'ai toujours été grillé sur mes impôts, moi. Sur mes impayés.
1: D'accord.
4: Ça a commencé comme ça.
1: D'accord.
4: Et je suis sorti surendetté sans rien. Je pense que certaines personnes, peut-être, ont au moins le mérite d'avoir un appartement... plein de choses, parce qu'ils ont acheté quelque chose, ils ont acheté... mais moi j'avais rien du tout, j'avais rien et rien de tous les côtés, quoi. Rien dans les mains et rien sous les comptes.
1: D'accord.
4: Voilà, c'était des dépenses alimentaires, je pense quotidiennes, qui ne se voyaient pas. Quoi.
1: D'accord. Oui. Voilà. Alors, je ne sais pas si vous avez pu lire les échos de ce jour, hein, le journal économique, hein, les échos, il parle justement de la question des découvertes bancaires, et qu'on a vu un accroissement là tout récemment, hein, depuis la loi Lagarde notamment, hein. Des encours, des découvertes bancaires. Donc les Français utilisent beaucoup plus aujourd'hui leurs découvertes bancaires qu'avant, un peu pour compenser aussi limitation de l'octroi du crédit.
4: Hein,
1: donc,
4: oui.
1: Voilà, donc je pense que c'est intéressant de voir effectivement comment les choses évoluent. Hein. Et aussi les réponses que trouvent les banques à un moment donné pour continuer à délivrer de l'argent.
4: Oui, ce que je ne comprends pas, c'est que les organismes de crédit les plus courants sont adossés à des banques. Oui. C'est en fait quand votre banquier vous refuse un découvert, même à bon escient, mais sans vous donner des moyens plus performants de mieux gérer votre compte, sans vous aider un petit peu à gérer votre compte, d'une façon ou d'une autre, quelque part, elle vous précipite dans les bras des maisons de crédit.
1: Oui, c'est vrai que le réseau est ainsi fait. Hein. Et quand on y regarde de près, c'est vrai qu'on est assez surpris des imbrications entre les établissements de crédit et les banques traditionnelles qu'on connaît. Hein.
4: C'est certain que moi, je n'aurais jamais commencé cette spirale aussi facilement si quelqu'un avait mis un petit holà. Mais au contraire, j'étais incité et même démarché pour reprendre à l'époque à coup de 1000 ou 2000 euros par mois sans aucun problème. 48 heures, c'est versé sur un simple coup de fil. Hein. D'accord. Je n'avais aucune difficulté. À l'époque, j'avais aucune difficulté. Hein.
1: D'accord. Lucien, dites-nous, là, votre plan, il se termine quand ?
4: Mon plan, comme il a recommencé il y a à peine un an, il va se terminer dans 8 ans. Mais vu mon âge, voilà. J'ai une particularité aussi, c'est que ma maman, qui possédait deux petits appartements, m'en a donné un en donation partage.
1: D'accord.
4: Et j'avais oublié de signaler à la Banque de France, totalement sorti de la tête, puisque c'est ma maman qui reçoit les loyers, qui paye les charges, qui paye les impôts, qui paye tout. Et du coup, je pense que mon plan a été, je pense que la Banque de France a décidé de me garder dans le, de maintenir mes dettes, pour que le jour où ma maman décède, elle puisse au moins récupérer cet appartement dont je deviendrai propriétaire automatiquement.
1: D'accord.
4: Non, je pense. Sinon, peut-être que mes dettes auraient été effacées, peut-être, mais je ne sais pas. Oui. J'ai comme 60 ans passé, 61 ans, donc. Plus tellement de perspectives de rembourser des sommes de 30 000 euros avec les revenus que j'ai, c'est impossible pour l'instant.
1: D'accord. Est-ce qu'il a été question d'une clause d'insaisissabilité dans cette donation ou pas ?
4: Ah, je ne sais pas. Je n'ai pas étudié ça. On n'a pas été voir le notaire pour ça. Voilà.
1: Bon, ce sera un point.
4: Comme ma maman est âgée et va peut-être décéder, peut-être bientôt, ça va être très âgé, on ne sait pas, mais bon, oui. Je ne sais pas.
1: D'accord. Alors Lucien, si vous aviez un conseil à donner à nos auditeurs, parce que c'est bien l'objet de votre témoignage, hein, c'est de leur dire voilà ce qui est de mieux à faire.
4: Bon, moi je ne peux donner qu'un petit conseil. Bon, évidemment, c'est de se garder de tout surendettement, parce que c'est une véritable calamité. Je dis franchement, c'est dramatique quelque part. Enfin bon, même si ça touche pas la vie, la santé au sens vital du terme, c'est quand même très difficile quand ça atteint des proportions importantes, disons. Le conseil que je donnerais, c'est de séparer les comptes, de prendre s'il faut même 3 comptes bancaires. Si vous avez un compte aux dépenses courantes, et quand vous arrivez à zéro ce compte, ben c'est l'alarme. Le compte normal où sont prélevés les impôts, l'électricité, les charges pour continuer à vivre normalement. Et voilà, le compte d'épargne, bon, n'en parlons pas, beaucoup de gens ne font plus d'épargne, mais au moins 2 comptes pour séparer le reste à vivre, comme on dit, le mettre de côté. Parce que je ne sais pas si tout le monde a de la lisibilité de ses comptes, et que plein de gens sont découverts parce qu'ils ne savent pas trop où ils en sont, et qu'ils ne veulent pas trop savoir. C'est tellement déprimant de voir qu'on n'a rien, qu'on préfère ne pas regarder. Une petite dépense, et de découvert en découvert, on plonge.
1: Oui, donc c'est une méthode, il y en a d'autres qui existent, mais c'est vrai que ça peut être une solution, on en parlera tout à l'heure avec nos juristes. Je voulais vous remercier Lucien pour votre témoignage.
4: Oui.
1: Et puis surtout bon courage pour la suite.
4: Hein. Et puis, je m'accroche. Oui.
1: Voilà, et puis l'essentiel dans la vie, c'est effectivement d'avoir toujours des projets, même si l'argent n'est pas là, mais de s'accrocher à des projets, c'est ce qui nous fait avancer.
4: Oui.
1: Voilà Lucien, à bientôt, merci à vous.
4: Oui, je vous en prie, bonne journée à vous aussi, merci de m'avoir appelé.
1: Et bientôt sur Radio Crésus.
4: Oui, merci.
1: Merci.
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1: Voilà, après Lucien, nous enchaînons avec Arnaud. Bonjour Arnaud, vous êtes sur Radio Crésus.
2: Bonjour.
1: Comment allez-vous ?
2: Bien.
1: Voilà, j'ai à mes côtés Marlène et Shervin qui sont juristes. Mm-hmm. Donc Marlène a effectivement son stage d'avocat, hein, et puis Shervin l'a passé et est doctorant en droit. Hein, donc voilà, s'il y a des questions juridiques, vous pourrez effectivement leur soumettre. Alors, est-ce que vous pouvez nous dire un peu ce qui vous arrive, Arnaud ?
2: Alors en fait, j'ai été chef d'entreprise pendant 2 ans.
1: Oui.
2: J'ai créé ma société suite à un dépôt de bilan de mon précédent employeur. Et donc j'ai créé une société de conseil pendant 2 ans. Et malheureusement, au bout d'un an et demi, je me suis aperçu que j'étais pas forcément fait pour ça et que aussi bien la gestion que la gestion quotidienne d'entreprise n'était pas forcément quelque chose qui me passionnait.
1: Oui.
2: Malheureusement, j'ai eu un ennui de santé puisque j'ai fait un burn-out.
1: Oui.
2: Suite à toutes ces problématiques, j'ai eu un contrôle fiscal de la société.
1: Oui.
2: Qui a entraîné un redressement conséquent, puisque à l'époque on était à plus de 200 000 euros.
1: D'accord.
2: Sachant que le chiffre d'affaires de l'entreprise a en cumulé n'a pas dépassé les 150 000 euros. Mon burn-out plus le contrôle fiscal plus un contrôle fiscal personnel m'a amené à une situation financière délicate.
1: C'est le moins qu'on puisse dire.
2: Voilà. Oui. Donc puisque les impôts ont considéré que donc le contrôle fiscal de l'entreprise a amené un bénéfice supérieur, donc il y a derrière entraîné un contrôle fiscal personnel pour des revenus supérieurs que je n'ai jamais touché d'ailleurs.
1: D'accord.
2: Donc j'ai eu un redressement fiscal de l'entreprise et un redressement fiscal personnel.
1: Alors comment on se sort d'une telle situation ?
2: Alors comment on s'en sort ? Déjà, on essaye de s'en sortir en termes de santé, puisque face à cette problématique, il faut gérer aussi la problématique de santé. Donc c'est pas évident de gérer un contrôle fiscal tout en étant dans une phase dépressive importante.
1: Mmh.
2: J'avoue très honnêtement que la personne qui l'a fait avec une grande humanité, ce qui est pas forcément l'image qu'on en a. Donc là-dessus, j'étais très surpris. J'ai dû malheureusement déposer le bilan de l'entreprise.
1: Oui.
2: et la liquider. L'entreprise aujourd'hui est en cours de liquidation.
1: D'accord.
2: Et donc là, j'avais sollicité Crésus puisque j'étais pas du tout à même à faire cette démarche-là. Donc ils m'ont beaucoup aidé,
1: mm-hmm.
2: Notamment Marlène hein, qui m'a beaucoup aidé sur cet aspect-là.
1: Mm-hmm.
2: Et je suis aujourd'hui dans une phase entre deux eaux sur l'aspect personnel puisque j'attends que les impôts fasse des poursuites judiciaires pour que je puisse me mettre en liquidation ou en tout cas faire une faillite civile et passer au tribunal.
1: Mmh. D'accord.
2: Voilà.
1: Donc là, je dirais que vous êtes en cours de procédure, tout simplement.
2: Oh.
1: Hein.
2: Mmh.
1: Donc, votre procédure commerciale, elle se déroule devant le tribunal de grande instance à... C'est dans le cadre en Alsace, hein, c'est un peu particulier hein, puisqu'on n'a pas de tribunal
2: oui.
1: commercial, voilà.
2: Mm-hmm.
1: Et donc aujourd'hui, vous avez des délais à peu près. Vous savez dans quel
2: Alors j'ai vu le liquidateur récemment qui m'a dit que de toute façon, même s'il n'y a aucun créancier, il n'y a que des dettes dans l'entreprise.
1: Oui.
2: Le délai sera de un an, donc lui il va faire son rapport dans un an, donc fin 2016 pour une clôture du dossier, il estime premier semestre 2017.
1: D'accord. Donc là ouais. Effectivement vous avez cette affaire qui est pendante en justice. Hein.
2: Mm-hmm.
1: Et en attendant, alors comment est-ce qu'on vit dans ces cas-là ?
2: Comment est-ce qu'on vit ? Là, j'ai réussi parce que j'étais pas du tout en état de travailler jusqu'à récemment. Là, j'ai réussi à retrouver un emploi,
1: mm-hmm.
2: Mais pas du tout parce que j'ai divisé mon revenu par deux.
1: Bien sûr.
2: Donc pas du tout de ce que j'avais avant. Mais aujourd'hui, j'ai pu remettre le pied à l'étrier, ce qui est pour l'instant l'essentiel pour moi. C'est évident que l'aspect financier et l'épée de Damoclès que j'ai au-dessus de moi pèsent énormément et aussi sur le couple. Mais bon, là j'ai réussi, je suis embauché depuis le 1er décembre j'essaie de faire face.
1: Oui. Alors, vous parlez du couple et de l'impact que ça peut aussi avoir sur votre entourage direct, hein, c'est-à-dire votre famille, votre compagne ou votre épouse. Hein.
2: Mm-hmm.
1: Comment on résiste face à ce genre de choc, finalement ?
2: Alors, déjà le fait que tout ce qui est contrôle fiscal, etc., je lui avais caché pour pas l'inquiéter.
1: Oui.
2: Donc déjà, c'est pas du tout la chose à faire.
1: Mmh.
2: Donc si j'ai un conseil à donner, c'est surtout de jouer la transparence, même si même si ça peut inquiéter l'épouse ou l'époux, il faut être transparent.
1: Oui.
2: Mais ça a eu un impact très très difficile puisque j'ai une épouse qui est très compréhensive et formidable, qui m'a toujours soutenu. Mais c'est vrai que ça a un impact sur le couple de façon importante, parce que c'est vrai que il y a un problème de confiance. Il y a aussi un problème de on fait plus de projet. Aujourd'hui, on n'a plus aucun projet.
1: Oui.
2: Même plus de partir en vacances, ça fait 2 ans qu'on part plus en vacances. Donc c'est vrai que sur la famille, c'est un impact très compliqué. Et la difficulté, c'est vraiment de c'est une véritable machine, quoi. Et donc la machine, elle avance, et même si vous arrivez à avoir des arguments, de bons arguments, les procédures sont les procédures et il faut passer à travers.
1: Alors quel est l'impact qu'a eu l'accompagnement Crésus pour vous, justement, parce que voilà.
2: Alors l'impact, déjà, j'ai été ce qui a été un grand soulagement pour moi, j'ai été compris. J'ai été compris aussi bien par Monsieur Knoll que par Marlène Théris. Mm-hmm. Donc ça, déjà, j'ai été compris et écouté. Ce qui n'est pas toujours le cas, surtout quand vous vous trouvez face à des gens, notamment au service contentieux des impôts, qui sont très procéduriers et très donneurs de leçons, même si je ne devrais pas dire ça.
1: Oui.
2: Donc l'accompagnement a été déjà un grand soulagement. En plus, ils sont très disponibles pour vous répondre à vos questions, parce que quand vous êtes dans une situation comme ça, vous êtes stressé, donc vous posez des questions qui peuvent parfois être idiotes. Mais ils ont toujours été très patients et très il y a l'aspect psychologique qui joue beaucoup, et je les en remercie en tout cas.
1: D'accord. Alors Arnaud, si vous aviez des conseils à donner à nos auditeurs.
2: Alors déjà, si vous créez une entreprise, il y a un coût qui peut paraître important, mais qui est fondamental, c'est d'avoir quelqu'un qui gère, si vous n'êtes pas un gestionnaire. Soit un expert comptable, soit un associé qui gère, parce que ça, c'est quelque chose de fondamental. Et puis deuxièmement, dès que vous avez des problèmes face à des créanciers, c'est surtout de pas se voiler la face et tirer face, parce que la politique de l'autruche, ça marche jamais. Mm-hmm. Et d'assumer les erreurs, parce que tout le monde peut faire des erreurs, mais d'aller. Alors parfois c'est un peu compliqué, parce que vous êtes devant une machine qui vous broie.
1: Oui, qui s'arrête pas.
2: Il faut essayer d'être très transparent très rapidement, parce que l'honnêteté paye toujours.
1: Merci beaucoup Arnaud pour votre témoignage poignant, et on sent tout l'impact que ça a eu sur votre vie, à la fois bien sûr financier, mais aussi psychologique. Hein, dans la relation aux autres aussi, hein. Et on espère que, voilà, on sent que vous êtes sur la bonne voie et que la sortie du tunnel est pas loin. Donc on vous souhaite bon courage et bon vent pour la suite, Arnaud. Merci beaucoup à vous. Merci.
2: Merci à vous. Bonne journée.
1: À bientôt sur Radio Crésus. Au revoir.
2: Au revoir.
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1: Et nous avons avec nous Marie-Françoise. Bonjour Marie-Françoise.
3: Bonjour.
1: Voilà,
3: vous allez bien ?
1: Oui, merci, et vous ?
3: Très bien, merci.
1: Très bien. Alors, vous connaissez le principe de Radio Crésus, hein, je le répète. Hein, vous avez effectivement un vécu, une situation difficile financière. Vous pouvez nous en parler, que nos auditeurs comprennent ce qui vous arrive, et peut-être aussi trouver des solutions à travers votre récit.
3: D'accord, ok.
1: Voilà.
3: Alors, cette situation, en fait, concerne ma maman, qui a 82 ans. Disons qu'on a perdu, elle a perdu son mari, en fait, on a perdu mon père en 2012. Et à la suite de ça, j'ai une sœur cadette qui est venue habiter avec elle. Il se trouve qu'il y a eu des circonstances de vie qui ont fait qu'elle est arrivée au bon moment pour la mort de mon papa, qui est mort avec elle, enfin, dans ses bras, disons. Et donc, sur cette base-là, elle est restée habiter avec maman. Et pendant 3 ans, on croyait que tout allait bien, voilà, ça avait l'air de se passer correctement. Et en mars 2015, deux assistantes sociales m'appellent pour dire que maman est en dernière phase d'expulsion avec une dette de 30 000 euros. Et sur ce, j'appelle ma sœur pour lui demander ce qui se passe. Enfin, voilà, gentiment, toujours en confiance, et qui me dit « Ah ah, mais ça n'est rien, dans une semaine, tout ça, ça sera payé. » Bon, j'attends encore 2 mois, et là, je prends rendez-vous avec des assistantes sociales qui me répètent que maman donc est en dernière phase d'expulsion par la force publique, il faut la mettre en urgence sous tutelle. Donc, ce que j'ai fait, j'ai envoyé une lettre à un tribunal, et seulement, j'avais oublié de mettre le nom de la personne et l'adresse de la personne à protéger. Et là, je demande, bah, en pensant, j'ai eu une intuition, je me suis dit, bon, si je fais ça, elles n'auront plus les moyens de vivre. Et je pensais, elles, au pluriel, elles deux. Et donc, je demande à ce qu'on me renvoie la lettre. Et là, quelques jours plus tard, un médecin psychiatre nommé par le procureur de la République me rappelle en me disant que là, cette fois-ci, c'est sa dernière chance d'éviter l'expulsion. Il faut qu'elle la voie, absolument. Et d'un autre côté, bah, pendant ce temps-là, ma sœur avait fait en sorte que maman, bah, justement, ne veuille pas voir. De médecin psychiatre, etc. Bon, voilà, c'était comme ça. Et donc, bon, là, j'essaye de la persuader d'y aller. Elle dit OK. Ensuite, elle retourne à la maison, elle en parle à ma sœur. Elle me dit que non, finalement, elle ne veut pas aller la voir. Et finalement, bon, donc, elle devait quand même, malgré tout, avoir un rendez-vous avec elle le 3 juillet, avec ce médecin psychiatre. Et le 1er juillet, elle a été expulsée, donc, avec ma sœur. Voilà. Alors, à la suite de ça, bon, bah,
5: le bailleur.
3: Le bailleur, voulez savoir qui est le bailleur ?
5: Enfin voilà, c'était une personne privée,
3: c'est un organisme public.
5: D'accord. Donc et là effectivement, ce qui est assez surprenant, c'est que le temps est passé, hein, et votre sœur manifestement n'a pas du tout pris la mesure de la chose.
3: Oui, ça c'est clair.
5: Ouais. Hein, puisque généralement les mesures d'expulsion, elles sont quand même longues à mettre en œuvre. Hein. On sait qu'il y a à peu près 2 à 3 ans.
3: Voilà.
5: Entre le moment où le bail résilié, on va dire, hein, même. Hein. Voilà, en tout cas, les audiences. Là, on voit que la tutelle était proposée, que la condition, c'était effectivement qu'un médecin se prononce sur la sauvegarde, la protection de votre maman. Il n'a pas pu le faire dans les délais, c'est ça ?
3: Oui, hein? Ils ont apparemment. Hein.
5: Oui, oui, oui. Et donc, l'expulsion a été prononcée et accordée par le préfet, c'est ça ? Le concours de la force publique a été accordé.
3: Ben oui.
5: Et donc,
3: enfin, disons que moi, ce qui est très choquant là-dedans, si vous voulez, bon, c'est qu'effectivement, ma sœur a reçu apparemment 23 actes qu'elle a cachés.
5: Oui.
3: Il faut savoir également que cette sœur avait eu à un moment donné une situation dans sa vie où elle avait vraiment beaucoup de sous. On va dire ça comme ça. Bon, ça a été son destin. Puis ensuite, elle a été ruinée. Donc, il y a eu un moment où elle n'en avait plus.
5: Oui.
3: Et au moment où elle est arrivée chez maman, elle n'avait plus de domicile fixe, on va dire. Elle faisait des changes de chambre contre service, etc. Et bon, je pense qu'elle n'a pas voulu demander non plus son RSA, ni son numéro de sécurité sociale, ni rien du tout. Mm-hmm. Peut-être avait-elle été traumatisée quand elle l'avait demandé avant, je n'en sais rien. Mais en tout cas, bon, les assistantes sociales, apparemment, elle en avait vu avec maman. Et elle a toujours fait en sorte de ne pas le demander. Elle disait qu'elle avait raison, mais elle a surtout également tout caché. C'est-à-dire aussi bien à maman qu'à moi, qu'à ma fille, enfin parce qu'elle a maman, enfin j'ai une fille également qui a une 30aine d'années. Donc voilà. Et nous on s'est retrouvés face au fait accompli. Moi j'ai eu 3 semaines pour en me demandant tous les jours qu'est-ce qu'il fallait faire, est-ce que j'avais raison, est-ce que j'avais tort. J'ai pris la décision, donc comme j'ai dit, de faire revenir la lettre, ça a entraîné l'expulsion malheureusement.
5: Oui.
3: Mais bon, moi je considère qu'on n'a vraiment pas été prévenus, enfin, c'est-à-dire ni ma fille ni moi. Quoi. On a eu très très très peu de temps pour essayer de comprendre ce qui se passait, essayer d'apprendre une décision. Mm-hmm. Ça s'est joué à un petit cheveu. Quoi.
5: Oui, qui était locataire ? C'était votre mère donc qui était locataire ?
3: Oui, oui, c'est maman qui avait le bail, oui. Oui.
5: D'accord. Alors c'est vrai que ce qui est surprenant, c'est au regard de son grand âge, hein, puisqu'elle a 83 ans, c'est ce que vous disiez.
3: 82, bon, 82, oui, elle va sur ses 83, mais elle avait 82.
5: D'accord.
3: Pas tout à fait 82 ans. Elle est née en juillet.
5: D'accord. Et que effectivement que l'expulsion ait été prononcée. Alors les loyers aujourd'hui, est-ce qu'ils sont toujours en souffrance ?
3: C'est-à-dire que pour l'instant, alors voilà la situation à peu près. C'est-à-dire que non seulement elle a été expulsée, mais après ça, donc moi j'ai attendu parce que ma sœur est restée encore un petit peu. Maman a été relogée dans une résidence de personnes âgées.
5: D'accord.
3: Donc la préfecture avait dit que bon l'expulsion devait être prononcée, mais sous condition de relogement.
5: D'accord.
3: Alors ma sœur est restée encore un petit peu avec elle, même si elle n'a pas le droit de dormir à la résidence en fait. Voilà.
5: Oui.
3: Mais on s'en est quand même occupée. Donc moi dès l'extérieur, je trouvais que voilà, encore elle a aidé à déménager, voilà, elle s'en occupait, etc. Et comment dire, et à la suite de ça, mais seulement à partir de septembre, moi j'ai pu avoir un petit peu accès aux comptes. Il a fallu demander, comment dire, les comptes sur les trois dernières années, enfin faire énormément de démarches pour essayer de savoir ce qui se passait. Et donc là, j'ai eu en fait à peu près la somme qu'elle doit, à savoir qu'on est allé également chez l'huissier, on a obtenu les décomptes. Elle a à peu près 42 000 et quelques euros, enfin pas tout à fait 43 000 euros de retard de loyer. Donc pendant 2 ans, le loyer n'a pas été payé. Parce que c'était quand même un grand appartement familial. Hein. Il faut savoir que c'était un 5 pièces. Donc c'est un appartement de famille qu'on avait depuis 45 ans.
5: D'accord.
3: Voilà. Alors, il se trouve qu'on est dans une ville qui au départ était industrielle. Et avec le temps, bon, ça a pris beaucoup de... comment dire... Ça s'est beaucoup développé, quoi.
5: D'accord. Bah, si on calcule rapidement, 42 000, ça fait plus de 1 000 euros le loyer, hein, largement.
3: Ça fait 1 600 euros à peu près, 1 645 euros le loyer.
5: Voilà, plus les
3: loyers. Avec les charges.
5: Avec les charges, d'accord.
3: Ouais, oui, donc qui est très très peu cher compte tenu de l'endroit, puisque maintenant ça va plus que doubler.
5: D'accord.
3: C'est un ancien bail, disons.
5: D'accord. Bon, il n'empêche qu'effectivement cette dette, elle est due aujourd'hui.
3: Oui.
5: Et comment est-ce qu'elle peut être réglée?
3: Alors donc, nous, ce qu'on nous a dit, c'est qu'il fallait constituer un dossier de surendettement, donc c'est ce que j'ai fait, donc là, ça nous a pris pas mal de temps, mais là, ça a été déposé début décembre.
5: Oui.
3: La question également, c'est de savoir si pendant, parce qu'apparemment, pendant 3 mois, il va y avoir différentes choses qui vont se passer, ils vont envoyer des lettres aux différents créanciers, parce qu'en plus du loyer, il y a également les impôts. Qui n'ont pas été payés parce que ma sœur vivait comme ça. Elle avait décidé que voilà, elle ne paierait plus ses impôts puisqu'elle avait été chef d'entreprise et qu'à un moment donné, je pense qu'elle avait dû en payer beaucoup. Oui. Donc là, il y a à peu près 10 000 euros également d'impôts impayés.
5: Donc elle appliquait en fait son mode de fonctionnement à votre maman, c'est ça, si je comprends
3: Pardon
5: bien. Elle appliquait son mode de fonctionnement elle,
3: oui,
5: votre
3: oui,
5: sœur,
3: oui, voilà, c'est ça. Alors que maman, si vous voulez, lui faisait une.
0: 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Il est midi.
6: Vous avez réservé un voyage. Attention, si vous devez l'annuler à cause d'un imprévu, vous risquez de devoir payer des pénalités. Explication, Marilyn Wächter, responsable juridique à la Chambre de consommation d'Alsace.
7: Effectivement, les pénalités sont toujours un risque. Il faut savoir qu'en cas d'annulation de voyage par le client, cette annulation ne pourra être faite sans frais que pour certains motifs. Alors, sans frais, ce sera forcément, par exemple, s'il y a une situation dangereuse dans le pays de destination. Alors attention, parce que la situation doit avoir été déclarée dangereuse par le ministère des Affaires étrangères pour que ça soit pris en compte comme motif d'annulation du voyage. Ou alors, il faut avoir souscrit une assurance annulation auprès du voyagiste pour éviter d'avoir à payer des pénalités. Mais là aussi, il faut y prêter une attention particulière parce que tous les motifs ne sont pas pris en compte même par l'assurance annulation. Il y a quand même un certain nombre d'exclusions, donc il faut bien lire la police d'assurance avant de la souscrire. Par contre, si vous devez annuler parce que simplement vous avez changé d'avis, vous avez trouvé un meilleur tarif ailleurs, là, il y aura forcément des pénalités à payer qui sont dégressives en fonction du nombre de jours où vous déclarez vouloir annuler avant le départ. Il faut vérifier ce nombre de jours dans votre contrat de vente au niveau du voyagiste. Un point important également, c'est le concept de force majeure. Alors si vous êtes malade ou si vous malheureusement vous êtes au chômage depuis que vous avez acheté votre voyage, il faut considérer que ça n'est pas un cas de force majeure d'un point de vue légal. Parce que la force majeure doit réunir 3 éléments. Il faut que ça soit un phénomène extérieur à la personne qui l'invoque, imprévisible et irrésistible. Donc il faut la conjonction de ces 3 facteurs pour constituer une force majeure. Donc les cas qui réunissent ces 3 facteurs sont relativement limités et d'un point de vue général, la maladie n'est pas considérée comme une force majeure. Tout simplement parce que ça n'est pas extérieur et dans certains cas pas imprévisible non plus, surtout si vous avez des antériorités par rapport à une maladie particulière. Donc il faut faire extrêmement attention à tous ces points-là lorsque vous souhaitez partir en voyage et privilégier quand même une réservation à court terme pour être sûr de pouvoir l'honorer.
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1: Vous venez d'acheter des meubles, par exemple de cuisine ou de salon. Vous avez changé d'avis et vous vous demandez si vous pouvez bénéficier d'un délai de rétractation pour pouvoir obtenir une reprise. Attention, ce n'est pas si facile. Marilyn Wächter, responsable juridique à la Chambre de consommation d'Alsace.
2: Dans ce cas de figure, malheureusement, il n'existe pas de délai de rétractation, contrairement à une idée largement répandue. Alors il faut savoir qu'en matière d'achat de cuisine ou de salon, lorsque vous vous rendez directement en magasin et que vous effectuez votre achat sans souscrire un crédit à la consommation, malheureusement, il n'y a aucun délai de rétractation, sauf si le magasin en propose un à titre commercial. Mais ça n'est pas le cas généralement. À partir du moment où vous avez signé votre bon de commande, vous êtes engagé de manière définitive. Si vous souhaitez annuler, vous ne pourrez pas contraindre le vendeur à l'annulation. Si malgré tout il y consent, il conservera tout de même la compte que vous aurez versée. Il faut savoir que les délais de rétractation ne sont que des exceptions. Ça n'est absolument pas un principe général applicable à tout type d'achat.

0: Vous ne bénéficiez d'un délai de rétractation qu'en cas de démarchage à domicile ou sur votre lieu de travail, ou plus généralement tout lieu non destiné à la vente, comme par exemple un parking de supermarché. Délai de rétractation également si vous êtes démarché par téléphone ou si vous achetez certains objets sur Internet. Enfin, il faut toujours garder à l'esprit que les foires et les salons sont des lieux destinés à la vente et qu'il n'y a jamais de délai de rétractation sur les foires et les salons, sauf si vous achetez à crédit.
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1: Chaque année, des centaines de milliers de courriers annonçant le gain d'un lot sont envoyés aux particuliers. Attention, il s'agit d'un leurre. Explication, Marilyn Wächter, responsable juridique à la Chambre de consommation d'Alsace.
2: Il s'agit souvent de courriers dits de loterie publicitaire, qui sont bien souvent de simples jeux soumis à tirage au sort, pour lesquels il n'y a aucune réalité de gain, voire même très très peu d'espoir de gain. Donc c'est vrai que ça peut paraître relativement pénible de voir sa boîte aux lettres inondée de ce genre d'envois. Il faut savoir que la seule façon d'éviter ce genre d'envoi, c'est de demander à être rayé du fichier client de la société qui émet ses publicités, en lui faisant parvenir un courrier pour lui demander de vous rayer de ses fichiers. À ce titre, on peut rappeler que la Commission nationale de l'informatique et des libertés a édité un guide intitulé « La pub si je veux », qui vous rappelle toutes les démarches à effectuer pour éviter les publicités nominatives et qui comporte également des courriers d'exemple pour pouvoir rapidement demander aux différentes sociétés émettrices de publicité de vous rayer de leurs fichiers. Si malgré votre démarche personnelle, la société émettrice ne vous raye pas de son fichier client, il faut à ce moment-là avertir directement la Commission nationale de l'informatique et des libertés pour qu'elle intervienne directement auprès de la société émettrice des publicités.
1: Pour télécharger le guide de la CNIL, de la pub si je veux, vous devez taper sur votre ordinateur www.cnil.fr. 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
1: Bonjour et bienvenue sur ce nouveau Flash Info Conso sur Radio Crésus. Alors aujourd'hui, on va traiter le thème de l'achat par Internet, donc le commerce électronique. Alors ce qu'on appelle le commerce électronique ou e-commerce, c'est l'utilisation d'un média électronique pour la réalisation d'une transaction commerciale. La plupart du temps, il s'agit de la vente de produits à travers le réseau Internet, mais le terme de e-commerce englobe aussi les mécanismes d'achat par Internet. Alors ces dernières années, il est devenu parmi les contrats conclus à distance l'un des plus utilisés, notamment en raison de la facilité et de la rapidité d'utilisation.
2: Les activités de commerce sur Internet peuvent porter sur différentes choses, donc l'achat de biens neufs ou usagés pour les revendre, la prestation de services, y compris les services d'hébergement, de transport, de restauration et de loisirs. Il faut savoir qu'il y a certains produits qui ne peuvent pas être commercialisés sur Internet, comme par exemple le tabac.
1: Quelles sont les obligations du commerçant quant à l'utilisation et à la mise à disposition des données personnelles ?
2: Donc depuis 2006, les sites Internet n'ont plus l'obligation d'être déclarés à la Commission nationale de l'informatique et des libertés. Mais si un traitement de données personnelles est effectué au moyen d'un site Internet, il faut que le commerçant déclare le site Internet.
1: Le commerçant peut-il m'envoyer des emails régulièrement ?
2: Donc il faut savoir que pour envoyer un mail commercial, le commerçant doit disposer de l'accord du destinataire qui est donné au moment de la collecte du courriel. Sauf si la personne est déjà cliente et que la prospection concerne des produits identiques à ceux qui ont déjà été fournis par l'entreprise, ou si la prospection n'est pas de nature commerciale, par exemple caritative. Dans ces deux cas, il faut qu'au moment de la collecte de l'adresse mail, la personne ait été avertie de l'utilisation pour la prospection et de sa possibilité de s'y opposer.
1: Et quelles sont les mentions que doit faire apparaître le professionnel sur le site ?
2: Donc sur le site, il y a différents éléments que le professionnel doit faire apparaître, comme les moyens techniques permettant à l'utilisateur, avant la conclusion du contrat, d'identifier les erreurs et de les corriger. Ensuite, les langues proposées pour la conclusion du contrat. Il faut aussi qu'apparaissent les modalités d'archivage de la commande. Donc il faut savoir que pour une commande à partir de 120 €, elle va être archivée pendant 10 ans. Puis il faut qu'apparaissent les moyens de consulter les règles professionnelles et commerciales auxquelles le vendeur est soumis, donc notamment les conditions générales de vente du commerçant. Le consommateur doit avoir facilement accès à certaines informations qui permettent d'identifier le vendeur et les modalités de vente. Donc ça va être par exemple la raison sociale, l'adresse de la société, l'adresse mail et le numéro d'inscription RCS notamment.
1: Quelles sont les étapes liées à l'achat en ligne ?
2: Donc pour l'achat en ligne, il y a trois étapes obligatoires que l'e-marchand est tenu de présenter. Donc premièrement, il y a la visualisation du détail de la commande et de son prix total. Ensuite, la correction d'éventuelles erreurs. Puis, pour finir, la confirmation de la commande. Donc la commande, elle sera conclue définitivement si le consommateur a été dans la possibilité de vérifier le prix total et de corriger ses erreurs. Donc on parle d'un système de double clic. Le premier clic pour la validation de la commande et le second clic pour la confirmation définitive de la commande.
1: Comment fonctionne le droit de rétractation dans le cadre d'un achat sur Internet ?
2: L'acheteur en ligne a un droit de rétractation de 7 jours, qui court à partir du lendemain où il rentre en possession du bien, ou à partir du lendemain où il accepte l'offre pour une prestation de service. L'acheteur ne sera pas tenu de justifier sa rétractation, et ce droit de rétractation s'applique aussi bien aux produits neufs qu'aux produits soldés, d'occasion ou en déstockage. Il faut savoir que le vendeur est tenu de rembourser le produit non dégradé et les frais d'une livraison normale dans les 30 jours après la réception. Petite note, le délai de rétractation sera bientôt porté à 14 jours. Et le remboursement devra être aussi fait dans les 14 jours après réception.
1: Et quels sont les produits exclus du droit de rétractation ?
2: Alors il faut savoir que oui, certains produits ou prestations de services ne sont pas soumis au droit de rétractation et ne peuvent pas être remboursés. à condition toutefois que cela soit clairement mentionné pendant l'achat. Donc quelques exemples de produits qui ne rentrent pas dans le domaine du droit de rétractation. Donc ce sont les produits sur mesure, les produits ne pouvant pas être par nature réexpédiés, les produits périssables, les produits alimentaires par exemple, les CD, DVD s'ils ont été ouverts par le consommateur, la presse, donc journaux périodiques ou magazines, et les prestations de services d'hébergement, de transport, de restauration ou de loisirs.
1: Le commerçant qui vend sur Internet peut-il engager sa responsabilité ?
2: Alors oui, la loi pose un principe de présomption de responsabilité du vendeur en ligne en énonçant qu'il est responsable de plein droit de la bonne fin de la vente jusqu'à la livraison du produit à l'acheteur, que celle-ci soit exécutée par lui ou par un autre prestataire de service. Donc, en cas de livraison d'un produit endommagé, de perte ou de vol du produit commandé, l'acheteur pourra donc se retourner directement vers le vendeur en ligne pour demander le remboursement ou le remplacement du bien ou service en cause. Et il faut savoir que le vendeur ne pourra pas s'exonérer en invoquant la faute de la société de livraison.
1: Merci beaucoup pour toutes ces précisions et à bientôt pour un nouveau Flash Info Conso.
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2: Alors voilà, donc ça c'est le site multimédia Justimemo. Et là ce qui est pratique, c'est qu'il y a des animations et des vidéos sur comment fonctionne la justice en France.
3: Luc est enseignant d'économie droit en lycée professionnel et quand il prépare ses cours, c'est la plateforme Justimemo qu'il consulte pour trouver les éléments qui pourraient lui être utiles.
2: Alors par exemple, dans le programme, on parle de la place du droit dans l'organisation de la vie publique et des relations sociales. Et sur le site, on trouve des explications. Par exemple, là, vous voyez, c'est une vidéo qui explique le fonctionnement général de la justice.
4: Règle les litiges entre les personnes privées, comme un particulier ou une société, et les infractions à la loi pénale.
2: Alors je peux m'en servir pour mes cours, la télécharger avec des fiches pratiques.
4: L'administratif, lui, est compétent dès qu'une personne publique est en cause. Par exemple, une municipalité ou un service de l'État. Il intervient dans les litiges entre les personnes privées.
2: Je peux également renvoyer les élèves directement sur Justimemo.
3: Enseignants, élèves, mais également le grand public, Justimemo a pour objectif de répondre de manière claire et attractive aux questions que chacun peut se poser sur la justice, la citoyenneté, le droit. Cela concerne tout le monde et ça peut même susciter des vocations.
2: C'est vrai que dans nos classes ou ailleurs, on rencontre souvent des jeunes qui s'intéressent aux métiers en rapport avec le droit. Bon, ils ne savent pas toujours comment s'orienter. Et là, c'est une plateforme sur laquelle ils peuvent trouver plein d'infos.
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1: Nouveau flash info conso Crésus, aujourd'hui le covoiturage.
2: Le covoiturage consiste en l'utilisation commune d'un véhicule pour parcourir un trajet de manière régulière ou ponctuelle entre amis, voisins, collègues de travail ou même inconnus. Mais qu'est-ce que le covoiturage ?
3: Alors le covoiturage est un contrat de transport qui est conclu entre deux personnes physiques. Il se distingue du prêt de voiture puisque le propriétaire du véhicule est toujours conducteur. Donc il y a deux types de covoiturage. Il y a le covoiturage alterné, lorsque plusieurs conducteurs conduisent par alternance, et le covoiturage participatif, lorsque les passagers participent financièrement au trajet.
2: Et qui peut effectuer une activité de covoiturage ?
3: Toute personne qui possède un véhicule peut effectuer du covoiturage, à condition, bien sûr, que cette personne soit titulaire du permis de conduire et d'une assurance qui soit valable. Cette activité ne peut pas être réalisée à titre professionnel.
2: Alors, quel est l'avantage du covoiturage ?
3: Alors, le covoiturage permet une diminution du coût du trajet, que ce soit l'essence ou le péage, par exemple. Mais outre cet aspect économique, le covoiturage a d'autres avantages. Donc, il y a l'aspect écologique, par une diminution de la pollution. Il y a aussi un aspect convivial, le fait de voyager à plusieurs, de moins s'ennuyer. Et la rapidité du trajet. En effet, il y a moins de monde sur la route.
2: Le covoiturage peut-il être considéré comme une activité professionnelle ?
3: Le covoiturage est une activité bénévole. Elle n'est soumise à aucun contrôle. En effet, les particuliers ne sont pas des transporteurs. Le fait que le covoiturage soit habituel ou régulier ne lui donne pas pour autant un caractère qui soit professionnel, mais dès lors que l'opération reste bénévole.
2: Et qui engage sa responsabilité en cas de dommage lors du trajet ?
3: La structure ou la personne qui va mettre en relation les usagers du covoiturage peut être tenue pour responsable de la prestation fournie aux usagers, mais ne peut en aucun cas être tenue responsable des accidents qui surviennent à l'occasion du voyage. Dans ce cas, ce sera le droit commun de l'indemnisation des dommages qui s'appliquera. Le covoituré est un passager comme les autres. Il sera donc couvert de ces dommages corporels par l'assurance de responsabilité du propriétaire du véhicule, sauf encore en cas de faute de sa part.
2: Le covoiturage est-il payant ?
3: Alors le covoiturage peut être gratuit ou payant. Cependant, la plupart des sites internet qui prévoient le covoiturage envisagent une participation au trajet. Donc cette participation au trajet, elle correspond aux frais qui seront ensuite reversés au conducteur. Un particulier ne doit pas faire de bénéfice dans le cadre de son voyage sous peine d'être considéré comme un professionnel du transport.
2: Alors justement, quand considère-t-on que le conducteur réalise des bénéfices ?
3: Certains sites de covoiturage ont fixé des plafonds afin que les covoitureurs ne puissent pas engranger des bénéfices au sens fiscal du terme. La limite actuelle au-delà de laquelle un trajet est considéré comme bénéficiaire est de 50 centimes d'euros par kilomètre.
2: Suis-je assuré en cas de transport en covoiturage ?
3: Lorsque vous voyagez en covoiturage, vous êtes couvert par l'assurance du conducteur, c'est-à-dire au minimum la responsabilité civile qui va couvrir les tiers. Mais attention au cas où le conducteur fait un bénéfice. Dans ce cas, il ne sera plus assuré par son assurance de responsabilité civile. Et tout conducteur qui fera un bénéfice sera considéré comme l'auteur d'une activité de transport rémunéré de personnes et devra donc souscrire une assurance professionnelle spécifique.
2: Quelles sont les dispositions à prendre avant de covoiturer ?
3: Alors, si vous vous apprêtez à voyager en covoiturage, veillez à ce que les prix ne soient pas abusifs. Comparez les différents prix proposés, les différents sites internet, et vérifier à ce qu'il n'y ait pas de bénéfices effectués par le conducteur. Veillez également à ce que le conducteur soit correctement assuré pour le trajet et le véhicule en question.
1: Merci beaucoup pour ces informations. Partageons ensemble les solutions sur Crésus. À bientôt.
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1: Émettre un chèque n'est pas anodin. En effet, il vous engage pleinement dans votre achat. Contrairement à une idée reçue, si vous changez d'avis, vous ne pouvez pas l'annuler. Explication, Marlene Wächter, responsable juridique à la Chambre de consommation d'Alsace.
2: Effectivement, au niveau de l'annulation, ce qu'on appelle plus généralement l'opposition sur chèque, il faut avoir à l'esprit qu'il n'y a que certains cas d'opposition qui sont légalement admis. Concrètement, il existe 4 cas pour lesquels on pourra faire opposition auprès de sa banque. Le vol d'un chèque ou du chéquier, la perte d'un chèque ou du chéquier, le fait de remettre un chèque à une société qui est mise en liquidation judiciaire, ou, alors le quatrième cas, l'utilisation frauduleuse du chèque. Par exemple, le fait qu'on utilise votre signature, qu'on falsifie votre signature pour faire un de vos chèques. En dehors de ces quatre cas, il est non seulement inutile, mais également risqué de faire une opposition sur chèque. Inutile d'une part parce que la banque sera tout de même obligée de payer le chèque, et risqué parce que la personne qui a émis le chèque et qui ferait une opposition illégale s'expose aux sanctions qui sont les mêmes que celles prévues pour l'escroquerie. Il faut quand même savoir que ça va de 1 à 5 ans d'emprisonnement, plus une amende qui est quand même assez élevée car elle est de 375 000 euros. En conclusion, on peut dire qu'il faut toujours prendre vraiment des précautions avant d'émettre un chèque et garder à l'esprit qu'une fois que le paiement a été émis, on ne pourra pas en demander l'annulation sous n'importe quel prétexte.
1: Pour plus d'informations, vous pouvez contacter la Chambre de consommation d'Alsace au 03 88 15 42 42.
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1: Bienvenue sur Radio Crésus pour ce nouveau Flash Info Conso. Aujourd'hui, le délai de grâce en matière de crédit à la consommation. Alors, le délai de grâce est un délai accordé par le juge pour le remboursement d'un crédit. Le code de la consommation prévoit cette possibilité, notamment lorsque l'emprunteur se trouve en difficulté financière.
2: Pour quel type de difficulté cette demande de délai est-elle acceptée ?
1: Alors, la demande de délai de grâce est adaptée aux difficultés de paiement temporaires et en lien avec une baisse de ressources ponctuelles, c'est-à-dire une difficulté qui ne devrait pas durer plus de 24 mois.
2: Est-ce que la baisse de ressources liée à la perte d'emploi est un motif valable pour demander un délai de paiement ?
1: Oui, tout à fait. Mais ce n'est pas le seul motif que l'on peut invoquer. Une baisse de ressources liée à une activité réduite ou en lien avec un événement familial tel qu'une séparation, un divorce ou un décès sont tout autant des motifs valables.
2: Et si je n'arrive plus à payer une pension alimentaire, puis-je utiliser cette procédure pour réduire, voire suspendre son paiement ?
1: Dans ce cas-là, non, car la demande de délai de grâce ne concerne pas les dettes d'aliments. Le montant de la pension alimentaire doit être discuté devant le juge aux affaires familiales.
2: Et pour ma demande de délai de grâce, à qui dois-je m'adresser ?
1: Si votre prêteur vous a refusé à l'amiable le report de mensualité, il faudra alors vous tourner vers un juge. Si le montant des échéances à suspendre est inférieur à 4000 euros, c'est au juge de proximité qu'il faut consulter.
2: Et si le montant est supérieur à 4000 euros ?
1: Si le montant est supérieur à 4000 euros, une assignation en référé devant le tribunal d'instance est obligatoire. Vous devrez alors choisir un huissier qui procédera aux formalités d'assignation de votre prêteur. Et cela vous coûtera environ 80 euros.
2: Et si ma demande est acceptée, quelle décision peut prendre le juge ?
1: Alors, si la demande est acceptée, le juge peut accorder des délais de paiement jusqu'à 24 mois maximum. Il peut également choisir de réduire le montant des mensualités, soit de suspendre leur paiement. Il peut aussi réduire le taux d'intérêt sans aller en dessous du taux légal, qui est actuellement de 0,38%. Enfin, le juge peut décider que les paiements réalisés s'imputeront sur le capital.
2: Le juge peut-il rejeter ma demande ?
1: Oui, tout à fait. C'est une possibilité car le magistrat a tout pouvoir d'appréciation de votre situation difficile.
2: Et si je m'aperçois que la suspension des mensualités pendant 24 mois n'est pas suffisante pour me soulager, que faire alors ?
1: Alors dans ce cas, vos difficultés ne sont ni passagères ni ponctuelles. Il faut alors envisager sérieusement de s'engager vers une procédure de surendettement.
2: Merci pour ces informations utiles. À bientôt pour un prochain Flash Info Conso.
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1: Bonjour et bienvenue sur Radio Crésus pour ce nouveau Flash Info Conso. Alors aujourd'hui, c'est le crédit renouvelable qui fait toujours un petit peu peur. Alors effectivement, le crédit renouvelable est réglementé par le Code de la consommation, notamment les articles L311-1 et suivants. C'est appelé ce crédit renouvelable également crédit permanent ou revolving. Il consiste à mettre à la disposition d'un emprunteur une réserve d'argent utilisable librement. Cette réserve va diminuer quand l'emprunteur l'utilise et elle va se renouveler partiellement au fil des remboursements qui vont être effectués. Ce crédit peut aussi être assorti d'une carte offrant des avantages commerciaux et promotionnels. Alors première question, qui peut proposer un crédit renouvelable ?
2: Un crédit renouvelable peut vous être proposé par une banque, un organisme spécialisé dans le crédit à la consommation, une enseigne de la grande distribution ou encore une enseigne de la vente par correspondance.
1: Et quelles sont les obligations du prêteur ?
2: Le prêteur a plusieurs obligations. Tout d'abord, il doit informer l'emprunteur à propos de l'engagement.

0: engagement impliqué par le crédit renouvelable. Il doit également vérifier la solvabilité du bénéficiaire du crédit renouvelable. Le prêteur va remettre au bénéficiaire du prêt un exemplaire de l'offre de contrat et le bénéficiaire disposera d'un délai de 15 jours pour y répondre, sachant que les fonds ne pourront être versés que 7 jours après l'acceptation de l'offre.
1: Alors si j'ai signé, ai-je la possibilité de revenir en arrière après la signature du crédit renouvelable ?
0: Donc cela est prévu par le Code de la consommation à l'article L311-15. Le bénéficiaire dispose de 14 jours pour se rétracter sur un crédit revolving, sachant que avant le 1er mai 2011, c'était 7 jours. Si le 7e jour est un samedi, un dimanche ou un jour férié, le délai est repoussé au jour ouvrable suivant.
1: Alors, si j'ai acheté un produit de consommation dont le montant est supérieur à 1000 euros, quelles sont mes possibilités ?
0: Donc, pour un achat dans une grande surface, le magasin peut vous proposer un crédit renouvelable. Si l'achat dépasse les 1000 euros, le consommateur aura le choix entre un crédit amortissable et un crédit renouvelable. Dans ce cas, il faut privilégier un crédit à la consommation qui est lié à l'achat, un crédit affecté.
1: J'ai acheté un produit de consommation par l'intermédiaire d'un prêt renouvelable. Ai-je encore la possibilité de revenir en arrière ?
0: Pour l'achat d'un bien de consommation, la rétractation ne sera valable seulement pour le crédit et non pas pour le bien, qui est considéré comme acquis dès l'achat. Donc voilà pourquoi il faut privilégier un crédit affecté. Dans ce cas, lorsque l'emprunteur exerce son droit de rétractation, le contrat de vente ou de prestation de service est résolu de plein droit sans frais pour le consommateur, contrairement au crédit revolving. Ensuite, il faut renoncer au crédit dans un délai de 7 jours pour que le contrat de vente soit automatiquement résilié. Si la résiliation du contrat de crédit a lieu entre le 8e et le 14e jour, vous serez lié par le contrat de vente principal.
1: Et ai-je l'obligation de prendre une assurance ?
0: Effectivement, le prêteur peut imposer que le prêt soit assuré contre certains risques, comme le décès ou l'invalidité par exemple. Donc il peut vous proposer une assurance sans pour autant imposer l'organisme.
1: Et comment est-on informé de l'état du crédit ?
0: Le prêteur doit adresser chaque mois un document récapitulatif de la situation du crédit, donc un document complet avec les informations suivantes. La date d'arrêté du relevé est la date du paiement, la part du capital qui est disponible, le montant de l'échéance est la part correspondant aux intérêts, le taux de la période est le taux effectif global, le montant des remboursements déjà effectués, la totalité des sommes exigibles, puis l'estimation du nombre de mensualités à devoir pour parvenir au remboursement intégral.
1: Puis-je modifier le contrat ?
0: Le contrat est toujours modifiable. Il est toujours possible de demander la réduction du montant de la réserve de crédit disponible. On peut également demander la suspension du droit à utiliser la réserve. La transformation du crédit renouvelable en crédit classique est également possible lors du renouvellement annuel du contrat. Donc ainsi, les montants des remboursements sont fixes et la date de fin du contrat est connue. Puis, on peut également demander la résiliation du contrat. Cela implique évidemment le remboursement du montant de la réserve qui a déjà été utilisé aux conditions du contrat.
1: Bien, merci pour toutes ces précisions et à bientôt pour un nouveau Flash Info Conso.
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1: Bonjour à tous, vous êtes sur Radio Crésus, Flash Info Conso, avec pour thématique l'emploi par le biais d'une entreprise d'insertion. Une personne sans emploi qui rencontre des difficultés pour trouver un travail peut trouver un emploi par l'intermédiaire d'une entreprise d'insertion. Nous allons voir les conditions et caractéristiques d'emploi dans ce type d'entreprise.
2: Alors, qu'est-ce qu'une entreprise d'insertion ?
3: Une entreprise d'insertion est une entreprise, tout ce qu'il y a de plus normal, qui va produire des biens et des services, peu importe sa forme juridique, mais qui va proposer aux personnes en difficulté d'insertion une activité productive.
2: Qui sont les personnes embauchées dans une entreprise d'insertion ?
3: Ce sont les personnes qui sont en difficulté sociale et professionnelle, notamment les personnes qui bénéficient de minima sociaux comme le RSA, les jeunes de moins de 26 ans qui présentent des difficultés sociales ou professionnelles, ou encore les demandeurs d'emploi de longue durée.
2: Et quels sont les secteurs économiques concernés ?
3: Les entreprises d'insertion peuvent intervenir dans tous les secteurs de l'économie. Il y a des secteurs de prédilection, comme les filières de valorisation des déchets, l'entretien environnemental, notamment les entreprises de paysagisme, le secteur du bâtiment, les tâches ménagères ou encore le service à la personne.
2: Quel est le statut des salariés ?
3: Le salarié qui est embauché dans une entreprise d'insertion est un salarié comme les autres, qui bénéficie des mêmes avantages. Il est simplement engagé sous un contrat qui est appelé « contrat à durée déterminée d'insertion ».
2: Et quelle est la durée de ce contrat ?
3: Les contrats sont d'une durée minimum de 4 mois. Les contrats peuvent être renouvelés avec comme limite une durée maximale de 24 mois. Cependant, le contrat va pouvoir excéder la durée de 24 mois dans certains cas. Par exemple, pour permettre d'achever une action de formation professionnelle qui est en cours de réalisation, ou encore si les salariés sont âgés de plus de 50 ans, ou que ce sont des travailleurs handicapés et qu'ils rencontrent des obstacles dans leur insertion durable dans l'emploi.
2: Quelle est la durée du temps de travail ?
3: La durée du contrat de travail dans ce type de contrat ne peut être inférieure à 20 heures par semaine.
2: Et à quelle compensation peuvent prétendre les entreprises d'insertion ?
3: Alors, en raison du caractère particulier des salariés en insertion, leur faible rentabilité, un encadrement plus prononcé et un renouvellement plus fréquent de l'effectif, les entreprises d'insertion vont bénéficier d'aides spécifiques afin de compenser leur implication sociale. Alors, selon le public visé par l'entreprise, les aides vont varier. L'entreprise va donc devoir se renseigner sur les règles de non-cumul des aides et sur les délais de versement. Les subventions principales qui sont versées aux entreprises, ce sont donc les suivantes. L'aide au poste de travail, qui est une aide qui est de 10 000 euros par an en cas de poste à temps plein. Il y a le fonds départemental d'insertion, qui est une aide modulable qui peut être demandée à tout moment du développement de l'entreprise, aussi bien à la création que pendant l'activité de l'entreprise. Ensuite, il y a la bonification des intérêts d'emprunt bancaire par le biais d'une subvention dont le montant maximum comprend les intérêts, frais et accessoires de l'emprunt dans la limite de 15 000 euros. Il y a aussi la garantie et le cautionnement de prêts bancaires ou encore la prise de participation dans l'entreprise.
2: Alors, comment est créée une entreprise d'insertion ?
3: Il faut tout d'abord accomplir les démarches classiques de création d'une entreprise, préparer le projet, faire une étude de marché, etc. Toutes les structures juridiques peuvent être choisies sous forme d'association ou toute autre forme de société comme SARL ou SAS. Le régime fiscal qui s'appliquera sera donc celui de la structure qui aura été choisie. Il faut ensuite solliciter un conventionnement auprès de la Direction régionale des entreprises de la concurrence, de la consommation, du travail et de l'emploi afin d'obtenir le statut d'entreprise d'insertion. La décision sera ensuite étudiée selon le projet social et les garanties de viabilité de l'entreprise. La convention sera établie pour un an en principe, pouvant aller jusqu'à 3 ans.
2: Comment se traduit l'accompagnement du salarié ?
3: Dès que le salarié entre dans l'entreprise, un projet personnalisé d'insertion professionnelle va être mis en place suite à un entretien et un module d'orientation professionnelle. Le salarié aura en plus de son contrat de travail un accompagnement social individualisé qui se traduit notamment par des formations, des évaluations, entretiens et des bilans. Le salarié va donc acquérir les compétences et le savoir-faire qui sont exigés dans toute entreprise classique.
2: Et quand est-ce que le contrat prend fin ?
3: le contrat prendra fin à la période initialement prévue ou à la fin de son renouvellement. Le salarié va pouvoir demander la suspension du contrat en cours de celui-ci, au cours du contrat, afin notamment d'effectuer une période de mise en situation en milieu professionnel, ou encore pour accomplir une période d'essai dans le cadre d'une offre d'emploi visant une embauche en CDI ou en CDD au moins égale à 6 mois. Si le salarié est embauché après cette période de suspension, donc le contrat sera rompu sans préavis.
1: Merci beaucoup à Amélie Imbert et à Marine Wächter pour toutes ces informations. À très bientôt sur Radio Crésus.
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1: Et nous enchaînons sur ce second flash info conso, le droit au compte bancaire. Marine Wächter va nous expliquer effectivement quelques précisions, va nous apporter des précisions sur le droit au compte bancaire, et Jean-Emmanuel Medina de Crésus, stagiaire avocat également. À vous, Marilyn.
2: Un compte bancaire est un outil indispensable, ne serait-ce que pour percevoir un salaire ou conserver son argent en sécurité. Alors, la loi du 26 juillet 2013 de séparation et de régulation des activités bancaires a renforcé le droit au compte et amélioré l'accès aux services bancaires de base. Le droit au compte s'applique aux particuliers, mais concerne aussi les entrepreneurs individuels, les entreprises et les associations. Alors, on peut se poser une première question. Effectivement, une banque peut-elle me priver d'un compte bancaire ?
3: Alors, en effet, les banques ont droit de contraindre leurs clients de fermer leur compte ou même de refuser à de potentiels clients l'ouverture d'un compte. Il existe des situations pour lesquelles il sera difficile à une personne de trouver une banque qui veuille bien l'accueillir. Voilà pourquoi la loi oblige l'établissement qui a refusé de vous ouvrir un compte de vous remettre une attestation écrite. Ce document est important car il vous informe de votre droit de détenir un compte et vous renseigne sur les mesures à suivre pour bénéficier de ce droit.
2: Pourquoi ai-je intérêt à m'adresser à plusieurs banques ?
3: Alors, c'est simple. Lorsque l'on souhaite ouvrir un compte bancaire et que l'on pense que l'établissement contacté refusera, il est en effet recommandé de solliciter plusieurs établissements bancaires. De cette manière, vous augmenterez vos chances de trouver un établissement qui vous accueillera. Si au bout de plusieurs demandes infructueuses, vous n'avez toujours pas trouvé d'établissement bancaire, alors il faudra actionner la procédure du droit au compte.
2: Alors justement, si je suis un particulier, puis-je mettre en œuvre le droit au compte ?
3: Tout à fait. Les personnes physiques domiciliées en France et également les Français résidant à l'étranger qui ne possèdent pas de compte de dépôt en France peuvent demander à la Banque de France de désigner une banque pour obtenir l'ouverture d'un compte.
2: Et qui peut m'aider dans mes démarches administratives ?
3: L'établissement bancaire qui vous refuse l'ouverture d'un compte peut faire en votre nom un recours. Il est aussi possible de se faire aider dans cette démarche par le conseil général du département, la caisse d'allocation familiale, votre centre communal ou intercommunal d'action sociale ou encore une association de consommateurs agréés.
2: Et en quoi consiste la procédure du droit au compte ?
3: Pour demander à bénéficier du droit au compte, il n'y a rien de plus simple. Il suffit de déposer un dossier au guichet de la succursale de la Banque de France concernée ou adresser par courrier sa demande. Il est important de savoir qu'un recours pourra être effectué autant de fois que nécessaire afin d'obtenir l'ouverture d'un compte bancaire.
2: Cette procédure entraîne-t-elle un coût financier ?
3: Aucun. La procédure d'ouverture forcée d'un compte et l'utilisation des services bancaires de base est gratuite.
2: Et quelles sont les pièces à fournir lors de la constitution d'un recours ?
3: Les pièces à fournir sont les suivantes. La lettre de refus d'ouverture de compte délivrée par une banque. Ensuite, une pièce d'identité en cours de validité et un justificatif de domicile. Un courrier aussi d'introductif dans lequel vous attestez sur l'honneur ne pas détenir de compte de dépôt ainsi que vos préférences géographiques. Et enfin, un formulaire de demande d'intervention.
2: Alors comment et dans quel délai suis-je informé de la décision de la Banque de France ?
3: La Banque de France désigne l'établissement où un compte sera ouvert d'office un jour ouvré à réception du dossier. Elle informe l'agence désignée d'office et le cas échéant, l'agence qui a lancé la procédure. L'établissement désigné procède à l'ouverture du compte dans les 3 jours à compter de la réception de l'ensemble des pièces nécessaires.
2: Ce compte fonctionne-t-il normalement ?
3: Oui, tout à fait. Les établissements de crédit désignés par la Banque de France sont tenus d'offrir aux titulaires du compte des services bancaires de base dont le contenu et les conditions tarifaires sont précisés par décret.
2: Est-il possible d'obtenir d'autres services que ceux prévus par la loi ?
3: Alors, il faut savoir que le service bancaire de base ne prévoit pas d'office la délivrance d'un chéquier ou l'ouverture d'une autorisation de découvert. L'établissement bancaire peut néanmoins vous fournir ces services dans les conditions définies par la convention de compte.
2: La banque pourra-t-elle fermer ce compte ?
3: L'ouverture d'un compte après mise en œuvre du droit au compte crée une nouvelle relation commerciale avec votre banque. Vous pouvez, tout comme peut le faire la banque, clôturer le nouveau compte créé. L'établissement de crédit désigné par la Banque de France sera tenu par la loi de respecter un délai de préavis de 2 mois. Cette décision, faut le savoir, doit faire l'objet d'une notification écrite et motivée adressée au client ainsi qu'à la Banque de France.
2: Eh bien, merci pour toutes ces précisions et à bientôt pour un nouveau Flash Info Conso.
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1: Bonjour à tous et bienvenue sur Radio Crésus pour ce nouveau Flash Info Conso avec un zoom aujourd'hui sur le dépannage à domicile. Alors le dépannage à domicile est un secteur conflictuel. En effet, les dépanneurs interviennent souvent en situation d'urgence, plaçant le consommateur dans un contexte peu favorable à la réflexion. Cela entraîne fréquemment des facturations au montant élevé, disproportionnées par rapport à l'importance de l'intervention du dépanneur. Afin d'éviter toute confusion, il est important de connaître la réglementation. Alors Marilyn Wächter de la Chambre de consommation d'Alsace, pouvez-vous nous dire, répondre à cette question, bénéficie-t-on d'un délai de rétractation en matière de dépannage à domicile ?
2: En fait, non. Dépannage et démarchage à domicile ne sont pas assimilables, il ne faut pas les confondre. La loi n'a prévu, par exemple, aucun délai de rétractation dans le cadre d'un dépannage à domicile. Une fois que le contrat est conclu, il est fermé définitif. En plus, c'est une prestation qui se réalise souvent immédiatement, ce qui va empêcher tout retour en arrière potentiel.
1: Alors, comment savoir si l'on paie le juste prix ?
2: C'est une question épineuse, puisque le prix de l'intervention d'un dépanneur à domicile n'est pas réglementé. C'est un prix qui est fixé librement par chaque professionnel. Et à ce moment-là, le prix juste, c'est vraiment quelque chose qui est soumis à interprétation. Et ces tarifs vont donc varier d'un professionnel à l'autre. C'est d'ailleurs extrêmement variable. Il faut simplement comparer les tarifs avant, en appelant plusieurs dépanneurs. Alors, ce qu'il faut savoir, c'est que la loi contraint seulement les professionnels à communiquer leurs tarifs avant l'intervention à leurs clients.
1: Est-ce qu'une information verbale sur les tarifs est-elle suffisante ?
2: Non, il faut obligatoirement une information écrite sur les tarifs pratiqués par l'entreprise. C'est un document qui est formaté d'ailleurs, ça doit comporter certaines mentions qui sont obligatoires. Alors par exemple dans ces mentions, on peut citer le taux horaire de main-d'œuvre qui doit être mentionné toutes taxes comprises, mais également les frais de déplacement ou le fait que le devis soit payant ou gratuit.
1: Justement, par rapport au devis, le devis est-il obligatoire en matière de dépannage à domicile ?
2: Alors, il ne va être obligatoire que si la prestation prévue est d'un montant égal ou supérieur à 150 euros. Le devis en lui-même, d'ailleurs, peut être payant ou gratuit. Alors, lorsque le montant des travaux à prévoir est inférieur à cette somme de 150 euros, le client peut tout de même exiger la remise d'un devis. S'il le demande, le professionnel doit l'établir, en principe. Alors attention, il faut simplement retenir qu'il n'y a aucune obligation de devis si l'intervention se fait dans le cadre de ce qu'on appelle une urgence absolue. Donc, si on doit donner un exemple, ce serait par exemple une inondation qui va menacer la totalité d'un immeuble.
1: D'accord. Alors vous dites que le devis est obligatoire à partir de 150 euros. S'agit-il de 150 euros hors taxe ou toutes taxes comprises ?
2: Ça va être un prix toute taxe comprise dans ce contexte.
1: D'accord. Le dépanneur est-il obligé d'établir une facture ?
2: La facture, elle est obligatoire uniquement à partir d'un montant égal ou supérieur à 25 euros. C'est quand même beaucoup plus bas qu'au niveau de l'obligation sur devis. Et là aussi, lorsque le prix est inférieur à ces 25 euros, sur demande du client, le professionnel va quand même être obligé d'établir une facture.
1: Et là encore, il s'agit de 25 euros
2: TTC.
1: TTC.
2: Ouais, exactement.
1: Alors, autre question, quelles sont les activités concernées par la réglementation sur le dépannage à domicile ?
2: Alors, c'est assez réglementé. Ça va concerner un ensemble d'activités dans le domaine du bâtiment et de l'équipement de la maison. Si le dépanneur intervient pour une réparation, un dépannage pour quelque chose qui ne fonctionne plus, un entretien, le remplacement de matériel, mais aussi l'ajout de pièces si on a déjà fait faire des travaux et qu'il manquait des petites choses.
1: Alors, dernière question, quelle est la vigilance que l'on doit avoir lorsque l'on cherche un dépanneur ?
2: Vaste question en fait, il n'y a pas de mécanisme réellement efficace, on ne peut pas avoir de truc absolu qui évite d'avoir des problèmes, mais on peut citer certaines erreurs qui vaut mieux éviter si on veut contourner le pire, je dirais. Alors par exemple, il est déconseillé de contacter des professionnels qui se figureraient sur des petits cartons laissés uniquement en boîte aux lettres, c'est généralement uniquement publicitaire. Il ne faut pas non plus se fier à un sigle qu'on voit un petit peu partout actuellement qui est AFCDE, qui veut dire Association française de défense des consommateurs européens. Il faut savoir que c'est un organisme qui regroupe uniquement des professionnels, c'est absolument pas une association de défense des consommateurs en réalité, hein. Il ne faut pas non plus se fier aux mentions agréées par les grandes marques. Généralement, ça n'apporte pas de réel plus sur la compétence des dépanneurs. Et enfin, il faut éviter d'accepter que la prestation aille au-delà de ce que vous demandez au départ si le professionnel ne vous remet pas de vie.
1: Eh bien, merci beaucoup Marilyn Wächter pour ces précisions sur le dépannage à domicile. À bientôt sur Radio Crésus.
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1: Mon patron ne veut pas me payer les heures supplémentaires qu'il me doit. C'est pour ça que je suis là.
2: C'est d'abord la conciliation que l'on vient chercher au conseil de prud'homme. Les conseillers sont là pour faire respecter le code du travail, comme l'explique Philippe, conseiller prud'homal.
3: La fonction du conseil prud'homme première est de la conciliation. On règle un litige. L'employeur et le salarié ne sont pas d'accord, on les aide à régler le litige. Dans le cas où la conciliation n'aboutirait pas, à ce moment-là, le conseil prud'homme devient un juge. Et les justiciables se retrouvent dans un bureau de jugement, mais uniquement dans le cas où la conciliation échouerait. Ce qui, hélas, à l'heure actuelle, est souvent le cas.
2: Le fait d'avoir des conseillers salariés d'une part et des conseillers employeurs d'autre part est la garantie d'un jugement impartial. Ce paritarisme est au cœur du conseil de prud'homme, comme l'explique Jean, conseiller du collège employeur.
4: Le paritarisme auquel nous sommes très attachés, employeurs comme salariés, garantit l'impartialité et l'indépendance de nos jugements, puisque nous sommes toujours à égalité pour prendre nos décisions. Et lorsque nous n'arrivons pas à nous mettre d'accord, ce qui arrive dans environ 20% des cas, eh bien l'affaire est rejugée avec un magistrat de carrière. Donc là, nous sommes 5 et effectivement, une majorité peut se dégager.
2: Comment devient-on conseiller prud'homal ? La réponse de Philippe.
3: Un conseil prud'homme est élu par ses pairs tous les 5 ans. Le conseil prud'homme s'inscrit sur une...
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6: Vous écoutez Radio Crésus sur radiocresus.fr. Je suis en compagnie du directeur de Crésus Alsace, Jean-Louis Kiel, et de Michel Knoll, qui est juriste. Nous allons parler aujourd'hui de cas de personnes qui sont en difficulté, qui sont en surendettement. Jean-Louis, pouvez-vous nous présenter en quelques mots l'association Crésus Alsace ?
7: Crésus Alsace, c'est une association qui a été créée il y a une quinzaine d'années, qui prend de plus en plus d'ampleur dans le cœur et dans de nos concitoyens. L'objet, c'est d'aider les personnes en situation de surendettement. Et vous le savez, avec cette période de crise, l'inadaptation des règles de droit parfois, la difficulté pour certaines personnes qui créent des entreprises de tenir dans le temps, parce que tout s'acharne sur eux, ils ne sont pas toujours prêts non plus. Eh bien, nous sommes une association qui accueillons ces personnes, les conseillons, les aidons, les accompagnons jusqu'à ce qu'ils soient délivrés lorsque c'est possible. Et vous le constatez, nous recevons des appels de toute la France actuellement. Notre association a fait des petits, c'est la Fédération Crésus avec d'autres associations dans d'autres villes, mais nous ne sommes pas présents partout et c'est par le téléphone ou par l'internet que nous aidons les personnes qui ont des questions juridiques, des questions économiques à nous poser. Et il nous est venu l'idée que tous ces conseils que nous donnons aux personnes qui nous appellent des quatre coins de France, eh bien, puissent être enregistrés, puissent être disponibles sur notre site internet. On va essayer de mettre ça petit à petit en place et peut-être un jour d'être sur les ondes et que chaque citoyen trouve une radio sur laquelle on parle de ce problème. Non pas seulement d'endettement, mais aussi du crédit en général, qu'on permette à toutes ces personnes de faire les bons choix, de conseiller. On est dans une société qui va vers le développement durable, on cherche un bon rythme qui soit compatible avec une vie sociale de qualité et un dynamisme économique. Voilà un peu l'idée de Radio Crésus. Et tous les vendredis, nous enregistrons des messages qui nous viennent de France et nous répondons aux personnes, nous allons le faire tout à l'heure, aux personnes qui ont des questions à nous poser et que ces questions puissent être, comme on dit, podcastables sur notre site internet. C'est radiocresus.fr.
6: Oui, et de toute façon, cette émission sera souvent diffusée sur le flux audio de radiocresus.fr, comme vous l'a dit Jean-Louis Kiel. Et nous allons peut-être démarrer avec une première auditrice,
8: Michel. Allô, bonjour madame. Vous m'entendez ?
9: Bonjour. Oui.
8: Ah, très bien.
9: Ben, en fait, ce qu'il y a, c'est que il y a quelque temps, je me suis retrouvée donc en chômage. J'ai été licenciée économique.
8: Mmh.
9: Et bon, j'avais une vie normale comme beaucoup de gens, quoi.
8: Oui.
9: Et donc, à partir de là, je veux dire, les choses ont commencé à dégringoler petit à petit. C'est-à-dire que j'ai retrouvé un emploi 9 mois après.
8: Mmh.
9: Je me suis retrouvée à nouveau donc en chômage parce qu'en fait la société pour laquelle je retravaillais a été rachetée, donc ma période d'essai n'a pas été renouvelée.
8: Oui.
9: Donc j'étais sur la région de Strasbourg, hein, mmh. Et donc en fait comme je sentais que les choses n'allaient pas bien se passer, j'ai pris les devants. Je suis partie parce que j'avais un peu plus de famille dans le sud de la France.
8: Mmh.
9: Et disons que ben et bien à partir de là, si vous voulez, ben j'ai pu faire face, hein, à ce que j'avais à honorer comme paiement, et donc à partir de là, ben il y a eu les recommandés et autres. Et disons que c'est vrai que déjà le chômage en fait nous met à l'écart des autres, mmh. parce qu'on n'a plus de

0: organisme auquel je devais de l'argent. Je ne dois pas des sommes astronomiques, mais c'est-à-dire j'avais une vie autrefois. Donc j'appelais ces organismes et on est reçu, mais comme les derniers des... J'ai demandé quelques mois de délai histoire de retrouver un emploi, de payer, puisque mon but a toujours été de payer ce que je devais. Et de l'autre côté, c'est vrai que... on a l'impression de plus être un être humain normal, quoi. Donc, et de l'autre côté, on vous menace de plein de choses. Et donc, au plus on est menacé, et puis au moins on arrive à faire face, et au plus on a envie de plus rien voir et le reste, quoi. Donc, aujourd'hui, c'est vrai que je me sens vraiment très très seule. Je sais plus du tout. Alors, je sais bien qu'il y a l'organisme de la Banque de France. J'avais cherché un dossier il y a quelques mois, mais c'est vrai que j'avais tellement l'espoir de retrouver un emploi et de pouvoir refaire face à tout ça. Donc j'ai pas rempli ce dossier parce que le fait d'être fichée pendant quelques années, de plus pouvoir avoir un crédit, pour moi c'était un crédit qui pouvait me redonner à un moment donné la possibilité de repayer ce que je devais. Donc c'est vrai qu'aujourd'hui, je sais plus, aujourd'hui malheureusement je vais percevoir peut-être l'ASS ou le RMI. J'aurais jamais cru me retrouver dans cette situation-là. Et je comprends plus.
1: Vous avez quel âge, madame ?
0: J'ai 49 ans.
1: 49 ans, c'est un bel âge. Et vous êtes dans quelle fonction ? Quel est votre métier, madame ?
0: Donc, je travaillais dans le transport international. J'avais un poste de cadre.
1: Mm-hmm. Donc,
0: j'ai gagné beaucoup d'argent à ma société. Ce que je veux dire par là, c'est que je suis assez atterrée par le fait que, devant ma situation, j'ai beaucoup, beaucoup de mal. Et que de l'autre côté, j'ai pu faire face à des choses très très importantes, à gérer des gens. Et de l'autre côté, moi aujourd'hui, je suis complètement... En plus, si vous voulez, il y a plein de choses qui se rajoutent. C'est que je suis toujours encore mariée à quelqu'un dont je suis séparée depuis des années, qui gagne très très bien sa vie. Et je veux dire, c'est vrai que quelque part, je n'arrive pas non plus à comprendre comment j'arrive... à me retrouver aussi seule et aussi face à tout ça, alors qu'il y a des gens qui sont aussi quelque part responsables de ma situation et tout le monde, enfin, disons que je suis quand même, si j'étais pas hébergée aujourd'hui par des amis, je serais dans la rue.
2: Mmh. Et c'est-à-dire que votre ancien mari ne vous aide pas du tout financièrement ?
0: Ne m'aide pas ? Eh bien écoutez, c'est simple, j'ai travaillé avec mon ex-mari. Je me suis retrouvée en maladie parce qu'au bout de 14 années à faire cumuler son emploi et le mien, parce qu'il ne faisait pas grand-chose, hein. C'est pour ça que je suis quelqu'un avec un profil assez, assez important, je me suis retrouvée en maladie. J'étais mise en licenciement économique abusif.
2: D'accord, oui, je vois, c'est une situation assez complexe.
0: Et mon mari, si vous voulez, en fait, il a très bien vu dans quel état je me suis retrouvée. Disons que le but a été justement que je me retrouve dans cet état pour qu'il puisse m'éjecter. Donc en fait, non seulement j'ai aucune aide, hein, mais de l'autre côté, quand j'étais au plus mal, hein, je n'avais pas ni l'ombre d'un coup de fil, ni quoi que ce soit. C'est pour ça que, si vous voulez, la situation est d'autant plus... c'est qu'il y a un moment donné où j'ai simplement compris que je m'étais fait avoir, dans le sens... j'ai l'impression de n'avoir même pas le droit d'exister, parce que c'est affolant, quoi. C'est...
2: Non, mais je comprends tout à fait. Qu'est-ce que peut faire Crésus pour aider cette dame ?
0: Madame, je peux peut-être juste vous demander ce que je recherchais quelque part. C'est-à-dire qu'en fait, j'ai appelé Strasbourg parce que je n'ai pas trouvé du tout. Déjà, Strasbourg est ma ville natale. Hein, c'est une ville où j'y ai passé les 30 dernières années. Et en fait, si vous voulez, je suis aujourd'hui dans le sud. Hein, et c'est vrai que j'ai recherché un peu. J'aimerais rentrer en contact avec des gens qui sont dans la même situation que moi. Parce que, justement, les gens autour de moi, je peux discuter de rien. Et en plus, ne trouvant pas de travail, après tous les centaines de CV que j'envoie, les gens qui m'étaient plus ou moins proches, pour eux, je ne fais pas ce qu'il faut. Alors que je serais prête à prendre un emploi, évidemment. Tout ce que je veux, c'est travailler. Donc, si vous voulez, ce qu'il y a, c'est que j'aimerais qu'on me mette en contact avec des gens qui sont dans la même situation que moi ici. Et éventuellement me dire que si effectivement il faut que je remplisse un dossier, enfin je sais plus du tout, surtout que je pense qu'il y a des ajouts qui courent et que effectivement à un moment donné je vais peut-être être tellement acculée que même en travaillant je vais même plus pouvoir rembourser ce que je dois, quoi. C'est affolant.
1: Josiane, si vous permettez, vous êtes une femme de grand cœur, mais là vous êtes vraiment affolée, et c'est pas forcément en trouvant aujourd'hui ou demain des gens qui ont les mêmes problèmes, parce que vous n'avez jamais le même profil. Vous avez eu beaucoup de souffrances personnelles, vous êtes une femme d'une grande capacité de travail et vous avez sans doute aussi une

0: pratiques multiples de l'activité avec un certain sens de l'autonomie que tout le monde n'a pas, parce que vous l'avez travaillé tout au long d'un parcours enrichissant. Donc il faut retrouver vos repères en vous faisant confiance et en disant que les dettes aujourd'hui, ben, vous les oubliez, on va en faire un paquet, on va le jeter à la mer pour qu'il tombe bien bas et que vous soyez libéré sur ce plan afin que vous puissiez retrouver vos propres ailes. Parce qu'avec les compétences que vous avez, tôt ou tard, il y aura quelque chose qui va se déclencher, madame. En premier lieu, il faut vous nettoyer l'esprit de ce qui vous préoccupe, et je le comprends, c'est-à-dire ces agios qui galopent, etc. Et vous pensez le galoper après, en faisant face un jour à ce qui, aujourd'hui, est quand même quelque chose qu'il faut accepter. Donc ça passe par une phase donc, de bilan, d'acceptation, et en somme, d'exécution, c'est-à-dire de vous libérer de ce qui vous entrave aujourd'hui, psychologiquement donc. Vous n'êtes pas dans des bonnes dispositions, puisqu'il y a des superpositions de problèmes, et il faut commencer à résoudre ce qui dépend que de votre bon vouloir. Donc, quelle est l'amplitude de vos dettes au total, en gros? 30 000, 50 000, 100 000
1: euros?
0: Oui.
1: Non, non, parce que c'est pour ça justement que j'ai pas donné
0: oui.
1: J'ai pas rempli le...
0: Oui, oui, mais si combien, combien, madame?
1: Si je prends tout, moi je pensais que le jour où je travaillerais, je pourrais faire,
0: c'est
1: dans les 9 000 euros.
0: Mais c'est rien du tout, madame.
1: Mais non, puisqu'avec un prêt, au bout de 4 années, à raison de 500 euros par mois ou 600 euros par mois,
0: oui.
1: Le problème c'est que tout est en train de s'accentuer.
0: Oui.
1: Et le problème, si vous voulez, c'est que je dois également de l'argent aux impôts, et ça, c'est quelque chose qui m'a beaucoup... parce que j'étais mensualisée, vu que j'ai dû arrêter, en fait, à un moment donné, les impôts ont carrément, j'avais payé 10 mois d'impôts l'an dernier, et en fait, les impôts, comme j'ai pas continué les deux derniers mois, ils ont remboursé à la banque l'argent.
0: Oui.
1: Ce qui fait qu'aujourd'hui, je leur dois la totalité, je veux dire, en face. Et la banque a gardé cet argent. Enfin, c'est quelque chose qui est complètement hallucinant. Donc, en fait, je dois 2 ans d'impôts aujourd'hui, mais c'est pas. Bien sûr que ce n'est pas des sommes astronomiques, mais de l'autre côté, j'ai des mises en demeure,
0: Madame,
1: des recommandés que je ne
0: prends
1: plus parce que j'ai la sensation que je ne m'en sortirai jamais.
0: Ok, mais aujourd'hui, vous allez reprendre tous les papiers, on va faire le ménage de votre dette. 9 000, ce n'est pas grand-chose, mais c'est énorme quand on est aujourd'hui au niveau de l'ASF ou du RMI, c'est les mêmes montants. L'ASF, vous y aurez droit. Mais il faut en profiter de la circonstance actuelle de vos petits malheurs conjugués pour faire le ménage, madame. Et vous êtes tout à fait dans un profil de rétablissement personnel. Et je pense qu'il faut vraiment prendre le courage à deux mains et oublier un peu, en superposant votre passé riche, n'est-ce pas, même en finance, avec un passé, avec un présent où effectivement vous n'êtes pas dans moyen d'y faire face, si ce n'est en vous projetant dans le futur. Il faut donc être vraiment dans le présent, madame, et prendre ce problème à bras-le-corps pour que dans 6 mois on n'en parle plus. Et là, vous aurez retrouvé vos ailes pour effectivement trouver un emploi, même s'il est de conditions inférieures à ce que vous valez. Je pense qu'on va le voir comme ça et je vous rappellerai, madame. J'ai votre petit numéro de téléphone et je vous prends à cœur et nous referons du travail ensemble afin que vous puissiez redémarrer. On ne va pas dire 9 000, 10 000, 15 000. Vous savez, les dettes aujourd'hui, dès qu'on fait un bilan, eh bien, il est mouvant. Donc, vous maîtrisez plus là. Vous maîtrisez plus. Et même si vous aviez maintenant, disons, l'ASF, eh bien, vous aurez dans les 400 euros. 400 euros, vous en avez besoin pour vivre. Donc, vous ne pouvez plus faire de miracles. Vous n'avez pas cette possibilité, sauf de vous refaire confiance et de faire le miracle sur vous-même, madame. Voilà la meilleure des aides que vous aurez avec notre appui.
2: Bah écoutez,
1: merci
2: à vous, merci de votre appel. Merci, vous écoutez Radio Crésus sur radiocresus.fr. Nous allons passer à d'autres sujets.
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1: Vous écoutez Radio Crésus sur radiocrésus.fr. Nous sommes en compagnie de Michel Knoll et de Jean-Louis Kiel, directeur de Crésus Alsace. Et nous avons actuellement quelqu'un qui s'appelle Dominique et qui veut nous parler de son problème. Bonjour Dominique.
2: Bonjour.
3: Oui, bonjour.
2: Jean-Louis Kiel et Michel Knoll, juriste à Crésus. Nous sommes là pour répondre à vos questions.
3: Mon petit souci.
2: Très bien.
3: Donc j'ai eu ma grand-mère qui s'est retrouvée en situation de surendettement, qui a donc déposé en Banque de France un dossier.
2: Oui.
3: Donc ce dossier a été accepté par la Banque de France et un plan a été soumis. Et malheureusement, un créancier a refusé ce plan. Donc depuis un an et demi, nous étions en attente de passer devant une commission et aujourd'hui, on y arrive. Je voudrais savoir comment ça va se passer et qu'est-ce que je dois faire.
2: Je laisse la parole à Michel Knoll pour préciser votre situation.
4: Bonjour Dominique, donc il s'agit de votre grand-mère dont vous vous occupez.
3: Oui,
4: est-ce que votre grand-mère a des revenus importants, monsieur Dominique?
3: De l'ordre de 1300, 1400 euros.
4: Donc, elle a une capacité de remboursement, hein ?
3: Oui, tout à fait, oui.
4: Oui, sa capacité est estimée à combien par la Banque de France ?
3: 400 ou 500 euros, je pense.
4: Oui, environ 400 euros. Donc...
3: Enfin, c'est-à-dire que elle avait des intérêts tellement importants que...
4: Tout ça, c'est clair.
3: Non, le plan qui a été proposé par la Banque de France, enfin, je veux dire, depuis un an et demi, elle paye tout à fait, sans problème, et puis, enfin, tout est revenu dans la normale, si ce n'est que bon...
4: Donc, le plan est déjà en phase d'application, hein ?
3: Oui, il est en phase d'application.
4: Et, ok, et la dette globale est de combien, en gros ?
3: Je crois que c'est de 20 000 euros.
4: 20 000 euros. Et puis, ces créanciers, donc, qui se sont manifestés après coup... Il s'agit donc, je crois, de deux organismes ou quelques organismes de... Quel est l'organisme, n'est-ce pas, qui a donc maintenant des velléités là, de vous embêter, qui n'étaient pas dans le plan, sans doute, hein?
3: C'est-à-dire que si, ils étaient tous dans le plan, mais c'est pour une petite somme. Enfin, c'est pour une des plus petites sommes que ça a été refusé. Et alors, vous voulez le nom de l'organisme ?
4: Oui, par exemple, oui.
3: Cofidis, je crois.
4: Cofidis. Est-ce que Cofidis était dans le plan pour le montant qui était dû ?
3: Oui, tout à fait.
4: Alors, qu'est-ce qu'il demande de plus ? Si votre grand-mère respecte...
3: Je ne sais pas si je suis bien clair, parce que ce n'est pas un plan. Enfin, c'est un plan qui nous a été soumis par la Banque de France. Enfin, simplement,
2: projet
3: la personne
2: plan.
3: Qui s'occupait de notre dossier nous a indiqué quelle somme versait tous les mois. Donc, depuis, on verse cette somme tous les mois.
4: Donc, c'est le projet, mais il n'y a pas encore de plan définitif d'adopter.
3: Voilà, je pense que oui, c'est ça.
4: Donc, nous sommes à ce stade, et un des créanciers donc a émis des velléités de s'opposer à ce plan amiable. Est-ce que votre grand-mère a des biens personnels ? Elle a une maison, un appartement ?
3: Oui, elle a sa maison, oui, tout à fait.
4: Donc, voilà, je comprends pourquoi il s'y oppose. Il préfère effectivement qu'on vende et qu'à ce moment-là, il retrouve le plus rapidement. Donc, j'ai tout à fait compris. Votre grand-mère a quel âge ?
3: 75 ans.
4: 75 ans. Donc,
3: et pour un peu revenir dessus, elle a commencé à contrer des crédits un peu comme les gens, et puis elle a commencé à prendre d'autres crédits pour rembourser les crédits qu'elle avait.
4: Oui, tout à fait classique. C'est une gentille grand-mère qui voulait aider les petits-enfants, comme ça arrive souvent aussi. Donc, dans votre cas, monsieur, il ne faut pas vous en faire, parce que le juge de l'exécution, et vous aurez une convocation donc ultérieure, la grand-mère aura une convocation ultérieure, le juge de l'exécution va... Écoutez les doléances, et compte tenu des dettes qui sont relativement dans une petite moyenne, et compte tenu de la capacité de remboursement de votre grand-mère, qui peut rembourser donc autour de 5 à 6 000 euros par an, il faut le ramener à l'année, si on multiplie par 4, au bout de 4 ans, il n'y aura plus de dettes et votre grand-mère aura 79 ans. Et ça évitera la vente effectivement du bien, et donc si elle reste en vie, les choses se passeront normalement. D'accord ? Donc, il ne faut surtout pas avoir peur ou effectivement déjà vous imaginer que les choses ne sont pas entendues. Le juge, dans votre cas, vous entendra parce que c'est un dossier qui n'est pas poreux. C'est un dossier tout à fait clair avec des dettes qui peuvent être absorbées effectivement dans le temps sans que votre grand-mère soit démunie de son toit. Donc, soyez tranquille et nous garderons le contact Dominique. Si à quoi que ce soit, vous nous rappelez. Et nous avons donc tout ce qu'il faut pour vous rassurer dès à présent pour la suite de cette procédure.
2: Je voudrais rajouter quelques éléments donc pour préciser votre situation, la situation de votre grand-mère. Là, actuellement, vous exécutez le plan avant qu'il ne soit arrêté. C'est excellent parce que ça permettra de démontrer quand votre grand-mère sera convoquée devant le juge de l'exécution et pourra venir avec les avis de paiement et montrer qu'elle est de bonne foi, qu'elle fait déjà un effort et que ce plan ne va pas capoter. Ça va encourager le juge à rejeter la contestation de Cofidis et de dire il faut passer le plan, il faut imposer le plan et la Banque de France aura par la suite la validation du juge et pourra mettre en place un plan définitif que vous exécutez déjà. Donc c'est absolument formidable de la manière dont vous suivez votre grand-mère puisque elle met déjà en place l'exécution d'un plan parce qu'on a beaucoup de débiteurs qui laissent tomber, qui attendent que la Banque de France impose le plan. Vous avez compris ?
3: Oui, tout à fait.
2: Quand vous irez devant le juge, parce qu'il va y avoir maintenant une phase judiciaire, c'est le juge de l'exécution, préparez bien le dossier. N'hésitez pas à nous appeler pour qu'on donne des conseils. Hein.
3: D'accord. Ben, en fait, j'en suis déjà à cette phase puisque j'ai reçu un courrier m'indiquant que la commission allait se réunir. Et je ne sais pas si j'ai justement des démarches à faire ou...
2: Vous attendez. Vous attendez que la commission... vous avez été convoqué devant le juge ou le juge a déjà statué ?
3: Non, je n'ai pas été convoqué devant le juge, oui. Mais j'ai reçu un papier m'indiquant que la commission allait se mettre en marche.
2: Ah bah alors.
3: Et que je devais présenter mes observations dans un délai de 15 jours. Mais je ne sais pas si c'est mes observations à moi ou si c'est un papier qui est envoyé génériquement.
2: Non, il faut... c'est envoyé, c'est une clause de style. Mais ce que je vous conseille, c'est de bien préparer, parce que c'est une procédure orale de toute façon devant le juge d'instance. Hein, il ne faut jamais oublier. Hein. Ce que vous direz a beaucoup de valeur. Vous pouvez transmettre au greffe du tribunal d'instance de Montpellier. Hein. Vous oui, transmettez, c'est le TGI même, hein. TGI. Pourquoi le TGI ? En principe, c'est le juge d'instance. Mais je pense qu'il y a au sein du tribunal de grande instance une section. Et ce que je vous conseille de préparer, de montrer que vous exécutez le plan, d'amener des preuves. Hein.
3: Très, très bien.
2: Parce que la décision d'irrecevabilité, en fait, le créancier, comme le disait mon collègue, il cherche à mettre la main sur la maison. Il se dit, il y a un patrimoine qui vaut peut-être, je ne sais pas combien vaut la maison.
3: De l'ordre de 300 000 euros. Donc,
2: on ne va pas vendre une maison pour une dette de 20 000 euros. Il faudrait également, à l'occasion, si vous avez la possibilité, vous nous appeler à Crésus parce qu'on a des accords pour les restructurations. Compte tenu de la valeur de la maison, il y a peut-être possibilité de mettre en place une restructuration de ces 20 000 euros avec une hypothèque, malgré l'inscription au FICP. Alors, vous nous appelez au 03 90 22 11 34 et vous demandez Marie Capucine. C'est notre juriste, elle a des documents qu'elle peut vous soumettre et peut-être vous orienter vers un des partenaires de Crésus et vous venir en aide dans cette situation, ce qui permettrait d'apurer peut-être le passif.
3: D'accord.
2: Donc vous pouvez faire ça à partir de la semaine prochaine. Et n'hésitez pas à nous rappeler.
1: Merci à vous, Dominique. Merci pour votre témoignage. On vous souhaite bon courage et vous inquiétez pas, votre grand-mère va s'en sortir.
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2: Radiocrésus.fr, vous écoutez Radiocrésus.fr, je suis en compagnie de Michel Knoll et Jean-Luc Hill, directeur de Crésus Alsace. Michel Knoll, juriste, va prendre un témoignage, celui de Bernard. Bonjour Bernard.
3: Bonjour.
2: Bonjour, alors racontez-nous un petit peu ce qui se passe.
3: Ce qui s'est passé, il y a quelques années, j'étais propriétaire d'une maison en Seine-et-Marne. Et donc après un an de vie dans cette maison, malheureusement, je suis tombé au chômage. Bon, ça arrive fréquemment. Mmh. Et donc j'ai été obligé de monter un dossier de surendettement pour pouvoir m'en sortir parce que ma femme avait un tout petit salaire. Et puis bon, j'avais des mensualités quand même assez importantes. Donc j'étais en surendettement pendant 5 ans. Bon, ça m'a coûté quand même assez cher parce que à l'époque, j'avais plus de carte bleue ni de carnet de chèques. Donc il fallait que je fasse tous les mois des mandats aux organismes parce que la Banque de France avait bien renégocié tous mes crédits. Donc ça me faisait des petites échéances. Alors ce qui s'est passé, c'est que celui qui m'a prêté effectivement au niveau de ma maison avait mis en place au départ, bien sûr, un taux de crédit assez important. Et donc la Banque de France me l'avait renégocié à la moitié. Hein. Donc j'étais à 11,50 et j'étais passé à peine à 6. Donc pendant cette durée de surendettement, la BNP n'a pas tenu compte de ce taux de 11,50 et me comptait effectivement des intérêts de retard, déjà pendant les 5 ans du dossier, qui a été clôturé jusqu'au bout parce que j'ai payé au moindre centime. Et après ce dossier, donc comme le taux avait été renégocié par la Banque de France, il était resté à 6,60. La BNP, enfin bon, sans les nommer, a continué à imposer ce taux à 11,40. Donc, je leur ai envoyé des lettres recommandées en leur disant que c'était pas possible, que la Banque de France avait renégocié le taux. Mais tous les mois, ils me comptaient sur 11,40 au lieu de 6,50. Donc, effectivement, il y avait des différences importantes au niveau des échéances. Donc, j'étais toujours en retard. Et le capital ne diminuait jamais. Alors, ce qui s'est passé, c'est que j'ai été obligé, il y a 2 ans, de vendre ma maison pour diverses raisons, entre autres pour mon fils qui partait sur Aix-en-Provence pour commencer ses études supérieures. Donc, on l'a suivi. J'ai vendu ma maison. Donc, la BNP a été bien contente. Mais quand j'ai vu le chèque du prix de vente par rapport à la BNP, ce qu'il me réclamait, j'ai touché pratiquement rien. Donc un an après ça, donc l'année dernière, j'ai envoyé des lettres recommandées à la BNP en précisant que j'exigeais la différence des intérêts déjà pendant le dossier de surendettement, donc ça a duré 5 ans. Et au bout d'un an, donc en octobre 2007 l'année dernière, effectivement, j'ai reçu des recommandées en me disant que exceptionnellement faisait un effort commercial et il me remboursait la différence sur ces 5 ans. Donc effectivement, j'ai touché à 20 000 euros, enfin à peu près. Mais là maintenant, ce que je leur demande, parce que moi ce que je voulais, c'est la totalité des intérêts jusqu'à la vente de ma maison. Et là, donc j'ai renvoyé encore des lettres recommandées. Au jour d'aujourd'hui, je suis toujours en lettres recommandées avec eux. Et là, ils me répondent qu'effectivement, la maison a été vendue, mais que bon, le dossier était clos, qu'ils m'avaient remboursé le maximum qu'ils pouvaient, ils ne pouvaient pas faire autre chose. Et du fait que la dernière année de la vente de ma maison, parce que je l'ai vendue en décembre 2007, et donc effectivement, au mois d'avril 2007, je ne pouvais plus effectivement encore une fois rembourser comment la maison. Donc ils me mettent en avant que parce que j'ai pas réglé correctement les 7 derniers mois, ils ne pouvaient rien faire, quoi. Donc au jour d'aujourd'hui, j'en suis là, donc j'ai besoin d'un conseil de savoir si je peux faire quelque chose ou si je peux rien faire, quoi.
2: Ben Michel Knoll va vous orienter.
3: Oui, j'espère que j'ai été assez clair. Bon, c'est vrai que c'est pas simple parce que voilà, quoi.
4: Non, c'est clair, monsieur Bernard. Donc, vous avez déjà beaucoup souffert dans cette situation où, en fin de compte, 7 mois avant l'échéance, donc la fin de ce plan, Il y a eu une rupture de plan, puisque vous ne pouviez plus assumer le plan tel qu'il était conçu des années avant, que vous aviez respecté jusqu'à 7 mois avant la fin de ce plan. Donc il y avait une résiliation du plan. Dès que le plan n'est plus respecté, il y a résiliation du plan et on tombe dans le droit commun. C'est-à-dire le contrat reprend le dessus. Et c'est ce qui s'est passé dans votre dossier, c'est pourquoi ils ont réintégré le taux contractuel qui était à l'origine effectivement de 11,40, 45 hein, ou 86. Hein. Donc ils ont réappliqué ce taux. Vous avez donc réclamé, etc. Et donc, ils vous ont fait un chèque pour les intérêts qu'ils avaient à tort calculés dans leur décompte depuis le début du plan. Et au lieu de calculer à 11,84, à 6,65, ils l'ont appliqué depuis le début du plan dans le décompte qu'ils vous ont effectivement soumis lorsque vous étiez plumé. Eh bien, ils vous ont remboursé depuis le début du plan la différence des intérêts qu'ils ont à tort calculé. Hein. Mais à partir effectivement du jour où le plan a été résilié, le droit commun reprend le dessus et là on n'est plus dans le plan mais dans le cadre contractuel et de résiliation effectivement non seulement du plan mais aussi confirmation de la résiliation du prêt avant effectivement que vous fassiez le dossier Banque de France. Donc, ouais. Si vous voudrez guerroyer, vous auriez, à mon sens, très peu de chance. Et de toute façon, même ce qui est avant le plan, donc là, le taux d'intérêt contractuel s'applique. Donc là, vous ne pourriez pas les amener à la raison, effectivement, de réduire leurs prétentions au taux minimal, donc de la Banque de France, à l'époque où votre plan, début des années sans doute 2000, a été mis en route.
3: Tout à fait, oui.
4: Oui, donc je ne peux pas vous conseiller là de faire de l'action judiciaire a priori, parce que vous aurez quelques années de procédure avec beaucoup de frais, sans avoir la chance, disons, maximaliste d'arriver à un résultat concret. Non, je ne peux pas vous encourager à cela.
3: D'accord. Bon, bah écoutez, j'ai eu le renseignement que je voulais alors. D'accord.
2: Merci pour votre témoignage.
3: Écoutez, merci.
2: Merci. Je vous en prie. Merci à vous, Bernard. Vous écoutez Radio Crésus. On va écouter.

0: Vous écoutez Radio Crésus et nous avons un nouveau témoignage, celui de Françoise qui nous a appelé au 03 88 16 19 69. Bonjour Françoise.
1: Bonjour monsieur. Je ne sais pas si c'est monsieur ou maître qu'il faut vous dire.
0: Alors moi je ne suis pas le maître, mais vous êtes en compagnie de Michel Knoll qui est maître,
1: oui.
0: Et de Jean-Louis qui...
1: Comme on m'a dit que vous étiez juriste, j'ai dit je ne sais pas si assez messieurs, on doit dire maître ou monsieur.
0: En général on dit maître, c'est vrai, mais vous pouvez dire messieurs ici.
2: Ah, très bien, vous avez 72 ans, Françoise, hein ?
1: Oui.
2: Et vous êtes encore embêtée par ces microbes du surendettement.
1: Oui.
2: Donc, vous aviez fait un plan Banque de France, une demande, une déclaration, hein, de surendettement.
1: Oui, j'ai fait une demande de dossier de surendettement à la Banque de France. Enfin, c'est le notaire qui m'a conseillé de faire ça, parce que, si vous voulez, tous les problèmes que j'ai proviennent que lorsque j'ai fait l'acquisition de cette maison... Le notaire, comme je suis toute seule, m'a demandé qui je voulais mettre. J'ai dit que j'ai deux enfants, mais j'ai une fille qui pose plein de problèmes. Donc j'ai dit qu'on mette mon fils. Et moi, je pensais, en mettant mon fils, qu'il allait mettre que le bien reviendrait à M. Bruno de Vémy le jour où je viendrais disparaître.
2: Oui, d'accord.
1: Mais a priori, c'est pas du tout ça qu'il a fait. Moi, il m'a donné, mais sans m'expliquer rien du tout, il m'a donné l'usufruit et à mon fils, il a donné la nue propriété.
2: Mmh.
1: Alors bien sûr, la Banque de France part là-dessus en disant que j'ai organisé mon insolvabilité.
2: Oui, d'accord. Donc,
1: alors que je n'ai rien à... comment voulez-vous ? J'ai acheté la maison en 2004. Cette maison, ça a été une erreur, mais si vous voulez, l'achat a été fait très rapidement parce que j'ai pris chez moi ma mère adoptive, une dame qui avait 100 ans, et l'appartement que j'avais sur Clermont-Ferrand, un F2 bis, ne pouvait pas faire pour reprendre une personne comme ça chez moi. Donc cette maison a été achetée un peu en catastrophe. Et bien sûr, on a découvert tous les problèmes qu'avait cette maison, toutes les failles au point de vue entretien, tout ce qu'il a fallu faire comme travaux, après. Mais ça, bon, j'en ai payé des travaux au départ. Et c'est parce que cette personne est décédée début janvier 2007, que je n'avais plus les mêmes ressources parce que on avait fait un dossier d'appât et ce dossier d'appât me rapportait tous les mois par rapport aux soins que je lui prodiguais 700 euros par mois. Donc les 700 euros plus ma retraite, je n'avais aucun problème pour gérer et payer ce qu'il y avait à payer. Mais cette personne est décédée, donc je me suis retrouvée avec juste ma petite retraite. Et je m'en sors pas. J'ai essayé de retrouver du travail, j'ai essayé de faire plein de choses, de mettre des affichettes. Là, j'ai même encore fait autre chose. Je fais passer une annonce comme quoi je prendrai une personne, même que pour l'hiver, chez moi, à qui je donnerai en pension complète. Pour essayer de dire, ça va me donner un peu d'argent et je vais pouvoir honorer ce que j'ai à honorer. Mais même ça, ça n'a pas l'air de fonctionner.
2: Oui, je comprends.
1: Alors là, je suis dans une... Parce que je suis à la veille, j'ai reçu des courriers d'huissier parce qu'il y a un créancier qui a déposé le dossier chez un huissier. Et je me suis renseignée et je suis peut-être à la veille, comme je ne peux pas payer, qu'on vienne me saisir des choses chez moi.
2: Mmh. Écoutez madame, c'est très bien Françoise. Donc vous avez acheté cette maison il n'y a pas longtemps, le financement, vous avez sans doute pris un prêt.
1: Je vous entends mal là.
2: Vous avez pris un prêt ?
1: Pour l'acquisition de la maison ?
2: Oui madame.
1: Non, elle a été payée cash.
2: Payée cash. Et vous avez pris des prêts pour...
1: Les crédits que j'ai, ce sont des crédits par rapport... j'ai fait refaire l'isolation de des combles, une cheminée qui a été refaite, des fenêtres...
2: Oui, je comprends, on va aller...
1: Isolantes.
2: Oui, oui,
1: vous voyez, ce sont que des travaux d'amélioration de la maison.
2: Oui.
1: Mais il n'y a aucun crédit qui soit des crédits à la consommation.
2: Non, j'ai compris, la moralité est sauve. Vous avez fait ce qu'il fallait avec cette maison qui a réservé des surprises. Hein. Et donc, je vous demande, quelle est l'amplitude, quelle est l'ampleur de ces prêts divers ?
1: Oh, je vous entends mal. Oh là là.
2: Combien de prêts vous aviez pris au total, madame?
1: Au total, ça fait 25 000 euros.
2: 25 000 euros, c'est une grosse somme. Hein.
1: Et
2: c'est...
1: Oui, mais si vous voulez, ça fait... il y a 4 prêts.
2: 4 prêts, oui. Et sur quelle durée ils sont et quelles sont les échéances mensuelles?
1: Des échéances mensuelles, alors il y a Franc Finance, les deux prêts font 228 euros par mois.
2: Franc Finance, vous en avez deux, hein?
1: Oui, il y a deux.
2: Deux. Et au total, vous payez combien par mois?
1: 228.
2: 228. Et quels sont les autres prêts?
1: Alors, il y a Financo.
2: Financo,
1: vous... Il y a deux prêts, 160 euros.
2: Pour les deux, hein?
1: Oui.
2: 160.
1: Et lorsqu'il y a, j'ai fait une erreur monumentale parce que, bon, quand j'ai vu que j'étais acculée, j'ai dit, bon, ben, je vais peut-être m'en sortir. J'ai pris un prêt à Monabank.
2: Monabank. Donc
1: oui.
2: Vous avez.
1: Alors là, je rembourse 60 euros par mois. Mais alors là, c'est la plus grosse bêtise que j'ai faite de ma vie. Pour la bonne et simple raison, c'est que quand sur 30 euros que je verse, enfin bon, on double, par le fait, sur le montant du crédit que j'ai pris, je ne rembourse que 2 euros.
3: De capital.
1: 2,28 euros. Parce que tout le reste est pris pour les intérêts.
2: D'accord, madame. Oui, oui, je comprends. Donc, en finale, vous avez deux Franc Finance, vous avez deux Financo et un Monabank, hein?
1: Voilà.
2: Et vous remboursez 228, 160 et 60 euros, hein?
1: Voilà.
2: Et au total, vous remboursez, vous devriez rembourser 448.
1: 468 euros.
2: 400, allez, 468 par mois. Et la retraite est de combien, madame?
1: Comment?
2: La retraite, c'est combien par mois?
1: La retraite mensuelle, elle est de 554 euros, 87.
2: 554, et vous n'avez pas de complément de retraite? Rien du tout?
1: Si, j'ai des complémentaires qui, tous les trimestres, qui s'élèvent à 833,43 euros.
2: Donc,
1: ce qui fait, quand on le divise par 3, ça me fait 832 euros par mois. Mais actuellement, ben, c'est ce que je voudrais faire, arriver à pouvoir les scinder en 3, de manière à rajouter, mais avec tout ce que j'ai qui traîne, parce qu'il y a l'assurance de la voiture, il y a l'EDF, il y a tout ça, et ben, quand les complémentaires arrivent, ben, elles sont mangées tout de suite.
2: D'accord, madame.
1: Je n'arrive pas à pouvoir...
2: Oui, oui. D'accord.
1: À faire que ça soit partagé en 3.
2: Votre fils...
1: de compte où je marque
2: oui.
1: Tous les mois toutes les dépenses et tout, mais c'est pas possible.
2: Votre fils, madame, il travaille, il gagne de l'argent?
1: Mon fils, ah oui, mais de toute façon, faut pas se compter sur mes enfants. Hein.
2: Non. Qu'est-ce qui fait votre fils, madame?
1: Il travaille dans l'aéronautique.
2: Oui, l'aéronautique, il gagne de l'argent, lui. Il est marié, il a des enfants?
1: Il est divorcé avec un enfant.
2: Divorcé, un enfant. Madame, donc vous avez... avec le prêt et tout cela, je pense qu'il n'y a pas de solution, car effectivement, compte tenu qu'il n'y a plus cette recette de votre mère adoptive, qui est malheureusement décédée un peu tôt, malgré 100 ans, c'est un bel âge, je vous souhaite aussi d'y arriver, mais dans la quiétude et la paix. Si votre fils, vous pourriez dire, écoute, je renonce à l'usufruit, et tu payes effectivement les 24 000 par un prêt, je reste comme locataire et je paye un petit loyer. 24 000...
1: C'est moi qui l'usufruit.
2: Oui, mais vous lui laissez aussi l'usufruit, donc vous serez carrément un occupant de cette maison comme un locataire et vous paierez un petit loyer, madame.
1: Ah oui, mais ça, il ne faut pas que je compte qu'il veuille faire quoi que ce soit, parce que la maison est en vente et je peux vous dire qu'il n'arrête pas de me harceler, que j'ai pas pensé qu'il avait un petit garçon et patati patala. Il ne me donne pas un centime. Hein.
2: Oui, parce que normalement, il aurait tout intérêt, parce que trouver la maison à 24-25 000 euros, elle vaut combien? Et quelle est la valeur de la maison, madame?
1: La maison a été évaluée à 180 000 euros.
2: Bah merde, alors il fait une affaire, hein. Il n'est pas raisonnable.
1: Ah bah oui, mais ça, de toute façon, il n'est pas question. Il a un crédit voiture, il a tout ça. Il dit que déjà, il ne s'en sort pas. Tu ne sais pas comment moi je fais. Eh ben oui, mais par exemple, un yaourt, j'en mange qu'un, la moitié d'un yaourt par jour pour dire ça me fera plus longtemps, ça me fera le mois un pack, et puis c'est tout. Je me prive surtout.
2: Ben, c'est dommage que vous ayez donné la nue propriété à ce garçon.
1: Ah, mais c'est pas moi, c'est le notaire qui a fait ça.
2: Oui, d'accord, ça c'est un peu embêtant.
1: Moi, je n'ai rien demandé, j'ai simplement dit, je vous répète, quand j'ai fait l'acquisition de cette maison, quand le notaire m'a demandé, étant donné que je suis divorcée, je n'ai jamais reconstruit de foyer, qu'il mette ça sur le nom pour mon fils pour plus tard. Mais je ne lui ai pas demandé,
2: je
1: ne connaissais pas toutes ces lois.
2: J'ai compris,
1: rien du tout. Donc je ne connaissais pas ces lois. Il m'a dit bon, pas de problème. Et le jour de la vente de l'achat de la maison, il m'a dit j'ai fait le nécessaire, voilà, pour votre fils.
2: Ben,
1: mais il a même pas expliqué. Il y avait les anciens propriétaires qui étaient là. Il m'a rien dit.
2: Madame.
1: Il m'aurait dit vous avez l'usufruit et votre fils la nue propriété. J'aurais demandé des explications et j'aurais dit ah surtout pas, parce que si par exemple pour une question quelconque qu'il vienne arriver quelque chose à quelqu'un, je vais pouvoir disposer de la maison et pouvoir la vendre, faire ce que j'en ai besoin.
2: Madame, oui. Donc, votre fils, il ne faut pas compter dessus. Demandez à votre fils quand même s'il ne veut pas renoncer à la nue propriété. S'il renonce à la nue propriété, vous retrouvez la liberté.
1: Si le notaire me dit que non, parce que ce qu'il y a, il faudra repayer pour l'acte. Et comme il sait que je n'ai pas d'argent...
2: Oui, mais il n'y a pas de problème. Il faut trouver quelqu'un qui donne 25 000, par exemple, parce que vous la revendriez de suite en viager, puisque vous pouvez compter que sur vous. Quelqu'un, effectivement, qui rachète le viager, admettons, 25 000 euros, et qui vous donne...
1: Oui, je sais qu'on peut demander ce qu'ils appellent un...
2: Oui, et vous restez dans la maison jusqu'à la fin de vos jours et vous touchez encore un petit bail, petit loyer.
1: Au notaire, il me dit que c'est pas valable, que je peux pas le faire.
2: Mais vous pouvez pas le faire aujourd'hui, mais si votre fils mis devant le fait, soit il paye les 25 000 et il prend un prêt vous renoncez à l'usufruit, et comme il veut pas, eh bien, demandez-lui qu'il renonce effectivement à la nue propriété. Il y aura un acte de fait, mais on trouvera très facilement, franchement. Parce que ça pourrait être une affaire intéressante pour vous, parce que vous restez dedans jusqu'à la fin de vos jours, et ça peut être une affaire intéressante, effectivement, aussi pour celui qui achète, vous voyez ?
1: Oui, d'accord.
2: Voilà, c'est comme ça qu'il faut le voir.
1: J'ai posé la question de ça au notaire, et le notaire m'a refusé, là aussi.
2: Non, mais parce qu'il...
1: C'est pour ça que je ne sais vraiment plus quel sein, comme on dit, me vouer. Hein.
2: Oui, de toute façon, je vous rappellerai, n'est-ce pas, d'une manière, effectivement, un peu plus... moins officielle que maintenant, mais sachez déjà qu'il y a une solution à condition que votre fils renonce à la nue propriété. Hein.
1: D'accord.
2: Voilà, s'il renonce à la nue propriété...
1: Oui, mais je vous dis, le problème, c'est que le notaire refuse, puisque je lui ai demandé, c'est la première chose que je lui ai demandé, je lui avais demandé aussi si je ne pouvais pas prendre une hypothèque, par exemple,
2: non,
1: de 30
2: non,
1: 000 euros
2: non,
1: sur
2: sans
1: la
2: le,
1: maison,
2: sans le fils,
1: il
2: madame,
1: m'a dit que non.
2: Mais sans le fils, vous ne pouvez plus rien faire, vous êtes en usufruit, vous avez un bout de la propriété, c'est-à-dire la jouissance.
1: Eh bien, je sais, l'usufruit, mais s'il me l'avait expliqué, moi, je vous assure que j'aurais dit au notaire, ah non, monsieur, ça, je ne veux pas, parce qu'on ne sait jamais ce qui peut arriver. Moi, si un jour, j'ai besoin de la maison, de vendre ou faire quoi que ce soit, je veux en rester la propriétaire réelle.
2: Oui, mais on trouvera la solution. Si votre fils fait un papier, effectivement, et qu'il vous l'envoie, qu'il renonce à la nue propriété compte tenu des dettes, eh bien, après, on peut rentrer dans les tuyaux, chercher quelqu'un qui est intéressé par le viager, et vous avez retrouvé votre liberté, et vous n'aurez plus de dettes, madame, tout en continuant à vivre.
1: Ah oui, parce qu'avec ce qu'on me donnera, je ne sais plus comment ils appellent ça, c'est un nom spécifique, c'est un panier, je ne sais plus comment ils appellent ça.
2: Et un bouquet et une rente, madame.
1: Ah oui, c'est un bouquet.
2: Voilà, mais vous en faites pas.
1: Alors, donc, avec le montant que je demanderai du prix du bouquet, je solde les crédits.
2: Voilà.
1: Et puis après, je suis tranquille.
2: Mais tout à fait, c'est comme ça qu'on va le faire et on va arriver au bout. Hein. Je vous rappellerai, bon, vous laissez...
1: Oui, mais je vous dis, moi, j'ai proposé, j'ai demandé au notaire.
2: Mais...
1: Et ce notaire, parce que quelque part, excusez-moi si je dis ça, mais quelque part, vous voyez, tous les problèmes que j'ai avec cette maison, parce que c'est une maison qui n'a pas été entretenue, donc j'ai plein de problèmes, j'ai eu un sinistre et tout ce qui suit. Comme c'est une maison, une ossature en bois, je ne vous dis pas que c'est un pignon qui a brûlé. Moi, je croyais que c'était un feu de cheminée, c'était le pignon qui brûlait. Et ce notaire, dans le fond, il n'a pas été correct.
2: Non, madame, on va faire un trait là-dessus. J'ai tout compris, je suis au même point que vous maintenant. Sauf que je ne panique pas parce que je ne suis pas dans vos habits. Et vous n'avez pas de raison de paniquer parce qu'il y a une solution à condition que votre fils, devant la situation actuelle et devant la peur que lui, il a de devoir payer, vous lui dites, tu me fais un courrier recommandé comme quoi tu renonces à cette nue propriété sans aucune contrepartie. C'est carrément d'accord. une sorte d'annulation d'acte et après on se met à la recherche effectivement d'une personne qui veut bien l'acheter en viager avec le bouquet équivalent en dette plus une petite rente. Voilà à peu
1: oui,
2: près le schéma.
1: Parce qu'elle est en vente depuis le mois de janvier, la maison.
2: Oui, mais d'accord. Attendez, madame. Aujourd'hui, madame, on va oublier tout ça parce qu'on va prendre le contre-pied. On va tout à fait mettre sur des rails tout à fait différents de ce qu'il y avait de fait aujourd'hui. Le plus important, c'est que votre fils renonce déjà par un recommandé qu'il vous envoie par le facteur. Avec cela, on pourra aller plus loin et on pourra aller rejoindre le rêve que vous avez, être sans dette, être dans votre maison et avoir encore une petite rente en plus. Voilà, madame. Et je vous rappellerai calmement.
1: Que, quand il donne un bouquet, bon, il y a le bouquet, ça c'est
2: oui,
1: une base,
2: mais, nous en
1: mais
2: sommes...
1: après tous les mois, ils doivent verser...
2: Une petite rente, oui, qui est évaluée.
1: Voilà.
3: Donc, Monsieur Knoll de Crésus vous appellera très prochainement et on fera un point ensemble. D'accord ?
1: D'accord.
3: Voilà. À bientôt.
1: Je vous remercie.
3: Au revoir.
1: Et excusez-moi pour tous les soucis que je vous...
3: Au contraire, on est là pour vous écouter et vous conseiller. Au revoir, madame.
1: Au revoir, monsieur. Merci.
0: Merci, Françoise, pour votre témoignage. Je vous rappelle le numéro de téléphone du standard de Radio Crésus, 03 88 16 19 69.
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0: Vous écoutez Radio Crésus et je tiens à remercier toutes les personnes qui ont appelé au standard de Radio Crésus qui est le 03 88 16 19 69. Nous étions en compagnie de Jean-Louis Kiel, le directeur de Crésus Alsace, et de Michel Knoll, juriste, pour vous apporter des conseils en direct sur cette belle web radio. À très bientôt et merci à vous.

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2: Je suis Gilles Risser, j'ai fondé moviejob.com au mois de juin de l'année dernière. C'est un site qui a pour objet de promouvoir l'emploi et la mobilité des compétences sur la grande région. Donc c'est un site qui couvre à la fois l'Alsace et la Lorraine, mais aussi les extensions frontalières, suisse, allemande, belge, luxembourgeoise, de façon à ce que les habitants de la grande région, souvent bilingues, souvent d'une même culture, puissent effectivement, d'un côté ou de l'autre d'une frontière, trouver un job. Voilà, sur tous les jobs qui existent déjà. Movie Job a un an, ça fait... On a déjà atteint près de 6500 offres d'emploi diffusées sur notre site, dans tous les secteurs d'activité, où on connaît à la fois des pénuries, à la fois des métiers en tension. On couvre aussi bien l'informatique que la finance, qui continue à recruter néanmoins, la grande distribution, le commerce, la comptabilité, enfin tous les secteurs, et surtout tous les candidats. Du CAP au Bac plus 5, on est un site généraliste, on n'est pas spécialisé cadre, on n'est pas spécialisé technicien, on est spécialisé grande région. J'ai senti un marché en fait, puisque j'ai passé près de 7 ans à servir la presse quotidienne régionale dans l'Est de la France, donc les dernières nouvelles d'Alsace, Est Républicain, Républicain Lorrain, sur le marché des offres d'emploi. Et je me suis rendu compte qu'il y avait beaucoup d'annonceurs ou de recruteurs frontaliers qui annonçaient dans ces supports, mais qu'il n'existait pas un site unique, une plateforme unique qui propose de l'emploi sur cette

0: seulement aux demandeurs d'emploi. Bon, c'est vrai qu'il y en a. Y a beaucoup de gens qui ont des formations qui sont un petit peu en décalage par rapport à la réalité et aux besoins des entreprises. Faut le dire clairement. Néanmoins, les demandeurs d'emploi font une partie de notre clientèle, on va dire ça comme ça, sachant qu'on s'adresse aussi à tous les gens qui sont en poste, qui ont envie d'évoluer, qui ont envie de changer de carrière, qui ont envie de progresser, qui ont envie de... Voilà, de soit changer d'orientation, soit effectivement de passer du Crédit Agricole à la caisse d'épargne, tout ça dans les évolutions de carrière. Donc le demandeur d'emploi, non, il n'y a pas une photographie exacte. Néanmoins, il y a un déficit linguistique lourd, il faut le dire clairement aussi, du côté de la France. Les candidats restent trop franco-français. Hein.
1: Alors il semblerait, franchement, que effectivement au niveau français, il semblerait qu'il y ait un problème, quoi. Alors, d'où ça remonte ? Est-ce que c'est les jeunes qui ne sont pas très branchés pour faire des langues, etc. ? C'est peut-être un peu vrai, mais est-ce que c'est pas un problème aussi un peu d'éducation nationale, tout simplement, qui pousse pas à ce genre de choses ? Moi, récemment, j'ai encore vu une inspectrice d'académie qui me disait « Moi, on est prêt à ouvrir un cours de langue éventuellement, si ça vous intéresse. » Je suis pas sûr que ce soit la bonne réponse, quoi. À un moment donné, il faut peut-être, dans l'intérêt parfois, passer sur un certain nombre d'appréhensions et mettre en place, effectivement, ces cours, plutôt que de dire « Bon, si ça vous intéresse, quoi. » On sent bien que personne n'est... Je veux dire, il faut faire des langues parce qu'on est un peu obligé. Mais c'est indispensable de nos jours. C'est indispensable. Ça devrait être... c'est comme, je ne veux pas dire exagéré, mais comme les mathématiques, je veux dire. C'est quelque chose de très important dans ce milieu européen aujourd'hui pour des jeunes, quoi.
0: C'est une évidence. Ceci étant, maintenant, les candidats d'Alsace et de Lorraine sont souvent bilingues, allemands. Et c'est ça aussi qui intéresse la Suisse, l'Allemagne, Belgique, Luxembourg. L'allemand, c'est un peu le dénominateur commun sur cette grande région. Même si les nouvelles générations maintenant sont quand même bien meilleures en anglais que leurs aînés. Mais il y a encore de très gros efforts à faire, même du côté de l'éducation nationale, hein, puisque on parle évidemment à beaucoup de recruteurs étrangers qui nous disent, les Français font 12-15 ans d'anglais durant de quasiment la primaire jusqu'à la fac ou en école. Et au final, ils ont vraiment du mal à s'exprimer en anglais. Parce que l'écrit, ça va. Il y a une culture aussi, je pense, littéraire en France qui fait qu'on s'exprime peut-être plus facilement par écrit. Mais il y a un blocage, parce que le vocabulaire, il est là, la grammaire, elle est là. Mais je crois qu'il y a surtout un complexe. Il y a un complexe français par rapport à l'anglais qu'il faut résoudre. Et que j'espère que l'éducation nationale est en train de résoudre avec certainement des cours un peu plus vivants, un peu moins doctoraux. Et inversement, les compétences françaises sont hyper recherchées, que ce soit dans l'ingénierie, dans l'industrie, dans l'informatique, dans le management d'une manière générale, mais aussi au niveau des techniciens, les compétences françaises sont recherchées. Donc c'est vraiment dommage que les Français se coupent de beaucoup d'opportunités de carrière, simplement à cause de cette barrière des langues, en effet.
2: Je m'appelle Laurent Génie, j'ai 25 ans, je viens de finir la formation MIM au pôle CCI, donc ce qui me donne un master 1 en gestion d'entreprise et management de projet. Je recherche particulièrement un emploi dans la grande distribution, donc tout ce qui est chef de réseau, directeur de magasin. Je suis sur le salon Movie Job. Ça me donne l'opportunité en fait de découvrir un petit peu les entreprises recruteuses d'Alsace. Je viens justement de l'entretien avec le groupe Attaque. Donc là, j'ai postulé pour un poste de directeur de magasin. Apparemment, ça s'est très bien passé. Donc écoutez, j'ai un rendez-vous là donc pour fin mois d'octobre. Donc j'espère que ça va payer, tout simplement. Écoutez, sur les salons, je dirais en règle générale, l'ambiance est très décontractée. Voilà, c'est plus, je dirais, un premier lien, un premier prise de contact avec les jeunes. Donc, ce qui est pas mal, ça permet peut-être de développer des attaches en fait qu'on n'aurait peut-être pas développé via un site internet ou via un mailing classique de demande d'emploi. Voilà, donc c'est très positif.
1: Il est vrai que les salons ne sont pas, a priori de ce que j'ai pu voir, un élément absolument débordant de réussite. Très souvent, quand même, les gens sont assez souvent déçus par ce type de salon, quoi. Ça a le mérite d'exister. C'est évident que dans les problèmes

0: d'emploi dans l'état actuel des choses, il vaut mieux diversifier le maximum de communication. Quoi. L'expérience que j'en ai, c'est par effectivement les échos qu'on peut en avoir des jeunes qui ont été, ou alors même des employeurs qui ont été. C'est salon, quoi. C'est salon et c'est pas... C'est plus exposition que vraiment des relations directes avec des résultats directs. Participer à un salon, comme vous le savez, il y a deux choses possibles, soit de la vente, de marchandises, ou etc., mais c'est aussi de l'image de marque. Et c'est vrai que participer à un salon, ça fait partie aussi de l'image de marque d'une société si elle veut être présente sur la place, présent auprès des différents acteurs. Quoi. Le bon vieux CV qui arrive bien dirigé, bien rédigé, si possible un peu avec une petite préparation au préalable, c'est-à-dire au moins connaître le nom peut-être du responsable des ressources humaines, par exemple, des choses comme ça, est certainement tout aussi efficace.
1: J'ai 23 ans. Je suis actuellement en Master 1 gestion d'entreprise en partenariat avec le pôle CCI à Strasbourg. Je suis à la recherche d'une entreprise qui me permettra donc de faire ce contrat de professionnalisation en alternance avec les études que je poursuis aujourd'hui. C'est très dur. Surtout, pour trouver de l'alternance, c'est pas facile parce qu'en fait, on n'est pas disponible pour l'entreprise à temps complet. Donc, déjà pour trouver du travail, c'est pas très facile en ce moment. Grâce à ces forums-là, donc on a l'opportunité aussi d'avoir un contact visuel et direct avec les gens. Et pour ma recherche personnelle, contrat de pro, donc c'est vrai que je suis disponible seulement 2 jours et demi. Dans la semaine, c'est vrai que ça correspond pas à tout le monde. Il faut vraiment une immersion, une insertion directe et entière dans l'entreprise et il n'y a pas tout le monde qui accepte ça. Quoi.
2: Le salon, en fait, généralement, les exposants sont très décontractés et demandent qu'à rencontrer des gens, tout simplement. Et puis, je pense que ça se fait aussi beaucoup au feeling.
1: C'est vrai qu'on vient dans la tête avec des buts bien précis. Après, on découvre un petit peu que les entreprises, il y a un peu de tout. Et à partir de là, on essaye de voir s'il y a possibilité de s'arranger aussi avec les entreprises qui proposent. Et, voilà.
3: Les allées sont faites, on va dire, par pertinence. Donc là, en face de nous, on a l'allée informatique. Hein. On voit Silly, Sopra, Sogeti, Accenture, Capgemini, qui à eux 5 recrutent plus de 2 ou 3 000 personnes à l'heure d'aujourd'hui. Hein.
4: Sogeti est un groupe qui est déployé à l'international. Aujourd'hui, Sogeti fait partie du groupement d'entreprises que vous connaissez peut-être, qui est Capgemini, un groupement d'entreprises. Nous sommes placés sur un segment d'activité qui est la prestation de services en informatique. Notre métier, qu'est-ce que c'est ? C'est d'accompagner des entreprises. Notre positionnement, c'est du grand compte. Typiquement, nos clients vont être France Télécom, Alcatel, Peugeot, Renault, PSA, Airbus. Bon, la liste est loin d'être exhaustive, ça va de soi. Et on va les accompagner dans l'élaboration, l'innovation, la montée en performance et la mise en place. Surtout dans la mise en place, notamment la réalisation technique de leur infrastructure, de leur logiciel de gestion en fait. Donc on travaille vraiment sur l'infrastructure informatique des entreprises. Et par rapport à ça, dans notre démarche de détection de besoins ou d'incitation aux besoins, on va dire, on va avoir, nous, nos salariés qui portent la compétence technique, parce qu'on travaille avec leur matière grise et c'est ce que nous allons promouvoir. On va positionner nos salariés, qui restent nos salariés, on ne fait pas de l'intérimaire, sur ces comptes clients pour les accompagner, en fait, dans la mise en place des systèmes informatiques. Nos salariés ont des niveaux d'expertise assez importantes sur différents métiers. Alors, vous avez 3 grands métiers, en fait, au niveau de Sogeti. Vous avez une partie qui s'appelle l'exploitation d'infrastructures. On est sur véritablement l'élaboration jusqu'à l'implémentation de l'infrastructure et l'exploitation après de l'infrastructure. Le deuxième métier, c'est de la conception, du développement d'applicatifs. Là, on parle de logiciels de gestion. On a un troisième métier qui est la recherche et le développement. On est là plutôt orienté sur l'informatique industrielle, en fait. La mise en place de systèmes embarqués, d'automatisation. Bah, typiquement, vous avez une voiture. À l'intérieur de votre voiture, vous avez les commandes volants. Ben, là-dedans, il y a du système automatisé, par exemple. Voilà, un exemple concret. Et nos collaborateurs sont des experts. Ce sont à minima des ingénieurs systèmes, réseaux, des chefs de projet, des consultants, des architectes. Il y a des développeurs, des analystes programmeurs. En fait, tous les métiers de l'informatique qui, à un moment donné, vont être positionnés chez nos clients pour les aider à résoudre leurs problématiques liées à l'informatique.

0: Il y a eu deux périodes, là, je pense, ces 10 dernières années, où effectivement, il y a eu peut-être en 2001 une difficulté à retrouver des profils informatiques parce que le marché était vraiment en forte demande. Donc, toutes les SS2I, toutes les entreprises se battaient pour avoir leur bon profil. Et je pense que là, on vient de passer 2 années similaires où on a eu affaire à un marché très tendu, à des candidats ou à des gens en poste qui souhaitaient se mettre en visibilité parce qu'ils savaient que le marché leur était complètement favorable. Et de fait, nous, recruteurs, un petit peu moins à l'aise dans la démarche parce que devant nous, des personnes qui savaient que c'était le moment de négocier des salaires plus importants peut-être que d'habitude. Donc là, aujourd'hui, on sent bien effectivement que sur ces 2 dernières années, il y a eu de nouveau cette tendance où le candidat savait très bien que c'était le moment pour lui de jouer ses bonnes cartes. Ce qu'on envisage peut-être sur à partir de 2009, c'est une période peut-être un petit peu différente où on n'est pas certain que les gens en poste seront toujours aussi sûrs de pouvoir se repositionner avec la même facilité. Mais ça, encore une fois, c'est plus de l'empirique qu'une certitude. Je comprends l'enjeu et la pression que peut avoir la personne. Mais une des démarches que nous avons, ma collègue et moi-même, dès qu'on commence un entretien, c'est de bien dire à la personne et d'essayer de lui montrer qu'on est une personne comme elle et qu'on a un enjeu, nous, dans cet entretien, c'est aussi de la convaincre qu'on est intéressant pour elle.
1: En fait, c'est la manière dont on recrute, c'est effectivement faire plusieurs entretiens avec différentes personnes sur différents points de vue. Vraiment, donc au niveau de Sogeti, on a un entretien RH, donc avec nous-mêmes, chargé de recrutement. On va voir effectivement plus l'adéquation du sens du service, voir un petit peu si nous, ce que nous proposons correspond aussi aux attentes de la personne. Justement, c'est effectivement un point très important, c'est ça, parce qu'on peut aussi ne pas correspondre aux attentes de la personne. Ensuite, il y a un entretien avec un responsable technique qui va valider plus un plan effectivement technique, forcément des choses, mais aussi un deuxième point de vue sur la motivation, sur l'appareil, l'adéquation, les motivations de la personne, l'adéquation de ce qu'on peut proposer à la personne. Et c'est justement du fait qu'on a plusieurs entretiens, on peut un petit peu, on va dire, fiabiliser le recrutement. Après, il peut y avoir encore un troisième entretien avec une autre personne, peut-être dans un autre domaine, avec le directeur d'agence aussi, pour finaliser un petit peu les choses. Et ça, c'est vraiment très important. Parce que c'est sûr, comme disait Madame Ritondeau tout à l'heure, le recrutement, la RH, c'est une science molle. Pour ma part, parce qu'après ça dépend des recruteurs forcément. Pour ma part, c'est laisser la personne être bien et parler. Vraiment ne pas la bloquer avec des questions pièges ou quoi. C'est pas le but. Hein. C'est qu'en un laps de temps, la personne puisse s'exprimer véritablement et comme ça nous dire ce qu'elle souhaite, ce qu'elle veut faire, ce qu'elle est, pour voir un petit peu ce qu'on peut lui proposer. Ça, c'est ma méthode. Il y en a qui sont dans d'autres courants. On m'a dit des fois aussi que j'étais trop gentille, aussi en entretien. Mais pour moi, c'est véritablement quelque chose de très important que la personne se sente bien en entretien et qu'elle puisse vraiment se révéler à ce moment-là, dans ce laps de temps de une heure et demie, auquel on parle, on discute. Voilà.
2: Alors, je ne suis pas sûr, vous savez, bon, c'est naturel. Pourquoi ? Parce qu'il y a un tel nombre de demandes que forcément, ça passe par un certain nombre de filtres, quoi. Et puis, comme je vous disais tout à l'heure, c'est de plus en plus compliqué à recruter, quoi. Donc, il faut un peu spécialiser. Il faut, si effectivement on sait déjà bien rédiger son CV, si on a déjà un petit peu d'expérience, si on sait le mettre en valeur, si on est un petit peu dynamique, on accroche. Et je suis persuadé qu'un employeur peut accrocher aussi, quoi. Moi, j'ai beaucoup de relations avec des gens qui font des ressources humaines. Non, ils font leur travail. Évidemment, ressources humaines, ça veut dire individualisme quand même, parce que chaque employeur, donc chaque DRH ou recruteur, est particulier. Il a son approche, il a sa philosophie, etc. Mais c'est la même chose pour les salariés, quoi. Ils ont chacun leur caractère, heureusement d'ailleurs, c'est humain, quoi. C'est un mal nécessaire, enfin, c'est indispensable pour l'employeur, et puis pour celui qui va se faire recruter, c'est évidemment indispensable. On ne peut pas faire autrement, quoi. Parce que, comme je vous ai dit, de nos jours, il faut faire très attention dans l'emploi. Il faut employer quelqu'un qui est formé, qui a une expérience. On ne peut plus laisser aller dans la nature quelqu'un qu'on vient de recruter, quoi.
3: c'est de la banque de détail. Il y a des fonds européens de financiers qui sont là, il y a de l'audit, il y a de l'assurance, il y a de l'industrie, de l'informatique, hein, faut le savoir. On a en face l'allée banque finance, assurance avec Crédit Agricole, AGF, ESCA, Caisse d'épargne qui sont présents. AXA également. On a un peu plus loin la dimension plutôt industrie avec Axima Suez, Veolia, qui recrute énormément. Hein. Ça va des tuyauteurs aux conducteurs d'engins, en passant par des responsables de maintenance, des chauffagistes, des des gens qui s'occupent de la clim. L'intérim est là, parce que l'intérim... D'ailleurs, je ne devrais pas dire l'intérim, hein. Ce sont des entreprises, Manpower, Adeco, Star People, qui de plus en plus proposent des CDI. Hein. Depuis la déréglementation et l'ouverture à la société privée de placer, outre la NPE, de placer des gens en CDI ou en CDD dans les entreprises, ces entreprises-là, Adeco, Manpower et compagnie, ont fait de gros efforts en matière de sourcing, en matière de politique, en matière de communication, pour évidemment continuer à traiter les intérimaires, parce que l'intérim, c'est pas seulement une solution par défaut. Il y a des gens qui choisissent clairement travailler dans l'intérim, qui vivent très bien et à qui ce mode de travail flexible convient. Et puis, allons voir Adeco ou les autres, ils proposent énormément de CDI également, comme les cabinets de recrutement qui sont là aussi. Cabinet Hayes, cabinet Blick Actimum, cabinet Accoré Consulting du Luxembourg, vous voyez les gens qui attendent devant. Tous les secteurs, globalement, sont plus ou moins représentés, les secteurs marchands en tout cas. Sans oublier, bien entendu, nos amis du public, l'armée de terre, l'armée de l'air, la marine, la gendarmerie, l'administration pénitentiaire, la police nationale qui sont présents. Et qui recrute énormément aussi. Hein.
4: Je suis le major Guy Berthaud, je suis le chef du centre d'information et de recrutement de la gendarmerie pour l'Alsace. Donc la gendarmerie au niveau national propose environ 10 000 emplois par an, 6 000 gendarmes adjoints, 2 500 sous-officiers de gendarmerie, des sous-officiers du corps de soutien administratif et technique de la gendarmerie et des officiers. En ce qui concerne le recrutement des gendarmes adjoints, c'est de 18 à 26 ans, sans condition de diplôme, il y a juste des tests de sélection à passer. Ça débouche sur une formation en école de 3 mois et les jeunes sont affectés ensuite dans des unités de gendarmerie où ils participent au service normal de la gendarmerie, à savoir qu'il s'agisse d'enquêtes, d'accidents. Donc ils sont en quelque sorte des assistants des sous-officiers de gendarmerie. En ce qui concerne les sous-officiers de gendarmerie, actuellement nous n'avons toujours pas de condition de diplôme pour intégrer les sous-officiers. Ce sont des tests également. Là, il y a 2 jours de tests qui comprennent également une épreuve sportive, une épreuve physique assez difficile, toute une batterie de tests psychologiques et psychotechniques, ainsi qu'un entretien et des tests portant essentiellement sur du français. Le français est capital pour nous, puisque tout ce que nous faisons, voyons et entendons, on le transcrit sur des procès-verbaux, donc on souhaite conserver une bonne qualité d'écrit. C'est un métier qui est passionnant, qui est très motivant, je veux dire, même si au départ on ne sait pas exactement à quoi s'attendre, on découvre vite quelque chose qui est vraiment excessivement motivant. Ça bouge beaucoup, donc ça peut passionner les gens qui sont actifs, que ce soit en gendarmerie départementale ou en gendarmerie mobile, il y a beaucoup d'activités, il y a beaucoup de mouvements. La troisième étape importante également, c'est le corps de soutien administratif et technique de la gendarmerie. Là, on est dans quelque chose qui n'est pas opérationnel, ce sera uniquement de l'administratif, comme son nom l'indique. Dans ce domaine, on va recruter essentiellement des gens chargés de secrétariat, en gestion du personnel, secrétariat logistique et financière, ainsi également des gens qui sont dans le domaine de la restauration collective, des affaires immobilières, des armuriers, des imprimeurs, des mécaniciens. Donc tous ces gens qui vont assurer le fonctionnement de l'institution de la gendarmerie. Au-dessus de tout ça, nous avons donc les gens, les officiers de la gendarmerie, qui sont des gens qui sont chargés du commandement, de la gestion, de la conception du service de la gendarmerie. Ça se pratique directement, l'accès se fait directement à partir d'un bac plus 4. sur un concours qui comprend une partie écrite, une partie orale avec des tests physiques. Ça débouche sur une formation de 2 ans à l'école des officiers de la gendarmerie. Et donc les gens choisissent ensuite leur affectation en fonction du rang de classement, comme dans toutes les autres formations, avec là des dominantes de carrière qui seront amenées à revenir de manière récurrente au cours de la carrière des officiers.
5: Troisième mercredi de chaque mois. Donc la permanence du centre d'information et d'orientation de Mulhouse. D'accord ? Ok. Vous voyez la tour Europe ?
6: Oui, bien sûr, oui.
5: Juste à côté.
6: Juste à côté.
5: À côté, il y a un lycée et vous avez le CIO qui est à l'intérieur du lycée. Place Santiago, je ne sais plus le nom. Vous êtes à 500 ou 600 mètres de la tour de l'Europe. Je vous le dirai tout ça.
6: Ça sera la semaine prochaine, de toute manière.
5: Bah oui, tout à fait. Ouais. Tout à fait, ouais. Mais si c'est pas moi, ça sera un autre camarade. D'accord, hein. Et je vous appellerai pour vous donner l'adresse exacte.
6: Ok, c'est gentil.
5: On fait comme
6: bien.
5: Ça. À partir de lundi, je vous appelle.
6: D'accord.
5: Voilà.
6: Ben, ça fait déjà un petit moment. J'ai déjà de la famille qui a déjà passé des concours à la gendarmerie. Là, j'ai encore ma sœur qui est en école de gendarmerie qui va terminer le 23 octobre. Et. Bon, pour un autre concours qu'elle avait passé à la gendarmerie, et c'est vrai que bon, les perspectives d'emploi par la suite sont plutôt intéressantes. Enfin, j'aimerais bien avoir un travail où je puisse bouger. J'aime pas être confinée dans un bureau en sachant très bien qu'on peut très bien avoir des tâches administratives à faire aussi, mais j'aime bien avoir travaillé de nuit ou de week-end. Enfin, pas toujours avoir des horaires fixes. Je m'étais déjà renseignée. Bon, ils m'ont dit qu'ils étaient présents ici aujourd'hui. Donc, c'est pour ça que je me suis déplacée. Je ne suis pas allée voir une autre entreprise ou un autre ministère. J'ai eu mon DUT au mois de juin. Et là, je suis à la recherche. J'ai déjà passé des concours, des ministères et de la finance. Et dernièrement aussi à la SNCF. Ça n'a rien à voir, mais bon, je m'étais déjà inscrite assez longtemps et donc j'ai quand même passé ce concours. Ça nous met quand même dans des conditions un peu réelles pour passer des épreuves, tout ça. Ça fait longtemps que je cherche ce que j'ai envie vraiment de faire et tout. Et là, mon choix s'est bien arrêté pour la gendarmerie.
3: C'est une prise de contact, c'est des rendez-vous qui ont déjà été pris pour la semaine prochaine, parce qu'il faut souvent aller vite hein, sur les profils qui sont trouvés. L'idée, effectivement, c'est que les candidats aient une rencontre physique avec les recruteurs. Hein, on dépasse la notion de pur CV écrit. Pour voir le savoir-être, aller un peu plus loin dans la description en direct live du CV. Il y a des entretiens qui durent. Hein. J'ai vu des recruteurs ce matin passer presque une heure avec les gens, donc on rentre vraiment dans le détail. Les rendez-vous sont pris pour la semaine prochaine. Pour bon nombre de recruteurs nous ont dit, voilà, on a trouvé quelques profils. Si c'est OK, ça marche. Dans 2 semaines, ils font partie de nos effectifs. Donc c'est du direct, c'est de l'effectif. C'est du concret, à la fois pour les recruteurs, à la fois pour les candidats. Et puis ça permet aussi aux candidats de se faire une idée un peu plus précise sur leur parcours, sur leurs aspirations, sur leurs envies, sur leur connaissance des entreprises. Parce que les entreprises sont aussi là pour communiquer sur elles, sur leur politique de ressources humaines, sur leur politique salariale, leur politique de formation. Tout ça, ça ne peut pas se faire par l'intermédiaire d'un CV. Donc l'idée, c'était effectivement de pouvoir proposer aux uns et aux autres cette rencontre. Il y a clairement des sociétés alsaciennes et lorraines qui sont là pour les recruter en Alsace-Lorraine. Et il y a des entreprises luxembourgeoises, belges, transnationales. Hein, vous voyez, Goodyear, AXA sont des groupes européens qui recrutent un peu partout. Mais effectivement, c'est souvent les divisions d'un pays ou d'un autre qui sont là pour essayer précisément de capter ce flux de personnes disponibles pour pouvoir à la fois les faire travailler aussi bien au Luxembourg qu'en France.
7: Nous sommes nés du rapprochement entre Crédit Agricole et Natixis, donc KCIS Investor Services. On est venu représenter l'entité de Luxembourg ici. On est assez peu connu du grand public parce que nos clients, ce sont des institutionnels, des banques et autres fonds d'investissement. Donc on est venu recruter des personnes puisqu'on recherche donc sur des postes au Luxembourg. Des gens qui soient prêts à venir travailler au Luxembourg, qui aient envie d'apprendre, alors soit qui ont une formation plutôt comptabilité, gestion, finance, ou alors des gens qui au moins parlent le français, l'anglais, si possible une autre langue étrangère, même s'ils n'ont pas a priori de connaissances dans le secteur financier. Après, on est prêt à les former sur nos métiers, sur le terrain, au jour le jour. Disons que la première question, c'est plutôt qui êtes-vous ? On ne connaît pas votre nom, présentez-vous. Donc ça, c'est notre première démarche aujourd'hui. Déjà on se présente, donc on est une banque, on est venu recruter pour le Luxembourg, donc beaucoup de questions aussi sur le Luxembourg et puis effectivement sur l'actualité financière. Maintenant notre réponse c'est aujourd'hui on attend, on n'a pas assez de recul par rapport à la crise aujourd'hui pour savoir de quelle manière, en tout cas on n'est pas impacté directement, peut-être nos clients, mais ça on est dans l'expectative aujourd'hui. En fait, on a plusieurs postes en cours, plutôt du côté Fastnet. En fait, Fastnet recrute entre 100 et 200 personnes par an. Donc, des jeunes diplômés ou éventuellement des personnes expérimentées avec une première expérience, mais des compétences linguistiques. Mais oui, on continue à recruter à l'heure actuelle. Même si on est une banque française où la langue de travail, c'est le français, travailler avec des gens au moins de l'Union européenne. L'aspect finance aussi, pour ceux qui ont un intérêt pour ce secteur, ça permet de découvrir surtout chez nous l'envers du décor de la finance, pas les métiers trader et autres, mais vraiment derrière le trader, qu'est-ce qui se passe et faire le lien entre l'investisseur initial et puis tous ces mouvements de bourse. On a bien une activité d'administration de fonds pour la filiale Fastnet en tout cas. Donc ça veut dire qu'on calcule par exemple la valeur des fonds d'investissement et on tient à jour le registre des investisseurs, donc vous, moi ou d'autres grosses banques qui au final investissent dans ces fonds d'investissement.
3: Les promotions de jeunes diplômés 2007 et 2008 n'ont jamais été aussi bien placées que leurs aînés. Y a près de 80% des promotions qui sont sorties en 2007 et en 2008 qui ont été placées en dessous de 3 mois, ce qui est un record. Les jeunes qu'on peut trouver ici, ce sont les jeunes diplômés effectivement, qui ont été diplômés en juin, juillet. Avec les vacances, etc., il y en a qui prennent un peu plus leur temps que d'autres pour trouver un job. Maintenant, il y a beaucoup d'autres jeunes. Là, je ne parle pas forcément des jeunes diplômés. Donc ces jeunes-là, il y a une partie de la population, notamment en France, sur ces 18-25 ans, qui a clairement des problèmes, parce que les entreprises attendent maintenant au-delà de leur formation, des compétences. Mais il y a aussi des moins jeunes, il y a des quadras qui sont là, il y a l'association Quinca 67 qui est là, qui promeut l'emploi des quincas et au-delà.
8: Mon nom est Bernard Huc, je suis vice-président de Quinca 67. Quinca 67 est une association dont les adhérents sont des quincas, à partir de 45 ans à peu près, qui sont en recherche d'emploi. Et donc on fait le nécessaire pour que ces gens restent et l'énergie suffisante, ils ont la volonté de rechercher un emploi. On leur fait faire le deuil de leur ancien emploi, on fait en sorte qu'ils soient de nouveau apte à retrouver un nouvel emploi par différentes formes d'ateliers, par des libres conversations, de façon à ce qu'ils soient en état de rechercher un nouvel emploi et qu'ils ne soient pas seuls pour le faire. Mais le problème, c'est que les recruteurs ou même certaines entreprises considèrent que les gens de 45 ans sont trop âgés, pas assez souples, trop cher, tout ça c'est faux. Je dirais, on nous qualifie de trop cher en n'ayant même pas demandé ce qu'on voulait. On a une expérience, on est immédiatement opérationnel, je dirais, c'est tout ce que les entreprises cherchent. Mais par contre, ils ne prennent pas le risque de prendre un quinca parce que ça pourrait créer un problème, pas dans une population plus jeune, etc. C'est quelque chose qui ne se justifie pas et pourtant existe. J'ai fait tout mon parcours dans l'industrie et donc mon dernier poste, j'étais pendant 9 ans responsable d'une filiale d'un groupe allemand en France sur deux sites, Strasbourg et Paris. Et donc, un jour, il a été décidé qu'un responsable de filiale ne pouvait être qu'un Allemand, ce que manifestement je n'étais pas, et donc je me suis retrouvé dehors. Ça s'est passé en 2006. Entre-temps, j'ai essayé d'autres métiers, un autre métier, mais qui malheureusement est sinistré pour le moment, c'est la gestion de patrimoine, la défiscalisation. Donc, c'est vraiment pas la bonne période. Et donc, depuis septembre, je suis de nouveau effectivement à la recherche d'un emploi.
2: Alors, il y a plusieurs choses. C'est la rareté de l'emploi. Bon, ça, on peut dire ce qu'on veut. Il y a une rareté d'emploi. Donc, forcément, il y en a ceux qui sont sur le carreau. Ensuite, il faut savoir aussi que malheureusement ou heureusement, je ne sais pas, mais des conventions collectives, très souvent, vous savez qu'il y a les glissements vieillesse, etc. Vous avez 1% par an d'ancienneté, etc. Et parfois, d'employeur à employeur, une transposition de cette ancienneté. Donc il est vrai que transporter quelqu'un qui a une certaine expérience avec un certain âge, avec tout le poids de la convention collective, etc., c'est parfois lourd pour un employeur. Et ça peut-être le faire reculer. Et ça peut aller jusqu'à 20% de différence, voire parfois 30% de différence. À un moment donné, c'est vrai qu'arrivé 50 ans, il fallait absolument se libérer des quinquas, etc. Je crois qu'on y revient quand même. Il y a quand même une tendance en ce moment à se dire que les gens d'expérience, on en a besoin parce que finalement, ils coûtent pas si cher que ça, parce qu'ils sont productifs tout de suite, ils ont une expérience, ils peuvent éviter des erreurs, etc. Moi, j'ai plutôt l'impression quand même qu'on revient un petit peu en arrière en se disant que le diplôme chez un jeune, c'est une chose, mais l'expérience chez un ancien, c'est quand même quelque chose de... Donc ça, c'est un peu la vision un peu d'employeur que je vois, quoi. Le système conventionnel, à l'époque, quand il a été construit, on disait, bon, ben, les anciens, ils ont besoin d'avoir des primes d'ancienneté, etc. Et le problème, c'est que ça devient un emploi beaucoup plus cher, quoi. Et c'est vrai que certains employeurs se disent... je préfère un jeune parce qu'il est au début de l'échelle plutôt qu'un ancien qui est en fin d'échelle et qui coûte 30% plus cher, quoi. Ça, c'est quand même un point dans un certain nombre de domaines. C'est pas le cas partout. Mais si on parle par exemple du sanitaire, c'est certainement vrai. Je pense qu'il faudrait faire quelque chose pour essayer de redonner. De toute façon, c'est dans l'air du temps, hein. Il faudra bien effectivement qu'il y ait quelque chose de fait. Parce que vous voyez bien, l'âge de la retraite étant repoussé, etc., il faut vraiment trouver des solutions, quoi.
9: Non, moi je suis pas ingénieur. Hein. J'étais plutôt magasinier vendeur dans le temps. Et là, je suis en train de faire une formation justement en technique de vente assistant commercial. Quoi. Je pense que vous avez peut-être déjà reçu même des offres. Hein, j'en sais.
6: Donc nous, hein,
9: pour... Mais voilà, moi c'est plutôt pour travailler ou assistant commercial, mm-hmm. ou alors vendeur, hein, dans un comptoir ou dans le pneu. J'ai une petite expérience. Quoi. Je connais bien les pneus. Quoi. J'avais déjà vendu des pneus. Quoi. C'est pour ça que je suis sur le côté.
8: À la NPE, je dirais, on s'occupe de nous très gentiment, à la PEC aussi, mais je dirais on encombre un peu les statistiques et pourtant il n'y a quasiment pas de demande pour nous. C'est malheureux à dire, mais je dirais la tranche 26-39, c'est la tranche idéale. Nous, on sort du cadre et donc on passe à travers le cadre. Il y a réellement un problème et le problème, c'est que quelles que soient les enquêtes qui sont faites, je veux dire, il n'y a pas d'explication, c'est un état de fait. On pourrait presque dire, ce qui est d'ailleurs complètement faux, que l'âge est un handicap. Mais ce n'est pas un handicap. Le problème du recruteur, c'est que par rapport au cahier des charges qu'il reçoit, il est obligé de se placer au mieux. Parce que premièrement, il assume une responsabilité, il faut qu'il fasse son travail correctement et il assume une garantie. Parce que si la personne ne reste pas en poste dans l'année qui suit, il faut qu'elle retrouve gratuitement un nouveau candidat. Donc, il faut déjà une fois rassurer le recruteur et un quinca, manifestement, ne rassure pas les recruteurs. Mais les recruteurs ne nous disent rien parce qu'ils n'ont pas le droit de le dire. Mais je dirais, on ne donne pas suite, on ne répond même pas. Je dirais, aujourd'hui, quand on envoie un CV, quand on répond à une offre, qu'on relance même, je dirais, on a une réponse évasive ou pas de réponse du tout. Je dirais, on ne rentre pas dans le schéma actuel. On n'est pas des gens qui répondons à une demande. On est un produit un peu obsolète, alors que c'est tout à fait le contraire.
3: Les plus anciens ont évidemment... au-delà du diplôme qui est souvent très loin derrière, qui est plus important. Je veux dire, à partir du moment où on a 40 ou 50 ans, clairement, le diplôme devient accessoire. Bon, c'est clair que si on a fait HEC ou une grande école ou une bonne formation, ça rentre en ligne de compte. Évidemment, puisqu'elle conditionne tout le parcours qui suit. Mais là, pour les gens qui sont dans cette tranche d'âge-là, leur puissance, leur force, c'est leur historique, c'est leur parcours professionnel, ce sont les compétences qu'ils ont pu acquérir au fil des années, c'est leur connaissance du marché économique, ils ont vécu des crises, ils ont vécu des années d'euphorie, ils connaissent les entreprises, ils connaissent le fonctionnement, donc il y a tout ça qui peut intéresser les recruteurs et qui... On a vu, hein, les recruteurs, souvent qui sont traités un peu de chantre du jeunisme, prendre du temps et se rendre compte que ces compétences sont vitales. De plus en plus d'entreprises mettent en place des parrainages avec des seniors et des jeunes diplômés de façon à créer un pont intergénérationnel.
2: C'est pas la même approche, quoi. C'est d'un côté, c'est l'expérience, c'est l'ancienneté, je dirais un peu vraiment c'est l'expérience, quoi. D'un autre côté, c'est effectivement trouver un emploi au démarrage. Ça veut dire toute la problématique, l'interrogation sur la formation. La formation, est-ce que le jeune qu'on va embaucher, il a la formation? Dans l'état actuel des choses, même s'il a le diplôme, je vous garantis que l'employeur, il n'est absolument pas sûr de ça. On ne sait pas s'il est vraiment formé ou pas. On peut avoir des diplômés, mais qui ne peuvent pas intégrer une entreprise parce qu'ils n'ont pas la philosophie ou ils ont parfois des réactions qui sont... je dirais que l'employeur ne comprend pas, quoi. De nos jours, ben, si par exemple, 18h02, il y a encore un dernier papier à déposer dans la boîte aux lettres. L'employeur comprend pas que à 18h pile, on lui dit je peux plus déposer. Et c'est, je dirais très franchement, la vie de la société a évolué, quoi. Malheureusement, parfois, on trouve encore des sorties de d'école qui sont encore dans cette problématique là. C'est plus vrai du tout, quoi. Donc ça, c'est quand même un problème qui alors, où est-ce qu'il se situe au niveau de l'éducation, au niveau de l'éducation nationale? Est-ce que dans les formations? Mais il est réel, quoi. Hein. On ne peut pas se fier à un diplôme ou à quelqu'un qui arrive, un jeune. Il faut vraiment tester, quoi.
3: Les entreprises sont aussi face à un gros problème démographique à l'heure d'aujourd'hui. C'est que entre 2006 et 2012, avec on est au cœur du pic là, de la pyramide des âges, des départs des fameux baby boomers qui partent en retraite. Et puis on se rend compte que la relève, remplacer quelqu'un qui a 55 ou 60 ans, qui a un savoir-faire, une maîtrise de son métier par un petit jeune qualifié peut-être, mais c'est pas pareil. Donc il faut maintenir, continuer à maintenir les seniors en emploi parce que structurellement on en a besoin. Parce que stratégiquement, on en a besoin.
8: Il y a un organisme qui avait fait une recherche, je ne me rappelle plus du nom, mais ça va me revenir, qui avait fait une statistique sur l'emploi des seniors dans les entreprises. Et donc, c'est avéré que le questionnaire, les différents questionnaires qui avaient été distribués, ont été impeccablement remplis, et en fait, que les entreprises n'avaient aucun problème avec les quinquas. Dernière question, combien de quinquas avez-vous dans l'entreprise? Très souvent, c'était aucun. Manifestement, bien sûr, il n'y a pas de problème. Je dirais, ça va même beaucoup plus loin. Je dirais aujourd'hui, ne pas avoir de quinquas dans une entreprise vous prive de beaucoup de choses. Qu'est-ce qu'il faut pour accueillir un jeune dans une entreprise? Il faut un quinquas. Il a l'expérience, il a emmagasiné énormément de connaissances, il a la culture de l'entreprise, parce qu'il a l'habitude de travailler là-dedans, il sait comment ça fonctionne, et il a suffisamment de métiers pour faire à la fois son travail et s'occuper du jeune qui rentre. C'est indispensable. Aujourd'hui, on va finir par détruire le ciment qui colle les briques des différentes entreprises et elles vont finir par devenir un produit qu'on achète et qu'on vend comme n'importe quoi. Parce qu'il n'y a plus d'âme dans l'entreprise. Et l'âme vient de la continuité que les quinquas maintiennent dans l'entreprise.
3: Vous savez comment ça marche dans la société, voilà, quelqu'un qui est mis à la porte à 40-50 ans prend une vraie gifle. Hein. Les associations telles que Quinca sont aussi là pour les soutenir psychologiquement. pour essayer de... parce que j'en ai rencontré, moi, qui me disaient à 45 ans, on est bon à mettre à la poubelle. Non. Je crois que le discours est en train de changer dans les entreprises, honnêtement. Et je pense pas qu'une loi... On a une affreuse manie en France, c'est de faire des lois pour tout et n'importe quoi. Je pense qu'il faut aussi laisser le marché se réguler, le marché de l'emploi se réguler par lui-même. Et ce que je vous disais sur cette prise de conscience des entreprises, de sauvegarder l'emploi des seniors et d'avoir de nouveau une politique de recrutement, Manpower a mis toute une nouvelle politique de recrutement en place qui n'est pas seulement un gimmick marketing RH ou politique, mais qui consiste effectivement à réintégrer dans les équipes qui sont souvent... qui ont besoin de seniors. Voilà, on a l'image du père ou de la mère est importante. On a besoin de ces référents-là et les entreprises commencent à s'en rendre compte. Alors bien sûr, ce sont des choses qui se mettent lentement en place. Il faut aussi savoir que du côté des seniors qui, voilà, à 45 ou 50 ans, avaient un niveau de salaire peut-être parfois important. Souvent, un recruteur a une approche très pragmatique. Il se dit, je peux engager plutôt un ou deux jeunes diplômés, plutôt deux d'ailleurs jeunes diplômés pour le prix d'un senior. C'est pas forcément un bon calcul. L'idée, c'est peut-être de recruter effectivement le senior avec simplement un jeune diplômé ou un jeune, de façon à ce que le pont dont je parlais avant se crée. Donc voilà, il y a une reprise en main à la fois de ceux qui sont sur le marché du travail, des quinquas qui sont sur le marché du travail, qui ont besoin de qu'on leur dise qu'on les aime, qu'on a besoin d'eux. Je pense que c'est important. Je pense que les entreprises sont en train de le mettre en place. Et en même temps, à ces personnes-là, à ces compétences-là, de se dire, bah, j'étais à 75 KE. Peut-être qu'en poste à 50 KE, ça peut le faire aussi. C'est une façon aussi. Il y a des postures, je pense qu'il faut éliminer de part et d'autre, de façon à ce que le trait d'union se refasse d'une façon convenable.
8: J'ai été contacté par un recruteur suite à un envoi de CV la semaine dernière. On m'a demandé quelles sont vos prétentions. Il dit, je n'en ai pas. Je dirais aujourd'hui, si une société définit un poste, ce poste a pour elle une valeur. Et j'accepte sans discuter la valeur. Je dirais, ce n'est pas une question d'argent. Je dirais, on a fait une bonne partie de notre carrière. Nous, simplement, on veut qu'on soit estimé à notre juste valeur et donc qu'on soit rétribué en fonction de ça. Et qu'on ne soit pas rejeté d'office. Je dirais, on a droit de travailler comme tous les autres. La période aujourd'hui est très mauvaise, parce que je dirais, en plus, disons, du manque d'intérêt pour les quinquas et le problème économique, je dirais, ça ne va pas décanter dans les prochains 12 mois. Je dirais, c'est vrai qu'on a les soutiens, on a les indemnités de la CEDIC, mais bon, je dirais, ce n'est pas une vie. Hein. Je dirais, bon, il y a l'image aussi qu'on se fait de nous. Je dirais, au bout d'un certain temps, elle se détériore. Je dirais, on est licencié. Au début, on est euphorique. On dit, on va retrouver, on a de l'expérience. On a beaucoup de choses à proposer à l'entreprise. Au bout de quelques mois, ça commence à s'effilocher. Et puis, on commence à se poser des questions sur soi-même. C'est un peu difficile à encaisser par rapport à notre image, par rapport à notre famille, par rapport aux enfants, etc. Je dirais, on est presque pré-retraité, alors qu'on n'est pas pré-retraité du tout. Je dis, moi, j'ai 53 ans, je ne vois pas pourquoi je ne travaillerai pas jusqu'à 70. Pourquoi pas? J'en suis arrivé aujourd'hui à chercher, non pas à agrandir le panel, mais je dirais à agrandir le territoire. Je dirais de l'Alsace, Bas-Rhin, Haut-Rhin, Moselle, j'en suis arrivé au Grand Est. Je suis même disposé à partir le dimanche soir et rentrer le vendredi soir pour rejoindre ma famille. C'est pas un problème. Je dirais aujourd'hui, on prend ce qu'on veut bien nous accorder.

0: Au niveau des rémunérations, alors on peut constater quand même que d'une manière générale, les rémunérations sont quand même tirées vers le bas. Voilà, surtout dans les grands groupes. Après, c'est vrai que pour certains postes, en fait, ils proposent quand même des rémunérations attrayantes pour des jeunes hein, qui commencent. C'est surtout ça le fond du problème, c'est-à-dire qu'une entreprise en fait, de nos jours ne va pas prendre de risques, c'est-à-dire ne va pas rémunérer excessivement finalement des jeunes sans expérience qui n'ont pas encore fait leurs preuves. Alors des chiffres, pour être clair, par exemple chez Lidl, en tant que chef de réseau, on peut commencer à environ 30 000 euros par an, brut, donc ce qui fait à peu près 2300 euros par mois, net, hein. Donc ce qui est pas mal, maintenant c'est vrai qu'à côté de ça, ils demandent beaucoup de travail en termes d'horaire, en termes d'implication dans la société. C'est-à-dire que j'ai un ami précisément qui travaille pour Lidl, il travaille environ, je dirais, 55 heures par semaine. Voilà, donc c'est un gros volume horaire. Par contre, la rémunération est attrayante au niveau du salaire fixe, mais aussi de la voiture de fonction. Parce que de nos jours, en fait, avec le poids donc du pétrole cher, etc., ça ne devient pas négligeable.
1: Je cherche, on va dire, depuis un an, mais je suis partie en Angleterre pour améliorer mon anglais. Donc, on va dire que finalement, je cherche depuis seulement un mois et demi. Je connaissais la réalité. Après, je pensais quand même que... qu'on ait plus de chances que ça en tant que jeune, par un dynamisme, un profil, une personnalité. En fait, la réalité est autre. On est beaucoup filtré, les CV sont très filtrés à l'entrée. Donc, si on n'a pas d'expérience, justement, c'est très difficile d'atteindre même les RH pour avoir juste qu'on étudie le CV.
2: Bon, je dirais très franchement, il est vrai aussi qu'il doit y avoir une sélection, et c'est là la complication. On a une grosse masse de demandes qui arrivent, et puis ou de personnes qui effectivement souhaitent trouver un emploi, et il faut faire une sélection terrible pour ne pas se tromper et ne pas décevoir, quoi. Alors c'est vrai que c'est parfois frustrant, mais c'est la réalité, quoi. En tant qu'employeur, moi j'en vois un certain nombre. Je vois des piles et des piles et des piles de CV, quoi. Et pour l'employeur, c'est très compliqué pour faire la sélection. Donc, il y a une première sélection dans les CV, déjà une première approche. Ensuite, il y a les entretiens, etc. Je crois qu'il faut passer par là, parce que sinon, tout le monde perd son temps, quoi.
3: On n'utilise pas de tests, hein. Si c'est de graphologie ou autre, ça ne nous intéresse pas. On a déjà évoqué, on y a déjà réfléchi. On est vraiment dans l'échange. On nous a soumis, on nous a suggéré, on nous a demandé ce qu'on souhaitait et on a répondu en tous les cas pour la région Est que tel que dans le fonctionnement qui est le nôtre actuellement, ça nous allait très bien et que nos résultats nous parlaient comme ça et que les candidats leur parlent parce que derrière, il y a le retour du candidat.
2: Des dérives, il y en a toujours peut-être quelques-unes, mais enfin dans la grande majorité, ce n'est pas le cas. Du moins, je n'ai pas, à ma connaissance, ce n'est pas le cas. Il est évident que des méthodes, il faut en avoir. On s'aperçoit que c'est très compliqué quand même l'embauche. C'est certainement une des fonctions les plus compliquées, les plus difficiles. Parce qu'on risque effectivement à la fois au niveau de l'emploi, pour le salarié d'insatisfaire, puisque forcément il y aura un rejet ou du moins une non-prolongation de période d'essai, mais aussi pour l'employeur, parce que forcément... il va investir sur quelqu'un qui ne va pas pouvoir garder parce que ça colle pas au niveau de la formation, etc. Donc je crois que c'est parfois très frustrant, c'est un métier difficile.
3: Il n'y a pas que le candidat qu'on recrute hein, qui fait un retour. Il y a celui qu'on va recroiser 4 mois plus tard au détour d'un forum et qui va venir nous dire bonjour en disant « Mademoiselle Cheng, Mademoiselle Ritondo, comment vous allez ?» Et là, on sait que l'échange, il a été bon.
2: Oui, c'est un peu vrai dans les métiers qui sont un peu en déficit. C'est un peu. Alors, vous parlez d'informatique, oui, bien sûr, certainement, peut-être de moins en moins quand même, parce que le secteur de l'informatique a même relativement pourvu maintenant. On trouve quand même pas mal de monde. Mais c'est par exemple, un exemple qui reste tout à fait effectif encore, c'est par exemple dans les soins infirmiers, par exemple, les infirmières. C'est vrai qu'il faut. Il faut amener le petit plus, c'est-à-dire mettre une voiture de service, par exemple. Dire, vous avez un 13e mois, vous avez un intéressement, vous avez. Si vous pouvez venir chez nous, ce serait bien, quoi. C'est vrai, dans un certain nombre de métiers, c'est vrai. Alors c'est assez ahurissant quand même, parce que ça veut dire simplement qu'on ne forme pas les gens qu'on a besoin, quoi. Ce qui est un peu dommage, quoi. Alors il y a tous les problématiques ensuite de gestion financière. Quand on parle évidemment d'infirmières, on dit sécurité sociale. Et donc la sécurité sociale, comment elle se bat pour ne pas dépenser trop, quoi. Eh bien, elle limite les formations. C'est-à-dire un numerus clausus qui est effectivement limite. Donc limite le personnel, et donc le personnel a beaucoup de facilité à trouver un emploi. Métier d'infirmière, c'est une formation de 3 ans. C'est vrai que les libéraux, les infirmières libérales, font peut-être 2 fois 35 heures par semaine, c'est certainement vrai, mais gagnent aussi en proportion. Parce que vous savez que dans ce métier, on est payé à l'acte. Donc plus on fait d'actes, plus on est payé. Et ça peut faire des sommes quand même intéressantes. Voilà. Mais ça, c'est pour le secteur, effectivement, ce que je vous disais, pour les libéraux. Ce qui n'est pas le cas, parce que vous avez dans le secteur hospitalier, par exemple, ou en centre de soins infirmiers, où il y a des infirmiers qui sont des salariés. C'est vrai qu'il y a application de la convention collective, 35 heures par semaine, etc., avec un salaire conventionnel, mais ils font 35 heures. Donc vous voyez, libéral qui fait 70 heures, qui gagnent quand même bien leur vie, mais ils font 70 heures, il faut le faire. Hein. Et puis vous avez ensuite un secteur hospitalier où il y a 35 heures, et c'est vrai aussi que les salaires ne sont peut-être pas forcément mirobolants. Quoi. Mais c'est quand même plus, comment vous dire, c'est pas cool, mais c'est vrai que c'est plus organisé. Quoi.
1: Alors moi, de formation, j'ai fait une école mulhousienne qui s'appelle l'ISTA, l'Institut supérieur textile d'Alsace. Donc je suis chef de produit textile. Donc je recherche avant tout dans le secteur textile, au sens le plus large possible. J'ai une expérience dans la grande distribution, donc c'est un secteur que je connais bien. J'ai mené beaucoup de projets personnels, notamment dans l'événementiel, dans la communication. J'ai fait des colloques, des conférences. Donc là aussi, j'ai de l'expérience à valoriser. Et c'est vrai qu'actuellement, je chercherais un poste en plus dans le marketing, puisque c'est ma formation, chef de produit, et mes prétentions, assistante, chef de produit junior ou assistante marketing. Alors, il faut savoir que les salaires, ça reste encore très tabou, hein, parce qu'on ne nous dit pas vraiment ce qu'on vaut. Donc, c'est quelque chose qu'on doit plus ou moins deviner.
4: Voilà. Selon expérience. Voilà.
1: C'est quelque chose qu'on doit plus ou moins deviner ou gratter. Hein. Maintenant, sincèrement, je pense qu'il y a beaucoup de jeunes qui sont prêts, comme moi, à commencer en bas de l'échelle, alors qu'on pourrait viser plus haut. Tout dépend du profil, des responsabilités, si je suis à Paris, si je dois trouver un logement, si je reste en Alsace, si après, moi je suis prête à m'investir, à faire plein d'heures, pas forcément 35, avoir bonne responsabilité. Après, je pense que c'est gagnant-gagnant, il faut aussi que le salaire suive, ce qui est cohérent. Si l'entreprise gagne, le jeune ou le salarié gagne aussi, et puis après... Moi, personnellement, j'ai pas de prétention salariale, donc on parle, on discute, une proposition, le poste correspond. On me dit, ben, pour l'instant, tu rentres à ça, mais on verra dans un an où t'en es. Je trouve ça totalement honnête hein, comme proposition. Hein.
4: Oui, elle a une bonne approche. Simplement, il ne faut pas non plus se dévaloriser. Chaque poste a une grille de salaire, donc il faut connaître ses capacités de rémunération. Mais c'est vrai qu'il ne faut pas être trop gourmand au début. Moi, j'ai recruté pas mal de gens qui réclamaient des avantages, voiture, téléphone portable, je ne sais quoi. Alors que maintenant, dans les entreprises, même je parle des grandes entreprises, les gens n'ont plus de bureau fixe avec une secrétaire. Non, on n'a plus toutes ces choses-là. Maintenant, c'est un peu la précarité. C'est le monde dans lequel nous vivons qui veut ça, c'est-à-dire la précarité de l'emploi, la précarité des postes. Même quand vous êtes ingénieur dans une grosse entreprise comme IBM, vous n'avez pas de bureau fixe, même si vous avez 10 ans d'expérience. Vous avez si vous voulez un bureau, vous dites que vous venez au siège à tel moment et on vous attribue un bureau. Mais ce n'est pas votre bureau, c'est un bureau qui appartient à tout le monde. Donc, c'est vrai que ça permet aux gens de ne pas s'attacher et de pouvoir éventuellement être mobile, se déplacer. Et dans la salaire, c'est pareil. Les salaires sont de plus en plus extensibles. On a de plus en plus de gens qui demandent tout simplement de faire des efforts, de travailler à la commission. Hein. C'est-à-dire, vous avez des résultats, on vous paye. Si vous n'avez pas de résultats, vous gagnez zéro. Et je trouve que c'est un peu facile pour certains employeurs d'utiliser cette méthode-là parce que il y a des gens qui ne s'en sortent pas facilement.
5: C'est vrai qu'on est souvent rémunéré au SMIC. Aujourd'hui, ce n'est pas évident d'avoir un loyer à payer, d'avoir d'autres frais comme le carburant ou des frais annexes.
2: Le problème vient tout spécialement, on le répète, mais je crois que c'est uniquement les charges que ça suppose. Quoi. Très franchement, un employeur qui embauche quelqu'un qui fonctionne bien, qui rend tout à fait les services voulus, qui fait progresser l'entreprise. Qu'est-ce que vous voulez ? Pourquoi voulez-vous qu'un entrepreneur ou une entreprise ne lui donne pas le salaire adéquat ? Et à mon avis, c'est ultra facile de négocier un salaire correct si effectivement...
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1: Bonjour à tous et bienvenue sur Radio Crésus. Bienvenue pour cette émission estivale à Radio Crésus. Hein, vous connaissez bien notre radio maintenant, une radio spécialisée sur les questions du surendettement et sur la manière aussi de le surmonter. Alors, d'habitude, effectivement, nous avons les témoignages de personnes qui sont en situation de difficulté financière. Et une fois n'est pas coutume, nous allons commencer aujourd'hui par une intervention d'une personne, Samantha, qui a créé un blog sur Internet, le blog de finances personnelles d'une dépensière repentie. Et il nous semblait important de pouvoir échanger avec elle et de pouvoir présenter également son blog qui est plein d'astuces et de bons plans finalement pour dépenser moins et mieux vivre sa situation financière. Voilà, alors sans tarder, on va contacter effectivement Samantha. Samantha ?
2: Oui, bonjour.
1: Oui, bonjour, vous êtes sur Radio Crésus, Samantha.
2: Merci de me recevoir.
1: Avec plaisir. Et effectivement, on parlait du blog de finances personnelles d'une dépensière repentie.
2: C'est moi.
1: Ah ben voilà, c'est vous.
2: Alors, est-ce que vous... Voilà, la dépensière repentie, tout à fait.
1: Alors, est-ce que vous pouvez nous expliquer un peu, d'une part, le blog que vous avez créé, et puis ce qu'on peut y trouver?
2: Très bien. Alors, le blog, il a quelques mois maintenant. Je l'ai créé quand je me suis libérée de ma situation personnelle financière.
1: Oui.
2: À savoir que j'ai été pendant... 18 ans en situation financière catastrophique, c'est-à-dire aucune épargne, beaucoup de crédits, du mal à joindre les deux bouts. Et voilà, en fait, dans mon blog, je raconte un peu le pas à pas de comment je m'en suis sortie et je raconte ma nouvelle vie également de personne sans aucun crédit, donc totalement libre financièrement.
1: D'accord.
2: Voilà.
1: Alors, c'est pas simple de franchir finalement le pas et de dire, j'ai été dépensière pendant de longues années et aujourd'hui, effectivement, je mets finalement cette information aussi en ligne, d'une certaine manière, avec les solutions qui vont avec, surtout.
2: Exactement. C'est toujours un peu tabou quand on parle de difficultés financières, de problèmes d'argent, d'interdiction bancaire, des choses comme ça. On n'aime pas trop le... On n'aime pas trop, en général, on dit qu'on préfère donner son poids ou son âge plutôt que de donner le solde de son compte en banque, oui. Parce qu'il y a une certaine honte ou un certain tabou à dire que qu'on s'en sort pas.
1: Oui.
2: Et en fait, je l'aurais jamais fait. Je pense que je l'aurais jamais fait si je ne m'en étais pas sortie.
1: D'accord.
2: C'est-à-dire que j'avais aussi cet état d'esprit de me dire « Ah ben non, c'est mon problème, faut pas que je l'ébruite », une espèce de honte. Et en fait, je me suis complètement libérée de ça le jour où j'ai réussi à m'en sortir. Et voilà, il fallait, j'avais un espèce de devoir moral de dire, il faut briser la chaîne, et il faut briser le silence, et il faut en parler, et il faut dire que ça existe, et il faut arrêter d'en avoir honte, parce que quand on en a honte, on n'en parle pas. Et si on n'en parle pas, on ne peut pas trouver des solutions, des gens qui nous aident, du support, voilà.
1: D'accord.
2: Donc ça a été un déclencheur, effectivement.
1: Oui. Donc c'est ça le déclic, finalement.
2: Tout à fait.
1: Le déclic. Alors comment est-ce qu'on sait qu'on s'en sort, finalement, ou qu'on s'en est sorti?
2: Eh bien, quand il reste de l'argent à la fin du mois sur le compte, grosso modo.
1: C'est un bon critère.
2: Et quand on a une joie de solder un crédit, enfin moi, j'ai cumulé jusqu'à, au plus fort de mon endettement, j'ai cumulé jusqu'à 7 remboursements, donc tout confondu, ça pouvait être des crédits, ça pouvait être des arriérés d'impôts, ça pouvait
1: D'accord.
2: être... Donc autant vous dire que pendant longtemps, mon salaire servait quasiment exclusivement à rembourser mes créances.
1: Oui.
2: Donc je me retrouvais, j'avais un salaire qui tombait le premier du mois, le 5 du mois j'étais déjà à zéro, voire dans le rouge. Donc voilà, on sait qu'on s'en est sorti quand on voit que finalement les remboursements deviennent de plus en plus réduits.
1: Oui.
2: Parce qu'on solde de plus en plus de crédits et qu'au final, on arrive enfin à avoir un salaire, je dirais quasiment en globalité, sans qu'il soit pompé par tel ou tel organisme, tel prêt bancaire, telle créance, voilà.
1: Donc c'est une satisfaction.
2: C'est une très très grande satisfaction.
1: Parce que quelle est la différence justement entre le moment où vous êtes dans la dépense, il y a une forme de plaisir aussi, de jouissance à dépenser. Est-ce que c'est et la différence après entre le retour à l'équilibre budgétaire? Est-ce que on peut comparer?
2: Alors, Oui, il y a eu du plaisir de se mentir à soi-même. C'est-à-dire qu'on a ce plaisir de la satisfaction immédiate quand on rentre dans un magasin et qu'on achète quelque chose en solde. On a l'impression de faire une bonne affaire et de se dire « Waouh, j'ai pris du plaisir à acheter tel, tel, tel ». Sauf que, in fine, la, la, satisfac-

0: tôt ou tard devoir rembourser, et parfois même avec des intérêts, parfois même ça va prendre beaucoup plus longtemps à rembourser que les 3 minutes qu'on a pris à l'acheter.
1: Oui.
0: Donc c'est ce cheminement en fait qu'il faut faire, d'accepter de se retenir en fait d'acheter,
1: oui,
0: pour se dire que le but est à plus long terme et qu'on sera beaucoup plus satisfait avec notre but à long terme, à savoir se libérer des crédits, plutôt que le but immédiat qui est de prendre du plaisir dans l'achat spontané, voire compulsif.
1: Donc il faut se projeter un peu dans l'avenir, hein, pour justement arriver à tenir les cordons de sa bourse et s'imaginer.
0: Exactement.
1: Voilà, c'est ça. Alors c'est intéressant, vous avez finalement décidé, alors il y avait plusieurs manières, hein, de le dire ou de l'exprimer, mais vous avez choisi effectivement un site internet, hein, on peut le nommer, on peut donner l'adresse,
0: oui,
1: peut-être.
0: Bien sûr.
1: Donc c'est www.madetox.com. Il y a une particularité.
0: Il y a une particularité dans le nom du site, c'est que j'ai trouvé ça un petit clin d'œil. Le site s'appelle madetox.com, mais c'est avec 2 T. Et une détox alimentaire ou quoi, c'est D-E-T-O-X. Et moi,
1: oui,
0: j'ai vraiment voulu l'écrire avec 2 T parce que moi, c'était une détox financière. Donc, les 2 T viennent tout simplement du mot dette, donc detox, c'est-à-dire se détoxifier de nos crédits, de nos dettes toxiques.
1: Voilà.
0: Voilà, et c'était vraiment, c'est la même démarche qu'on fait quand on vous parle de régime, de détox, vous sentir mieux dans votre corps, dans votre tête. Et ben, le faire avec ses finances, c'est exactement la même chose. C'est-à-dire qu'on se libère de toutes les toxines, à savoir donc les crédits toxiques, les créances,
1: oui,
0: les prêts, les choses comme ça, pour pouvoir avoir une vie beaucoup plus saine, à savoir beaucoup plus avoir une paix de l'esprit en fait, être beaucoup plus libre mentalement et arrêter de se faire des nœuds à l'estomac dès le premier du mois en se disant mais comment je vais faire ce mois-ci pour
1: c'est
0: joindre
1: ça
0: les deux bouts, voilà.
1: Oui.
0: Donc
1: en fait,
0: c'était un petit clin d'œil.
1: Une forme de zénitude et puis un clin d'œil effectivement, donc il y a pas de faute d'orthographe, hein, on est bien dans le
0: non,
1: c'est bien un clin d'œil sur la dette.
0: Tout à fait.
1: Qui
0: voilà,
1: est important.
0: Au moins, ça pose le décor. Là, on parle d'argent, enfin, même quand on n'en a pas, on parle d'argent parce que justement, comment se libérer de ses dettes. Et du coup, c'est pas du tout un site qui vous donnera des conseils sur un régime alimentaire, mais plutôt sur la marche à suivre si vous voulez vous libérer de vos créances et enfin reprendre le contrôle financier de votre vie. Parce que si on le fait pas, on laisse la banque ou les organismes de crédit nous contrôler notre vie.
1: Et voilà.
0: Et on ne peut jamais faire de projet à moyen, à long terme, parce qu'on
1: est
0: toujours la tête dans le guidon et on est toujours mais comment je vais faire la semaine prochaine, comment je vais faire le mois prochain. Donc là, c'est vraiment pour prendre une bouffée d'air, respirer, se dire que c'est possible de le faire, c'est possible de s'en sortir, quel que soit l'âge, quelle que soit la situation familiale, professionnelle, quels que soient les antécédents dans la famille, quel que soit, voilà, il est possible de s'en sortir.
1: Alors justement, quand on va sur votre site, on voit qu'il y a plusieurs thématiques. Hein. Par exemple, quand mon salaire est égal à mes dettes, ou l'art d'être créatif,
0: ouais,
1: hein, comment faire finalement, hein. Alors c'est justement, quand on a le salaire qui est égal aux dettes, comment on fait pour,
0: Alors déjà, on pleure, on crie, on, on est désespéré, parce qu'effectivement, moi ça m'est arrivé plusieurs fois et pendant assez longtemps. Ou comme je vous le disais, hein, mon salaire servait quasiment exclusivement à
1: bien
0: combler
1: sûr
0: soit mon découvert, soit à régler les crédits que j'avais en cours, les arriérés d'impôts, voilà.
1: Oui.
0: Donc comment on fait ? On fait marcher un système D, c'est-à-dire que c'est là où on se met à être un peu créatif et on se dit, il va me falloir, vu que tout mon salaire va partir dans les dépenses, voilà,
1: ouais,
0: tout à fait, et que je dois quand même manger, que je dois quand même me déplacer, donc il va falloir que je trouve comment faire de l'argent, et donc c'est là où je donne les astuces. Donc le premier réflexe, c'est de se débarrasser des choses qu'on a à la maison, dont on ne se sert pas, donc ça peut être des vêtements, ça peut être, on a tous quelque chose, même si on ne veut pas l'admettre, mais on a tous des choses qu'on ne met plus,
1: oui,
0: dont on ne se sert plus, qui sont encore en bon état, et qu'on peut vendre. Donc ce que j'ai fait...
1: Donc, c'est pas seulement s'en débarrasser, c'est les revendre, finalement.
0: Oui, oui. Alors, c'est pas les jeter,
1: d'accord.
0: On les a achetés, donc on part du principe qu'ils ont une valeur.
1: Oui.
0: Forcément, ils n'ont pas la même valeur que quand on l'a acheté, même si on y attache beaucoup de, de valeurs sentimentales.
1: Affect, oui.
0: Il faut s'en débarrasser, il faut se détacher de l'affect qu'on a sur cet objet ou sur ce vêtement et se dire que

0: on le fait pour la bonne cause, on le fait parce que il faut qu'on s'en sorte ce mois-ci, quoi.
1: D'accord.
0: Ce mois-ci et les mois qui viennent. Donc on commence à trouver des petites astuces, à se dire bon bah, je vais ouvrir mes placards et puis je vais mettre d'un côté tout ce que j'ai pas mis, par exemple les 6 derniers mois ou cette année, bah, ça va directement dans un vide-grenier où je les vends sur
1: Bien
0: internet
1: sûr.
0: Ou voilà. Et là, ça va nous permettre d'avoir un peu de cash. Donc un peu
1: d'argent frais,
0: pour
1: ouais.
0: finir, donc pour voilà, pour finir le mois, parce qu'il faut à un moment il faut trouver de l'argent quelque part.
1: D'accord, donc c'est toutes les astuces du pratique au quotidien. Justement, vous indiquez aussi comment faire et réussir un vide-grenier, sachant que quand il y a des marchés opus, etc., on peut vendre pas mal de choses et ça fait une petite somme à la fin de la journée.
0: Exactement. Et moi je me souviens d'un vide-grenier que j'avais fait, donc c'était la première. Première chose que j'avais faite, donc j'avais tout mis en carton, etc., pour bien présenter le jour du vide-grenier, et oui. J'en étais sortie avec pas loin de 200 euros à la fin de journée.
1: Ah ben oui.
0: Donc c'était quelque chose, c'est du plus en fait, et ça m'a tellement boosté que après oui. j'ai continué dans cette spirale à me dire bon bah qu'est-ce que je peux encore trouver à vendre. Et voilà, et j'ai fait tous mes placards et tout ce que j'avais trouvé en plus à la fin du vide-grenier a été sur le bon coin où j'ai mis des annonces, etc. Et voilà, donc réussir un vide-grenier, mine de rien, ça se travaille parce que
1: s'organise.
0: Si votre stand n'y donne pas envie, même oui. si vous avez des trucs sympas, il y a tellement de stands que les gens vont peut-être pas forcément s'arrêter. Donc c'est hyper important. On fait pas ça juste pour prendre l'air en journée
1: Oui,
0: et regarder les gens passer. On fait ça en priorité pour vendre. Quoi qu'il en soit, il faut que la marchandise, à la fin, il y en ait le
1: moins
0: possible.
1: Évidemment.
0: Donc voilà, je donne des petites astuces pour attirer les acheteurs, pour fixer des prix, pour repartir en fin de journée avec les poches un peu plus remplies et le stand un peu plus vidé.
1: D'accord.
0: Voilà.
1: Alors ça, c'est les aspects très pratiques, mais vous avez aussi, sur votre blog, vous parlez aussi de choses plus liées au rapport à l'argent, par exemple. Alors comment tenir ces résolutions, ces bonnes résolutions de début d'année, par exemple, ou encore argent et émotion, une relation toxique, c'est la question que vous posez.
0: Oui. Et moi, je suis persuadée que ça reste... On attache énormément d'émotions, même sans s'en rendre compte, on attache énormément d'émotions à l'argent. C'est-à-dire que quand on en a, eh ben c'est très bien, on a l'impression que l'argent, bah, c'est le début du bonheur, qu'on peut tout faire. Et par contre, quand on n'en a pas, on est, on peut pas se projeter, on est sans cesse dans le négatif, on est assez pessimiste. Et je faisais un parallèle avec l'euphorie qu'on avait quand on avait son salaire en début de mois. Et puis au fur et à mesure des prélèvements qui arrivent le 2, le 3, le 5 du mois, quand on regarde ses comptes, on voit déjà qu'on va être dans le rouge, si bien qu'arrivé au 15 du mois, on ne veut même plus regarder ses comptes parce qu'on sait qu'on va avoir la boule au ventre et on
1: oui.
0: sait qu'on va avoir cette sensation de peine, de colère, de se dire ben, je travaille pour rien. Quoi.
1: Oui,
0: et puis
1: oui.
0: Moi, ça m'est arrivé de laisser s'accumuler les relevés bancaires que je recevais dans la boîte aux lettres, de même plus les ouvrir parce que je savais très bien que j'allais pas y trouver une surprise très agréable. Donc voilà, on attache des émotions à sa situation financière.
1: Bien sûr.
0: Et quand on a une situation financière qui est pas top, eh ben il y a les émotions qui vont avec et c'est un cercle vicieux. On se dit que de toute façon c'est comme ça. On est en galère, donc on a toujours été, donc on le sera toujours. Et c'est ces sentiments-là qui font que, bah, après, on entretient un peu ce cercle vicieux.
1: Oui, mais on se rend compte aussi, en allant sur votre site, que finalement, ces difficultés financières ou ce sentiment un peu qu'on a, c'est pas une fatalité, au contraire. On peut
0: pas.
1: En sortir, hein. Je crois que c'est la grande leçon qu'il faut en tirer à travers votre expérience, finalement. C'est qu'il n'y a pas de fatalité à la difficulté financière, même si quelquefois c'est difficile, c'est dur. Il y a toujours des astuces qu'on peut trouver. Et en tout cas, il faut mobiliser son énergie pour mettre en œuvre ces astuces. Hein.
0: Exactement. Il faut, à un moment, moi j'ai eu, vous parliez tout à l'heure de résolution, mais j'ai eu pendant des années la résolution de m'en sortir financièrement. Pendant des années, ça a été le top de ma liste en me disant, allez, cette année, je règle mes dettes, je repars du bon pied, etc. Et chaque année, ça revenait. Chaque année, j'échouais. Et si bien qu'après, bah, je l'écrivais pour me donner bonne conscience, mais je savais que je ne tiendrais pas cette résolution. Mais à partir du moment où il y a eu un espèce de déclic, à un moment où on se dit, là c'est trop, je ne peux plus aller plus bas, j'ai trop creusé, je suis trop au fond du trou, là il faut que je m'en sorte.
1: D'accord, ben
0: Et
1: voilà.
0: à partir du moment où on se dit ça, tout devient possible. Même si on n'a pas de plan d'action,
1: Oui.
0: même si on sait qu'on va s'en sortir et qu'on veut s'en sortir, mais on ne sait pas comment, l'essentiel, c'est d'avoir cette espèce de rage et de hargne et de se dire, je sais que je peux y arriver, donc j'y arriverai parce que l'année prochaine, au même moment, je veux être dans une situation différente. Je veux avoir progressé. Parce que
1: Voilà.
0: si on fait rien, dans un an, jour pour jour, on sera exactement dans la même situation.
1: Donc il
0: Quand
1: faut
0: on
1: se
0: a ce...
1: mettre en esprit combatif, en fait.
0: Exactement, il faut,
1: C'est ça.
0: il y a un moment, il y a un ras-le-bol. Donc,
1: Oui.
0: moi, des ras-le-bol, j'en ai eu plein. J'en ai eu, voilà, il y a des jours où je pleurais, il y a des jours où j'étais énervée, en colère, etc. Mais ce n'était pas assez suffisant pour me donner le déclic. Il m'a fallu très longtemps pour vraiment creuser, continuer à creuser, à creuser, à creuser le fond du trou. Et à un moment, je me suis dit, bon là, stop, je ne peux plus creuser plus. Donc je ne peux que remonter. Donc là, ça suffit. Et là, on trouve une énergie. Et après, c'est un cercle vertueux. C'est-à-dire que quand on est dans cette bonne énergie, bah, bizarrement, il y a plein de choses qui se passent. Il y a des choses qui commencent à s'arranger. Voilà, on constate que voilà, petit à petit, on arrive à remonter la pente. Alors, on arrive à mettre 20 euros de côté tous les mois. Puis après, on arrive à en mettre 30. Et puis après, on arrive à en mettre 50. Et puis on se rend compte que ça grossit. Donc ça nous motive encore. Et on se dit, ah, bah, c'est génial. Et c'est comme ça, en fait, qu'on arrive petit à petit
1: À reprendre le pied et puis finalement
0: Exactement.
1: à reprendre aussi la main sur sa vie et sur son budget. Alors,
0: Exactement. Il n'y a pas d'âge et il n'y a pas. On peut le faire à tout moment de la vie et on peut. Il y a aucune fatalité. Aucune.
1: Sam, vous avez beaucoup d'énergie hein, à revendre hein, et j'espère que nos auditeurs et auditrices en profiteront et pourront en prendre une part. Si vous aviez
0: Avec plaisir.
1: un conseil à donner justement à ceux qui écoutent Radio Crésus, hein, c'est un peu la tradition qu'on a lors de nos interviews à Crésus. En matière budgétaire, quel est le conseil que vous souhaiteriez donner aujourd'hui?
0: Alors déjà, ne pas considérer que c'est un tabou, ne pas se renfermer, ne pas rester seul.
1: Oui.
0: Essayer d'en parler, même si parler d'argent, surtout quand on n'en a pas, ben c'est compliqué. Mais essayer d'enlever cette honte qu'on a
1: Ben
0: quand on
1: voilà.
0: pense que voilà,
1: C'est
0: notre
1: exactement
0: situation,
1: ça.
0: elle est...
1: Il faut passer le tabou et
0: Exact.
1: aller de l'avant et ne pas avoir peur
0: Exactement.
1: de s'engager dans des résolutions très positives avec l'énergie qui va avec. Hein.
0: Exactement. Il y a beaucoup, votre association fait énormément. Donc commencez à chercher des gens qui peuvent aider. Peut-être qu'en parler, le bouche à oreille va faire que ben voilà, il y a des conseils qui vont être donnés. Votre association fait énormément aussi en termes de conseils et d'aide. Donc l'aide, elle est là, le blog est là, votre association est là. Je suis sûre qu'il y a d'autres plateformes aussi. Donc il faut, à partir du moment où on se dit que c'est pas tabou et qu'on n'a rien fait de mal et que c'est pas, voilà, faut arrêter de se culpabiliser. Il faut après aller chercher l'aide à l'extérieur et trouver quelqu'un qui pourra vous supporter dans votre démarche. Parce que le faire tout seul,
1: C'est plus compliqué.
0: c'est beaucoup plus
1: C'est plus
0: compliqué. Et puis
1: compliqué.
0: on peut facilement tomber dans des travers ou
1: Et faire des
0: dans
1: mauvais
0: des
1: choix.
0: pièges. Exactement,
1: Tout à
0: faire des
1: fait.
0: mauvais choix parce qu'on n'a pas l'expérience. Alors qu'aller trouver quelqu'un qui connaît les pièges à éviter, eh ben ça vous
1: Bah, ça
0: sauvera du temps et ça vous sauvera du coup de l'argent et ça vous permettra d'en sortir beaucoup plus rapidement.
1: Merci beaucoup, Sam, pour
0: Merci à
1: votre
0: vous, merci
1: témoignage et
0: beaucoup.
1: puis toutes les informations que vous avez pu nous donner. Effectivement, Crésus est toujours à l'affût hein, de bons plans, si je puis dire, hein, pour gagner de l'argent. Alors, peut-être pas en en donnant, mais en le dépensant mieux, en
0: Oui,
1: le voyant sous un autre angle. Hein. Donc,
0: exactement.
1: je rappelle votre site, hein, www.madetox, madetox.com.
0: Oui.
1: Donc, allez sur le site, n'hésitez pas, et trouvez les bonnes astuces que met à votre disposition Sam. Merci, Sam.
0: Voilà,
1: À très
0: merci
1: bientôt.
0: infiniment, merci pour tout.
1: Au
0: Au revoir, à
1: revoir.
0: bientôt.
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1: Vous êtes avec nous sur Radio Crésus pour cette émission estivale et nous avons le plaisir d'accueillir un témoignage, celui de Bertrand. Bonjour Bertrand.
3: Oui, bonjour.
1: Voilà Bertrand, vous êtes sur Radio Crésus. Vous savez que c'est une radio qui est spécialisée sur les questions des difficultés financières et la manière de les surmonter.
3: Oui, tout à fait.
1: Et que notre objectif, finalement, c'est aussi d'aider nos auditeurs, nos auditrices qui seraient dans une situation comparable à la vôtre et qui hésiteraient peut-être finalement à franchir le pas de Crésus pour aller demander de l'aide ou de toute autre institution qui pourrait aider.
3: Oui.
1: Alors Bertrand, justement, racontez-nous votre histoire.
3: Alors bon, moi je suis un ancien chef d'entreprise.
1: Oui.
3: La société a été mise en liquidation fin de l'année dernière. Et donc mon parcours a été, pour expliquer un peu quand même en gros et vite fait, moi j'ai hérité d'une société familiale et en fait malheureusement au bout de 30 ans d'ancienneté de cette société, j'ai été obligé de la mettre en liquidation. Donc j'ai été incité à la mettre en liquidation parce qu'au départ j'ai été attaqué au tribunal par l'URSSAF.
1: Oui.
3: Et parce qu'en fait je me suis retrouvé en conflit avec mon ancien comptable. Et comme il avait cessé de faire les déclarations sociales et fiscales,
1: oui.
3: Bah, je me suis retrouvé au tribunal par l'URSSAF. Sauf
1: d'accord.
3: que bon, l'URSSAF. A découvert, on a expliqué un peu la situation, mais au final, moi, j'ai décidé d'arrêter parce que c'était, à la fin, c'était un enfer.
1: Donc, d'accord. Voilà. Un enfer dans quel sens, au niveau des...
3: Parce qu'en fait, la concurrence, que ce soit étrangère ou internet, fait que vous retrouvez et fiscale, fait que vous retrouvez plus compétitif. Et que vous avez beau vous battre, faire des sacrifices, faire tout ce que vous voulez, à un moment vous pouvez être amené à décider à cesser votre activité, malgré une certaine fierté que vous pouvez avoir à essayer de maintenir votre activité.
1: Bien sûr. Alors on dit souvent que le chef d'entreprise passe de nombreuses heures à travailler, et bien plus que ce qui est légalement prévu. Hein.
3: Ouais.
1: C'est-à-dire qu'on ne compte pas ses heures. On a bien compris aussi dans votre situation que finalement, le chef d'entreprise, il doit bien s'entourer pour réussir.
3: Tout à fait, oui.
1: Et en l'occurrence, là, effectivement, ce qui a fait défaut, c'est votre comptable qui malheureusement, n'a pas fait ce qu'il fallait, c'est ça ?
3: Exactement.
1: Oui.
3: Exactement.
1: Alors, quand on est dans cette situation et qu'on se rend, parce qu'on ne se rend compte pas forcément tout de suite...
3: Non, on met des mois, voire même des années. Dans mon cas, ça a été presque, en réalité, 2 ans.
1: Oui.
3: Parce que, bon, dans la situation, c'est que j'avais fait beaucoup d'investissements les dernières années.
1: Oui.
3: Et donc, je me suis retrouvé un peu coincé financièrement. Donc, on a le nez dans le guidon. On se bat tous les jours pour essayer de faire rentrer du chiffre d'affaires,
1: oui.
3: d'essayer de gagner de l'argent, entre parenthèses. Et quand vous n'avez pas... Le comptable dans une entreprise, c'est une personne clé. C'est une personne aussi importante que n'importe quel chef d'entreprise, en fait. Et c'est un vrai partenaire. À partir du moment où vous n'avez plus le soutien de votre comptable, sans vous rendre compte, parce que la communication avait un peu cessé entre lui et moi... Et si vous êtes né dans le guidon, vous ne vous rendez pas compte, et puis au bout d'un moment, vous coulez.
1: C'est ça.
3: Et c'est un peu la situation dans laquelle moi je me suis retrouvé.
1: D'accord.
3: Donc,
1: alors comment on découvre les choses finalement ? C'est parce que c'est les URSSAF qui vous contactent ou
3: c'est quand vous êtes en difficulté financière, l'URSSAF vous réclame de l'argent, donc au départ vous en rendez pas compte parce qu'en fait... l'URSSAF prélève de façon automatique sur le compte pro.
1: Oui.
3: Et à un moment, vous voyez que les sommes ne correspondent plus tout à fait à ce que vous êtes censé payer. Donc vous dites bon.
1: Oui.
3: La problématique a été aussi, c'est que pendant les dernières années, j'ai engagé beaucoup de gens. Bon, je dis beaucoup de gens, on est arrivé à 5 personnes.
1: Oui.
3: Donc vous avez des augmentations automatiques de ce que vous devez payer à l'URSSAF.
1: Bien sûr.
3: Et là, tout ça s'est noyé. Donc vous retrouvez à avoir des difficultés à payer tout ça. Donc vous retrouvez avec les huissiers, mais vous trouvez ça tout à fait normal parce que vous dites je paye en retard, je paye mal.
1: Bien sûr.
3: Vous avez les huissiers. Donc vous avez des frais en plus. Et tout ça s'est noyé. Et à un moment, ça fait boule de neige.
1: Mmh.
3: Et vous retrouvez à un moment au tribunal avec l'URSSAF qui vous assigne. Pour la liquidation.
1: Alors dans quel état d'esprit on vient au tribunal finalement ?
3: Moi j'y suis allé en toute honnêteté avec l'esprit de combat.
1: Oui.
3: J'avais pas tout à fait la notion de la somme qu'ils me réclamaient au départ. Et quand ils m'ont dit la somme, je me suis retrouvé avec un coup de massue sur la tête.
1: Oui.
3: Mais je voulais encore continuer à me battre. Sauf que. Et donc le tribunal, quand on a expliqué un peu la situation avec mon avocate de l'époque, on est arrivé à démontrer qu'en fait c'était un problème de conflit avec avec le comptable. Et qu'il était possible de trouver une solution pour que la société se redresse. D'accord. Sauf qu'à un moment, il y a la fatigue, la dépression qui était un peu latente,
1: qui s'installe,
3: qui se réveille, ouais, oui, qui s'installe. Ouais. Et à un moment, vous dites stop, je veux arrêter, j'en ai marre. Et c'est, je me suis parce qu'en fait, le tribunal nous avait accordé quelques mois
1: de répit, ouais.
3: De répit pour que on trouve une solution avec l'URSSAF. Bien L'avocat sûr. De l'URSSAF était tout à fait d'accord qu'on s'est retrouvé au tribunal. Mais à un moment, j'ai dit stop.
1: Oui. Et le montant à rembourser aux URSSAF, il s'est élevé à combien ?
3: Alors, au départ, on s'est retrouvé avec 120 000 euros.
1: D'accord.
3: Parce que vous avez tout ce qui est pénalité qui se rajoute. Et quand vous avez un manque de contact avec l'URSSAF, l'URSSAF n'a qu'une solution pour améliorer le contact, si je peux dire, c'est vous augmenter les sommes de façon exponentielle.
1: C'est ça.
3: Une
1: base forfaitaire qui est appliquée et qui fait grossir effectivement le montant de la dette, hein, généralement.
3: Tout à fait, oui. Et donc on s'est retrouvé à la fin, en début de négociation, à moins de 20 000 euros. C'est toujours une somme considérable. Mais voilà, il y a un moment, comme je vous ai dit, la fatigue fait que. La fatigue, la dépression, le découragement fait que. À un moment, vous dites stop, quoi.
1: Bien souvent, Bertrand, on se rend compte que c'est cette question de l'énergie qui n'est plus là ou qu'on perd finalement, hein, parce que c'est ça qui est déterminant dans le combat face à la dette ou aux dettes.
3: Ouais.
1: C'est toujours mobiliser son énergie et être combatif. Il y a un instant le témoignage de Samantha, Sam, qui nous a dit effectivement, c'est ça qu'il faut, c'est toujours avoir cet esprit combatif. Mais quand on le perd, c'est vrai que tout tombe autour de nous finalement.
3: Quand vous vous battez pendant des années, parce qu'en fait, la problématique, c'est que je pense que je ne vais pas vous révéler une grande vérité, c'est que énormément de chefs d'entreprise se payent mal et se payent très très mal, ce qui a été aussi mon cas. Et ça peut paraître bizarre, mais le salaire est aussi un facteur de reconnaissance personnelle et sociale.
1: Évidemment.
3: Et quand vous avez votre propre entreprise, vous êtes prêt à faire tous les sacrifices possibles, parce que la priorité, c'est de payer des salaires. C'est de faire fonctionner votre société, c'est la faire perdurer, c'est faire des investissements. Et vous faites souvent des sacrifices, et le premier sacrifice que vous faites, c'est votre salaire.
1: Et c'est le vôtre, oui.
3: Ouais. Et moi, ça a été mon cas, quoi.
1: Et donc, la solution, finalement, qui s'est imposée à vous, c'est effectivement de liquider la société, à un moment donné.
3: Oui, ça a été une vérité. Ça a été un moment, ça s'est... Dans toute cette... toute cette fatigue, tout ce sentiment m'a amené à dire il faut que j'arrête, je suis en train de
1: creuser votre tombe.
3: Ouais. Ouais, exactement, ouais. Exactement.
1: Alors, est-ce que ça a été une libération une fois que les formalités ont été enclenchées, que vous avez pu finalement liquider ?
3: Non, c'est pas une libération, parce que c'est en fait il faut faire le deuil.
1: Oui.
3: Donc c'est pas une libération et tout est fait pour dans le système, c'est involontaire, hein, mais tout est fait pour que quelque part vous sentiez décassé socialement, psychologiquement, parce que on vous dit vous pouvez plus faire ci, vous pouvez plus faire ça, parce que ça commence comme ça, avec les liquidateurs, qui sont pas des mauvaises personnes, hein, attention, mais qui vous dit par exemple, moi j'avais pas de voiture personnelle. C'était la société qui possédait ma voiture.
1: Oui.
3: Et du jour au lendemain, vous dit, vous rendez les clés, vous êtes à pied.
1: D'accord.
3: Donc c'est des choses comme ça. Vous allez vous présenter à la NPE. Malheureusement, quand vous n'avez jamais fait appel à la NPE, que vous êtes un ancien gérant d'entreprise, que la société vous appartient, vous ne rentrez pas dans les cases. Donc on vous explique que vous ne faites pas partie du système. Donc voilà, c'est des choses qui psychologiquement font que on s'en sort pas. Et c'est là où je vais dire une chose à tous vos auditeurs, c'est faites appel à Crésus.
1: D'accord.
3: Vous avez été les premières personnes qui, quand je suis venu vous voir, qui m'ont reconnu en tant que personne et qui m'ont dit écoutez, on est là pour vous aider. les personnes qui m'ont reçu, les bénévoles qui m'ont reçu, ont été d'une gentillesse, mais infinie. Et c'est un moment de... Moi, je me suis rentré, vous savez, j'ai un certain âge, j'ai une belle carrure.
1: Oui.
3: Je me suis mis à... Là, je pense que vous sentiez un peu l'émotion, parce que c'est quelque chose
1: qui vient.
3: Voilà. Mais je me suis retrouvé dans un bureau avec des gens qui m'ont laissé pleurer.
1: Oui.
3: Donc c'est bizarre, mais voilà.
1: Mais c'est malheureusement ou heureusement, à un moment donné, il faut que la charge que vous accumulez sur toutes ces années aussi, hein, elle sorte.
3: Sûr, ouais.
1: Et je dirais que c'est vrai que à Crésus, avant tout, on s'intéresse à la personne. Et je crois que c'est ce que vous avez très bien dit. Hein, et notamment, c'est aussi cette manière de laisser la personne reprendre estime en elle. Parce que c'est une question d'estime de soi aussi qui est fondamentale et qui, à travers les épreuves que vous avez vécues, cette estime de soi, forcément, elle est battue en brèche. Et c'est ça qui est le plus difficile à remonter, finalement. Dans notre société, elle est assez cruelle, hein, il faut le dire quand même. Hein. Quand on échoue, alors l'échec en France, on le vit très très mal. Hein.
3: Oui, tout à fait. Bon, moi, j'ai vécu à l'étranger pendant un certain temps. Bon, c'est les États-Unis pour pas le citer.
1: Oui.
3: Et c'est vrai que la mentalité, elle n'est pas du tout dans la condamnation d'une certaine façon de l'échec. Hein.
1: Oui.
3: Mais c'est, on va vous dire, bon, bah, t'as échoué là, mais maintenant, tu as pris de l'expérience et tu vas être à même à être plus performant dans la prochaine étape.
1: Tout à fait.
3: C'est vrai que socialement, en France, on n'est pas du tout dans cet état d'esprit-là. Ah. C'est, on a cet échec, on participe à un échec. Bah, l'échec est un fardeau.
1: Oui.
3: C'est vrai que quand on réussit, bah, on a cette fierté-là, on joue le coq.
1: Oui, c'est cela.
3: Pour la future Coupe du Monde.
1: C'est vrai, on est en plein dedans. Voilà.
3: Mais à un moment, quand on s'enfonce dans la merde, on est vraiment dans la merde.
1: Et, oui.
3: c'est socialement et c'est...
1: Mais je crois que c'est un constat qu'on fait de façon récurrente. Alors vous savez aussi qu'il y a des associations qui sont créées au-delà de Crésus qui peut aider effectivement les entrepreneurs comme vous à reprendre le chemin de la confiance. Hein. Il y a l'association 60 000 rebonds aussi qui permet aux entrepreneurs justement à rebondir, hein, c'est vraiment l'idée hein, qui doit être là, rebondir après une situation vécue difficile avec son entreprise, c'est possible, hein, mais il faut s'entourer, il faut voir les personnes autour de soi et je crois que c'est exactement ce que vous nous dites. Alors Bertrand,
3: vous êtes
1: oui.
3: Juste pour finir, quand vous êtes chef d'entreprise, c'est compliqué.
1: Oui.
3: C'est vraiment compliqué parce que vous avez cette fierté-là qui est intégrée au rôle et c'est difficile de passer ces étapes-là. Déjà venir vous voir a été un combat psychologiquement personnel. Ça a été vraiment très très difficile de passer cette étape-là. Alors que c'est une erreur, hein. Ça, on est tous d'accord. C'est une erreur importante. Mais
1: oui.
3: On est chef d'entreprise, on se retrouve pas chez Crésus.
1: Bien sûr. Et dans chef d'entreprise, il y a bien le mot chef.
3: Oui, oui. Hein,
1: c'est aussi une posture, un état d'esprit. Et c'est vrai que c'est sur le chef d'entreprise que reposent les responsabilités et qui doit les assumer. C'est aussi l'idée.
3: Hein,
1: donc
3: oui,
1: c'est ce qui explique aussi pourquoi peut-être il est difficile de demander de l'aide. Alors Bertrand, aujourd'hui, vous attendez, vous êtes dans une procédure... En cours, c'est ça, au niveau de...
3: Oui, pour l'instant, moi, je suis un peu au début en fait, du passage du Rubicon. C'est que, en fait, comme en tant que chef d'entreprise, je suis caution.
1: Oui.
3: Sur beaucoup de choses. Donc là, j'ai la banque qui a commencé à m'attaquer à ce niveau-là.
1: D'accord.
3: Donc il faut que je passe les différentes étapes.
1: Oui.
3: Et à ce moment-là, j'espère pouvoir après me mettre en faillite civile.
1: Mm-hmm.
3: Et me retrouver donc même
1: libéré.
3: Même si je suis interdit bancaire, oui. Me retrouver à être soulagé un peu de ce poids-là, parce
1: Bien
3: que
1: sûr.
3: C'est ça aussi le souci. C'est on n'ose pas toujours non plus dire stop à son activité, parce que vous dites je suis caution sur ça, je suis caution sur ça et. Mmh. L'après, qu'est-ce qu'on fait quoi?
1: Bien sûr. Oui, alors c'est clair, hein, on le sait aussi, hein, l'engagement en tant que caution personnelle, il est souvent demandé par les banques. Et malgré la fin de l'entreprise, derrière, on est encore à payer en tant que personne sur l'ensemble de son patrimoine. Donc c'est pas anodin, et c'est vrai que ça peut remettre en question le fait de pouvoir rebondir et de pouvoir repartir à zéro.
3: Bah attention, vous n'avez pas que les banques qui vous demandent caution. Hein.
1: On est d'accord.
3: À l'heure actuelle, j'ai les impôts aussi qui m'ont demandé caution. J'ai des fournisseurs qui m'ont demandé caution.
1: Oui.
3: Voilà, c'est...
1: Tout voilà, à fait. Oui, vous avez raison de le rappeler. C'est vrai que la caution, finalement, c'est une garantie qui peut être demandée par différents créanciers.
3: Bien sûr, oui.
1: On est d'accord. Alors Bertrand, si vous aviez un conseil à donner à nos auditeurs, auditrices, à Crésus, Radio Crésus.
3: Eh ben, il faut passer outre sa fierté. Il ne faut, faut vraiment pas hésiter à venir vous voir. Vraiment.
1: D'accord.
3: C'est difficile de dire autre chose. Si vous êtes
1: mais
3: un ancien
1: beaucoup.
3: Chef d'entreprise, allez ouais. voir Crésus, vraiment. C'est rien que déjà la première étape, je vous dis, c'est de venir vous voir. C'est la gentillesse de l'accueil, de l'écoute des bénévoles, c'est des gens qui y travaillent. C'est vraiment c'est fantastique. C'est un baume au cœur, vraiment.
1: Bon, eh ben, écoutez Bertrand,
3: faut vraiment pas hésiter.
1: Je crois que le conseil est bien passé. Hein, et surtout, un grand merci pour vous d'avoir accepté de témoigner. Et on aura sûrement l'occasion de se recontacter dans l'avenir pour voir comment évolue votre situation.
3: Bien sûr, ce sera avec un grand plaisir.
1: Merci Bertrand, à bientôt.
3: À bientôt, au revoir.
1: À bientôt, au revoir.
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1: Nous avons un nouveau témoignage, celui de Claudie. Qui est à l'antenne, Claudie?
4: Oui.
1: Oui, vous êtes sur Radio Crésus, Claudie.
4: Et donc, bonjour d'abord.
1: Bonjour, mais bien sûr, et bienvenue sur Radio Crésus. Hein.
4: Merci.
1: Vous allez bien?
4: Très bien, oui.
1: Ça va? Très bien.
4: Ça va, depuis que je suis allée chez vous, ça va nettement mieux.
1: Ah, bah ça fait plaisir à entendre. Hein. Alors, racontez-nous votre histoire, finalement, Claudie.
4: Bah, c'est-à-dire qu'il y a 3 ans, j'avais déjà fait une demande de surendettement, et par suite de problèmes de santé...
1: Oui.
4: Qui était important, il y a des choses que j'ai laissé courir et je me retrouve maintenant, je me retrouve dans la mouise, donc j'ai fait de nouveau appel à Crésus qui ne m'a pas jugé, qui m'a vraiment et qui m'a aidé, et on a redéposé un dossier de surendettement. Et donc, j'ai déjà eu l'accusé réception. Maintenant, j'attends leur décision, quoi.
1: Eh ben voilà, là, c'est lancé. Hein. Donc, on voit que voilà, vous n'avez pas laissé traîner les choses.
4: Non, mais l'avantage de chez vous, c'est qu'on n'est pas quand on vient chez vous, on n'est pas jugé.
1: Oui.
4: On est aidé, mais pas jugé. Et ça, c'est énorme.
1: Alors,
4: c'est déjà dans les ennuis,
1: oui.
4: Et en plus qu'on vous juge, c'est assez embêtant.
1: Pourquoi
4: vous ne jugez pas. Et
1: oui.
4: Ça, je trouve ça formidable.
1: Alors, justement, c'est intéressant de parler du jugement. Dans d'autres situations, vous avez été senti jugé quand vous êtes allé demander de l'aide ou vous êtes allé voir...
4: Ouais. Chez vous, non.
1: Oui.
4: Ailleurs, oui. Hein.
1: C'est vrai.
4: Quand je vais voir une assistante sociale de 12 habits à Unheim,
1: oui.
4: Elle m'avait dit, écoutez, vous n'avez pas pu, bah, tant pis pour vous, débrouillez-vous, faites comme vous pouvez. Alors bon, je ne voulais pas retourner, enfin venir chez vous tout de suite, mais j'ai dit, bon, j'ai téléphoné chez vous, j'étais très bien accueillie, et franchement, l'avantage, c'est de ne pas être jugée. Et ça, c'est important, parce que je vous dis, quand on est dans les ennuis et qu'on vous juge en plus,
1: bien sûr.
4: C'est un petit peu difficile, quoi. Alors que
1: bien
4: là,
1: sûr.
4: Je suis ressortie de chez vous quand même... disons plus légèrement, quoi.
1: D'accord. Et puis aussi, et puis avec un peu d'énergie aussi, hein, pour
4: voilà, un
1: continuer.
4: Peu d'énergie. Bon,
1: ouais.
4: J'ai pris le dossier, même pas une semaine après, il était complet. Je suis retournée voir la personne qui m'avait reçue et je suis allée à 11h et à 13h30, j'avais déposé mon dossier à la Banque de France.
1: Ah, ça n'a pas traîné.
4: Ah non, ça n'a pas traîné. Non. Quand je vois qu'on m'a aidé comme ça,
1: oui.
4: C'est à moi de ne pas laisser traîner, parce que vraiment, c'est idiot. Hein.
1: Ouais.
4: Dire, si on vous aide d'un côté, on ne laisse pas traîner. Et c'est vrai que j'ai un débiteur qui m'a dit, par contre, oui, vous m'avez envoyé l'accord comme quoi le dossier est pris en charge.
1: Et déposé.
4: Mais nous, ouais. Si vous ne m'envoyez pas 80 euros avant le 1er juillet, on dira non au surendettement.
1: D'accord.
4: Alors donc je l'ai fait, j'ai demandé au moins que j'aille le 5 au mois de juillet, et ça, ils ont accepté, mais vous voyez que, d'accord, malgré tout, heureusement que je l'ai fait rapidement.
1: Oui. Alors, juste une précision, Claudie, c'est vrai que quelquefois, les créanciers sont un peu virulents quand ils apprennent qu'il y a un dépôt de dossier de surendettement. Juste à rappeler à nos auditeurs aussi, hein, c'est important que le dépôt de dossier de surendettement ne met pas fin aux poursuites,
4: exact,
1: des créanciers. Hein. Et donc, c'est la raison pour laquelle vous avez finalement accepté de régler ces 80 euros. Pour autant, ce n'est pas le créancier qui va décider si oui ou non vous allez être recevable au dossier de surendettement. Et la il peut contester éventuellement la recevabilité.
4: Voilà, mais c'est ce qu'il m'a dit qu'il allait faire, oui.
1: Voilà, mais la décision reste entre les mains du magistrat à la fin.
4: D'accord. Mmh.
1: Du juge qui sera là pour contrôler si ce qu'avance le créancier est juste ou n'est pas juste. En gros, la contestation de la recevabilité, ça c'est le plus important, cette décision de recevabilité, la contestation, elle se fait généralement sur la bonne foi ou la mauvaise foi, l'absence de bonne foi de la personne.
4: D'accord.
1: Hein? Mais rien qu'à vous entendre, vous avez une voix claire, vous êtes une femme dynamique.
4: Oui, je pense encore, même à 68 ans.
1: Et je pense que vous avez effectivement des valeurs que vous défendez. Donc manifestement, votre bonne foi, elle serait difficilement remise en cause. Hein.
4: Oui,
1: donc, voilà.
4: Mais... Bah là, j'ai dit justement, puisque ce créancier, j'ai dit, écoutez, je vais faire le nécessaire de façon à ce que vous puissiez avoir l'argent.
1: Oui.
4: À ne pas dire non, à ne pas contester, quoi.
1: D'accord. En tout état de cause, à partir du moment où vous aurez la décision de recevabilité, qui devrait arriver dans moins de 3 mois normalement, là, il vous sera fait interdiction de payer vos créanciers le temps que la commission trouve une solution. D'accord ?
4: D'accord.
1: Donc, même si les créanciers vous disent « payez-moi encore, donnez-moi de l'argent, etc. », vous n'avez pas à le faire, la loi vous interdit de le faire.
4: D'accord.
1: Hein, ça, c'est vraiment important de le rappeler.
4: C'est important, oui.
1: Voilà. Donc, de manière à ce que, finalement, la commission puisse, elle, traiter la situation telle qu'elle lui a été remise, avec les dettes telles qu'elles ont été présentées. Et ça, c'est très important. Après, effectivement, la commission peut décider la mise en place d'un plan. Et c'est à ce moment-là que vous serez amené à payer le plan tel qu'il a été décidé. D'accord ?
4: D'accord, il n'y a pas de souci.
1: Donc c'est très simple, mais il faut vraiment prendre conseil auprès de spécialistes aussi sur la question du surendettement, parce que bien souvent, il y a des choses qui sont mal connues ou qui ne sont pas tout à fait bien calées, et quelquefois on fait des choses qu'on ne serait pas obligé de faire, vous voyez ?
4: Oui.
1: Hein? Donc ça, c'est important d'aller voir, par exemple, Crésus, qui est spécialisé dans ce domaine depuis plus de 25 ans maintenant.
4: Tout à fait. Ça, vous avez quand même une réputation sur la place de Strasbourg qui est quand même très importante. Hein. Quand on parle de Crésus, tout le monde connaît, hein, on sait. Par contre, je voulais vous poser une question. Est-ce que sur Lyon, vous avez une antenne ?
1: Oui.
4: C'est pas pour moi, c'est pour mon fils qui a eu un infarctus.
1: Oui.
4: Et qui s'est retrouvé un petit peu coincé, quoi.
1: Bien sûr, Claudie. Alors, il faut savoir que Crésus, c'est un réseau d'associations avant tout. Donc, ce qui veut dire que vous trouverez effectivement des associations dans toutes les grandes villes de France. Et pour savoir si vous avez un Crésus dans votre proximité, il suffit simplement de se connecter sur le site de Crésus Alsace, hein, www.crésusalsace.org. Et vous avez un petit onglet où il y a marqué « Où nous trouver ». Donc vous cliquez sur cet onglet, vous avez une carte de France, vous mettez votre code postal dans un champ à remplir et vous voyez tout de suite si autour de il y a une association. Et sur Lyon, effectivement, il y a une structure Crésus qui peut recevoir votre fils, hein, sans problème.
4: D'accord. Ok. Ben, c'est quelque chose que je vais vous demander puisque je savais que je passais. Ça peut aussi intéresser d'autres personnes de savoir que vous n'êtes pas de la Strasbourg et que vous êtes quand même sur pas mal de villes de France.
1: Voilà. Quoi. Mais il faut rappeler quand même, historiquement, Crésus est né à Strasbourg.
4: Voilà.
1: Et la fédération conserve effectivement son siège social à Strasbourg. Donc ça, c'est aussi important de le rappeler. Alors Claudie, ce qui est important aussi, c'est que vous puissiez donner des conseils à nos auditeurs. Et justement, alors pour terminer votre interview, quels conseils vous souhaiteriez donner ?
4: Alors qu'au fait, ne pas, bon, moi je me suis laissé un petit peu envahir à cause de ma maladie, mais ne pas laisser traîner quand il y a des rappels et tout ça, oui. Surtout, ne pas laisser traîner, quitte à refaire des courriers et à donner peut-être que 30 euros par mois ou quelque chose. Oui. Mais ne pas laisser, comme moi je me suis laissé enterrer, réagir tout de suite, quoi. Ne pas faire l'autruche. Que j'ai fait, parce que bon, c'était ma maladie qui était comme ça, malheureusement, mais dans la mesure du possible, quand on n'est pas malade, ne pas laisser traîner et venir vous voir au début quand vraiment ça, vous voyez que ça coince,
1: quand ça commence à chauffer, voilà, c'est ça.
4: Pour pouvoir vous donner des tuyaux et des conseils, quoi.
1: Très bien accueilli.
4: C'est ce que je dirais aux personnes, et quand j'en parle autour de moi, c'est ce que je dis, quoi.
1: Eh bien, écoutez, donc tout est dit alors, Claudie. Hein.
4: Ouais.
1: Exactement. Merci beaucoup pour votre témoignage.
4: Je vous en prie.
1: Et n'hésitez pas à revenir à nous si vous avez besoin encore
4: d'accord.
1: de nos services.
4: De toute façon, si j'avais quelque chose, je reviendrai. Ne vous inquiétez pas.
1: Voilà, on vous accueillera avec plaisir. Et puis, dans l'esprit d'entraide qui caractérise Crésus. Merci
4: et
1: à vous.
4: Vôtre. Merci, mais je vous en prie. Bonne journée.
1: Bonne journée, Claudie. Au revoir.
4: Au revoir.
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1: Vous êtes toujours sur Radio Crésus et nous avons Dominique avec nous. Bonjour Dominique.
5: Oui, allô ?
1: Oui, Dominique.
5: Oui, bonjour.
1: Bonjour. Alors, vous êtes sur Radio Crésus ?
5: Je ne vous reçois pas bien là, hein. Je ne sais pas, mais parce que je suis en ville, alors donc du coup, il y a beaucoup de circulation.
1: Ah, oui, je vais essayer de parler plus fort. Est-ce que ça va mieux comme ça ?
5: Oui, ça va un peu mieux.
1: Voilà. Et collez bien votre téléphone à votre oreille, hein, dans la mesure du possible.
5: C'est ce que je fais parce que là, je l'ai à fond. Je ne peux pas l'avoir plus.
1: D'accord.
5: Mais vous savez, c'est tous les bruits environnants.
1: Bien, écoutez, alors je vais essayer d'être très clair dans mes questions de manière à ce que vous compreniez bien. En fait, la question, la première, c'est qu'est-ce qui vous amène à Radio Crésus et quelle est votre histoire ?
5: Bah écoutez, j'étais donc allé voir Crésus, bon, que je connaissais déjà depuis des années, bon, pas parce oui. que j'ai participé, mais parce que par connaissance des associations.
1: Bien sûr.
5: Et donc j'y étais là parce que j'avais un souci avec ma banque. J'avais fait un prêt donc en 2012 pour oui. acheter en décembre 2012 pour acheter une maison parce que j'avais un appartement donc j'avais il m'avait proposé un prêt relais, j'étais pas trop chaud pour ça, mais vous savez on n'a pas trop de possibilités hein, quand on n'a pas les moyens de payer cash.
1: Oui.
5: Donc du coup j'avais fait un prêt relais et j'ai fait ce prêt là en décembre 2012
1: oui.
5: pour une maison.
1: D'accord. Oui.
5: Et j'avais donc fait un prêt avec rachat de l'ancien crédit.
1: D'accord.
5: Donc pré-relais. Et ça montait à peu près à 300, bon, il n'y a pas de secret, hein, à 323
1: oui,
5: 000.
1: Oui.
5: Et parce qu'il me restait à peu près 87 000 euros de l'ancien appartement que j'avais acheté.
1: D'accord.
5: Et donc pour ma retraite, j'avais pensé que enfin, je vais me prendre quelque chose dans la vallée de la Bruche.
1: Oui.
5: Très belle maison. En plus, c'était une maison qui n'était pas trop chère. Elle était à 210 000 euros.
1: Oui.
5: En plus réduit de 3 000 euros parce qu'il y avait les meubles qui restaient dedans. Donc j'ai eu encore la chance d'être descendu à 207 000.
1: D'accord.
5: Et vu la maison que c'était une maison qui à Strasbourg vaudrait 1 million 2, hein, facile.
1: Hein.
5: Donc vu le prix, je me suis dit, c'est...
1: Oui,
5: c'est... qui c'est qui ne prendrait pas une maison à ce prix-là hein.
1: C'est une aubaine.
5: 350 mètres carrés, 20 parts de terrain, voilà, c'était le rêve.
1: D'accord.
5: Je l'ai pris, je ne pense pas avoir pris au-dessus de mes moyens, puisque de toute façon, j'avais en vente... l'appartement.
1: D'accord.
5: Seulement, le problème, c'est que l'appartement s'est pas vendu tout de suite. Donc, j'ai eu 4-5 ans à payer taxes d'habitation, taxes foncières. Et donc, j'ai commencé à avoir des soucis puisque j'avais 9300 euros d'impôts à payer.
1: D'accord.
5: Par an, vous
1: oui.
5: imaginez.
1: Oui, oui, c'est énorme.
5: Hein, de taxes foncières, de taxes d'habitation et tout ça. Parce que j'avais aussi la maison de ma mère à payer.
1: D'accord.
5: Et donc... parce que ma mère était décédée, donc il y avait un héritage, et donc j'avais 3 taxes d'habitation et 3 taxes foncières à payer. Et donc, j'ai eu des difficultés, et à partir de ce moment-là, je ne pouvais plus honorer. Mais dès le départ, il y avait quelque chose qui n'était pas clair. Moi, j'avais pris un taux fixe,
1: oui.
5: parce que je ne voulais surtout pas de taux
1: variable. Oui.
5: Et au départ, c'était 500 euros par mois,
1: oui.
5: ce qui m'arrangeait, et ça aurait dû normalement durer pendant 10 ans. Et très vite, c'est passé à 900, puis à 1345, et au dernier truc, ça risque d'aller à 1800 quand je serai à la retraite. Donc ça, c'est pas possible. Et donc, dès que j'ai eu ces problèmes-là avec les impôts et tout ça, je n'ai plus pu honorer. Mais par
1: Bien
5: contre,
1: sûr.
5: J'ai toujours payé.
1: D'accord.
5: J'ai toujours payé le prêt, sauf que je ne pouvais pas payer la somme qu'il me demandait.
1: D'accord. Donc vous payez ce que
5: donc,
1: vous pouviez.
5: Je donnais ce que je pouvais. Et à un moment, ça montait très vite. Je me retrouvais, alors, dès que j'ai eu l'héritage de ma mère, il voulait 8000 euros. Mmh. Après, c'était 4000. Enfin, tous les 3-4 mois, je devais verser. J'ai dit à un moment, mais c'est le tonneau des Danaïdes. Moi, je peux pas continuer comme ça.
1: Bien sûr.
5: Ça va pas. Et jusqu'au jour où, justement, je dis, bon, maintenant, il faut que j'aille voir Crésus pour au moins être informé. Parce que moi, je suis quelqu'un de responsable. Je veux pas du tout me dédouaner. Je veux pas du tout être en faillite civile. Je veux pas
1: Bien
5: du
1: sûr.
5: Tout abuser. Moi, je veux payer, mais je veux pas payer ce qu'il me demande. Parce oui. que si j'avais su ça à l'époque, j'aurais jamais signé.
1: Évidemment.
5: Nous sommes pareils. Puisque ça ampute de presque 75% mon salaire, vous imaginez.
1: Oui, oui, tout à fait.
5: Donc, je suis allé voir Crésus, où j'ai rencontré... Donc, je peux dire le nom ou ça pose problème?
1: Non, vous pouvez parler du bénévole.
5: Donc, j'ai vu la première fois donc, monsieur Franck Davy, qui est excellent. Oui. Mmh. Et la première chose qu'il m'a dit dès qu'il a vu le dossier, il a dit, c'est un prêt lombard qu'ils vous ont fait. Mmh. Dit lombard, un prêt dit lombard. Alors, je ne sais pas si vous connaissez... Le terme, c'est sur 360 jours, le 365, vous voyez.
1: Oui, sur le calcul des intérêts.
5: Voilà. Et donc, on se faisait énormément. Donc, ils n'ont pas le droit, c'est totalement illégal et interdit. Mmh. Et donc, ils m'ont pratiqué ça, et moi, je ne le savais pas. Et ce qui m'étonne, c'est que chaque fois, les sommes, on ne s'en sort pas. Parce qu'entre-temps, ils ont Natixis dans l'affaire, caisse d'épargne. Ils ont la caution européenne. Mmh. Et c'est le même organisme. Alors j'avais affaire à une dame du contentieux de la Caisse d'épargne qui me disait qu'elle elle me relançait, elle me dit on va tout regrouper.
1: Évidemment.
5: Parce que j'avais fait un j'avais fait un prêt aussi de 7500 euros de prêt consommation pour les travaux, l'électrique qu'il fallait faire et tout ça dans la maison, puisqu'il fallait que je la mette aux normes. Par contre, sur les 7500, je n'ai jamais vu la couleur. C'est-à-dire que ça a été absorbé, je ne sais pas par quoi. Bon, ils l'ont reconnu qu'ils l'ont pris, mais ils m'ont pas. Je ne sais toujours pas à l'heure actuelle les 7500 où ils sont passés.
1: D'accord.
5: Par contre, je paye le prêt, c'est 108 euros en plus, vous voyez. Et justement, cette dame m'a inclué tout dans le même paiement, c'est-à-dire 1345 euros par mois.
1: D'accord.
5: Le problème, c'est qu'à un moment, c'est là où on s'en sort pas, c'est une nébuleuse, hein. Elle me dit à un moment, mais je paye tout, je paye les Natixis, je paye tout. Et Natixis me relance en me disant que j'ai pas payé et que je risque d'être sanctionné. Enfin, vous voyez ce que je veux dire, je risque d'avoir des problèmes parce que je ne paye pas. Je dis, mais attendez, je comprends pas, je paye au contentieux une certaine somme et je comprends pas que vous ne l'ayez pas puisque moi je les donne ces sous.
1: D'accord, et alors comment ça se
5: donc on payait presque en doublon, on payait presque en doublon. Puisque mon ex, elle paye une partie, moi aussi, vous voyez. Et en fait, on se rend compte qu'on paye plusieurs fois. Et on a chaque fois notre interlocuteur. Après, il y a la caution européenne qui intervient. Enfin, on s'en sort pas.
1: Alors aujourd'hui, est-ce que c'est plus clair? Est-ce qu'elle est plus claire, votre situation, aujourd'hui?
5: Attendez, là, j'entends pas bien parce que je roule.
1: Oui, je vous posais la question, Dominique. Est-ce que votre situation est plus claire aujourd'hui?
5: Non, non, justement, parce que justement, Maître Franck leur a fait un courrier en leur demandant de expressément de nous fournir un nouveau tableau tenant compte de tout ce qu'on a payé et un tableau clair.
1: D'accord.
5: Parce qu'on ne s'en sort pas.
1: D'accord.
5: Moi, je suis pas spécialiste dans ce domaine-là, ça serait dans le domaine artistique, je suis bon.
1: Oui.
5: Mais c'est vrai qu'au niveau de... Moi, je suis nul là-dedans. Hein.
1: Bon. Alors, en tous les cas, vous avez trouvé, je dirais, une expertise à Crésus qui vous permet d'avancer aussi sur votre problématique.
5: Oui, oui, parce que je vais aussi déposer un dossier de surendettement.
1: Oui.
5: Que je vais faire, bon c'est pas évident à monter, moi j'ai pas l'habitude donc...
1: Bien sûr, mais c'est normal, c'est normal, hein. il n'y a pas de surprise hein, quand on
5: bon,
1: dépose
5: moi,
1: un dossier.
5: Ce que je veux, c'est je veux régler, mais je veux pas régler des sommes qu'ils me demandent, c'est beaucoup trop élevé. Moi je peux pas, le jour où je suis à la retraite, je pourrais pas payer 1800 euros par mois.
1: Hein. Oui Dominique, je comprends bien, en fait vous avez, c'est une question d'équité et, et d'être juste en fond.
5: Voilà.
1: On comprend bien
5: moi,
1: que vous avez envie de, voilà, vous avez envie de, effectivement de régler vos dettes normalement, mais
5: une somme,
1: mais que vous, mais voilà, mais que vous ne soyez pas finalement pris
5: plombé quoi,
1: voilà,
5: plombé parce que là,
1: on est d'accord.
5: Ça représente 75% du salaire, c'est énorme quoi.
1: Évidemment que c'est énorme. Hein, généralement, on retient un pourcentage équivalent à 33%.
5: Moi, j'ai dit ça à un ami qui a aussi acheté une maison. Oui. Il m'a dit, mais Dominique, moi, je paye que 700. C'est beaucoup trop ce que tu payes, là.
1: Oui.
5: Pas possible, quoi. Surtout, je suis dans la vallée.
1: Oui. Après, tout dépend des contrats de prêt, comment ils ont été montés, hein, parce qu'il y a différentes formules aussi. Donc, il faut être vigilant là-dessus. Il ne faut pas hésiter à demander conseil et à avoir effectivement des spécialistes sur ces questions-là pour bien comprendre aussi. Et même avant de s'engager, ça serait encore mieux. En tous les cas, Dominique, on a bien compris que votre situation est relativement complexe. Il y a encore beaucoup de chemin à faire, je dirais, pour pouvoir en sortir. Mais vous avez à vos côtés effectivement les spécialistes de Crésus. Si vous aviez un conseil à donner à nos auditeurs,
5: Je dirais de bien se renseigner. Alors, c'est pas toujours évident parce que tout le monde n'est pas forcément spécialiste dans les problèmes des affaires, de bien se renseigner, parce que si moi j'avais su tout ça, j'aurais pas signé, oui. Malgré que j'avais une grande envie d'acheter. Mais je trouve, vous savez, ce qui est pas normal, quand même, les banques, ou elles jouent pas le jeu, ou elles ne donnent pas de prêt aux gens, ou alors elles vous arnaquent et vous faites avoir. Et le problème, c'est que, heureusement qu'il y a des avocats pour défendre, mais je trouve quand même que les lois, en grande partie, ne défendent quand même pas assez... citoyens.
1: Oui,
5: vous avez vu l'histoire du monsieur, des gens qui avaient acheté un appartement, qui s'étaient fait arnaquer par le type qui avait demandé les chèques, vous savez, qui est parti avec il a placé tout son argent ailleurs.
1: D'accord, oui, c'est possible.
5: Et ces gens-là se sont retrouvés avec à payer le double. Et vous voyez ce que je veux dire.
1: Oui,
5: et ça, je trouve, c'est grave, parce que le type, il n'est même pas poursuivi. Il a mis son argent dans un autre coin, et puis dans un autre pays, et puis il est en toute tranquillité, ce que je trouve ça scandaleux, parce que ce sont souvent des honnêtes citoyens qui se font avoir comme ça. Et c'est pas normal, je trouve que l'appareil juridique n'est pas assez répressif par rapport à ces escrocs.
1: Alors, voilà.
5: Alors, je dis pas que les banques, c'est des escrocs, mais enfin, ils jouent quand même. Hein.
1: En tous les cas, il faut être vigilant, ça c'est sûr. Hein. Et votre expérience...
5: De bien lire.
1: Voilà. Oui.
5: Bon, après, lire, ça fait pas tout non plus, parce que, vous savez, le problème, c'est que moi, j'avais un ami, il voulait pas prendre de prêt-relais, mais vous avez pas tellement de possibilités, c'est ça le problème.
1: Eh bien, c'est un contrat avant tout, hein, un contrat de prêt, c'est un contrat, donc il faut que les deux parties s'entendent. Et si l'une ou l'autre ne sont pas d'accord, il n'y a pas de contrat. On est d'accord.
5: Et puis le problème, c'est que je vous dis aussi, moi je devais aller très vite parce que il y avait un autre client qui était sur la maison, donc on m'a fait comprendre qu'il fallait aller très vite.
1: Il y avait une pression,
5: pour lire tout, parce que vous savez, comme c'est souvent les documents, c'est 50 pages, voire plus, et donc du coup vous retrouvez à lire plein de choses, il faut les analyser, mais après
1: Dominique,
5: vous connaissez pas les...
1: Vous savez aussi que la précipitation est mauvaise conseillère aussi. Donc il faut trouver le juste milieu. Voilà. En tous les cas, Dominique, merci infiniment pour votre témoignage. Hein, on espère effectivement que vous allez trouver une issue favorable à votre épineux problème, hein, on peut le dire. En tous les cas, Crésus reste à vos côtés tout au long de cette procédure.
5: Merci
1: à vous.
5: C'est très gentil, merci.
1: À bientôt peut-être. Hein.
5: Au revoir.
1: Au revoir.
5: Oui. Merci, au revoir.
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1: Nous poursuivons effectivement nos témoignages. Dernier témoignage, celui de Jeanne. Bonjour Jeanne.
6: Bonjour.
1: Oui, alors vous êtes sur Radio Crésus, hein, voilà, c'est Régis Alter à l'antenne.
6: D'accord.
1: Voilà.
6: Enchantée. Bonjour, merci de prendre mon témoignage.
1: Et oui, surtout merci d'avoir accepté de témoigner, hein, ce qui est pas toujours facile, Jeanne, hein, vous le savez.
6: Ça c'est clair. Ça permet de revenir quelques années en arrière et de faire le point, en fait.
1: Ah, eh bien, écoutez, alors justement, racontez-nous votre histoire. Qu'est-ce qui vous est arrivé?
6: Eh bien, une expérience un peu terrible, comme j'aime à le dire.
1: Oui.
6: J'ai été travailler dans un... Alors, je préfère rester très discrète sur la géographie des lieux, les personnes.
1: Oui,
6: voilà.
1: Mais
6: j'ai exercé un métier dans des endroits un peu particuliers.
2: 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Il est 17h. 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
1: Bonjour et bienvenue sur Radio Crésus pour ce nouveau Flash Info Conso consacré aux détecteurs de fumée dans les logements. Nous allons voir ce que prévoit la réglementation. Alors obligatoire dans les logements à partir du 8 mars 2015, les détecteurs avertisseurs autonomes de fumée suscitent un grand nombre de questions. Il est donc intéressant de connaître la réglementation à ce sujet. Quels sont les logements dans lesquels l'installation d'un détecteur de fumée est obligatoire ?
2: En fait, tous les logements sont concernés par cette installation, que ce soit des logements individuels, collectifs, qui sont encore en construction ou qui existent déjà. Tous ces logements doivent être équipés d'au moins un détecteur de fumée dit normalisé.
1: Et dans quelles pièces du logement les détecteurs de fumée doivent-ils être installés ?
2: Il faut savoir qu'à l'heure actuelle, la réglementation ne prévoit pas de manière précise les endroits dans lesquels il faut installer son détecteur de fumée. Il y a des conseils qui existent cependant, comme le fait d'installer ces détecteurs dans les couloirs qui desservent les chambres à coucher ou sur les paliers si vous avez une maison à étage. Alors ce qui est également important de savoir, c'est qu'un détecteur de fumée ne doit jamais être installé dans les endroits où on a régulièrement une accumulation de fumée ou de condensation, ce qui va par exemple être le cas dans une cuisine, une salle de bain ou un garage.
1: Et qu'entend-on par détecteur normalisé ?
2: Alors, on va dire qu'un détecteur est normalisé s'il répond à un certain nombre de caractéristiques, des normes en fait, qu'on va pouvoir identifier grâce à des marquages sur l'emballage du détecteur ou sur le détecteur lui-même. Donc vous avez d'une part le marquage CE, qui est obligatoire pour tous les détecteurs commercialisés dans un État de l'Union européenne. Ça suppose qu'il y a eu un minimum de vérification par le fabricant sur la sensibilité du détecteur, ses réactions, son temps de déclenchement, et ça doit être testé sur une large gamme de fumées. Alors il faut savoir aussi que sur ce marquage CE, les essais doivent obligatoirement avoir permis de démontrer qu'il y a une puissance acoustique minimum, c'est 85 décibels selon la norme. Alors la deuxième chose qui fait qu'un détecteur est normalisé, c'est ce qu'on appelle la norme EN14604, ce qui suppose que le détecteur est effectivement équipé d'un bouton qui va servir à vérifier, à tester le fonctionnement du détecteur. Et la durée de la pile doit effectivement être d'un an minimum.
1: Qui est responsable de l'installation d'un détecteur de fumée ?
2: Alors l'obligation, selon la loi, d'installer au moins un détecteur est à la charge du propriétaire, qu'il s'agisse d'un propriétaire occupant ou d'un propriétaire bailleur.
1: Quelles sont les obligations exactes du propriétaire bailleur d'un logement ?
2: Alors il va falloir distinguer deux situations, soit vous êtes

0: sur présentation de facture.
1: L'occupant du logement, qu'il soit locataire ou propriétaire, a-t-il également des obligations ?
0: Oui, effectivement, l'occupant du logement doit entretenir le détecteur et vérifier régulièrement qu'il fonctionne correctement. Ça suppose notamment de changer régulièrement les piles. Il faut également savoir que l'occupant doit prendre en charge le renouvellement du détecteur si cela est nécessaire.
1: Est-ce que les bailleurs sociaux sont soumis aux mêmes obligations ?
0: Oui, effectivement. Les bailleurs sociaux sont responsables de la fourniture des détecteurs de fumée au même titre que les bailleurs privés.
1: Y a-t-il des sanctions si un logement n'est pas équipé d'au moins un détecteur de fumée au 8 mars 2015 ?
0: Non, actuellement, la loi n'a pas prévu de sanctionner l'absence d'installation des détecteurs de fumée dans les logements. Mais il faut savoir que ne pas procéder à cette installation peut avoir des répercussions pour votre assurance habitation.
1: Et quelles sont les conséquences de l'absence d'installation d'un détecteur de fumée en matière d'assurance habitation ?
0: Les assureurs vont pouvoir, si vous n'installez pas ce détecteur, appliquer une franchise si jamais il y a un incendie. Voilà, lorsque vous n'installez pas de détecteur. Par contre, les assurances n'auront pas le droit de refuser d'indemniser l'assuré s'il n'y a pas de détecteur en cas d'incendie.
1: Très bien, merci et à bientôt pour un nouveau Flash Info Conso sur Radio Crésus.
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1: Bienvenue sur Radio Crésus, la radio qui vous écoute. Bonjour à toutes et à tous. Avec nous Thierry Edmond, avocat.
2: Oui, bonjour à tous et à toutes.
1: Régis Alter à l'antenne. Donc cette nouvelle émission, comme vous le savez, a pour vocation effectivement de faire des interviews avec des témoignages de terrain. Et sans attendre, nous allons recevoir François. Bonjour François.
3: Bonjour à tous.
1: Voilà François, alors est-ce que vous pouvez nous exposer votre situation en quelques mots, ce qui vous arrive ?
3: En quelques mots, j'ai pris ma retraite en septembre dernier d'un poste de chercheur au CNRS. Et j'ai mal géré, ça c'est la moins qu'on puisse dire. Et donc est arrivé des prélèvements de d'IRCANTEC, c'est-à-dire du prélèvement d'une partie de ma carrière qui devait être achetée en termes de points, est prélevé à hauteur de 20% de ma pension, qui représente 60% enfin, de mon salaire de référence. Là, je suis en rupture de paiement pour l'ensemble de mes traites. Et j'ai un taux d'endettement qui est très élevé, puisque j'ai 58 000 euros de dette à peu près, tout compris, que je ne peux pas racheter globalement, étant donné que c'est un taux d'endettement qui ne permet pas de racheter pour le moment sans avoir une caution externe. Voilà.
1: D'accord. Alors, si je comprends bien, vous avez effectivement une baisse de ressources là, qui était assez conséquente.
3: Oui.
1: Et alors, vous disiez qu'effectivement, votre aide, vous ne pouvez plus y faire face.
3: Voilà.
1: Elle se monte à combien par rapport à vos ressources et ces traites ?
3: Alors, ben, je peux vous donner les traites. Alors, si je vous parle globalement, c'était 1570 euros.
1: Oui.
3: Sur un salaire qui était typiquement net de 3100 euros.
1: D'accord.
3: Voilà, alors il y a quand même des choses qui sont à décomposer, c'est-à-dire qu'il y avait d'une part un prêt perso BFM qui était en cours de remboursement, pour une moitié, disons, et l'autre moitié, c'est soit du découvert bancaire, soit du renouvelable.
1: D'accord.
3: Vous arrivez à peu près... Pour le moment, avec les prélèvements qui me sont faits, on arrive à quelque chose de fou, c'est-à-dire, avec les prélèvements IRCANTEC pour 6 mois, j'ai 1900 euros mensuels net, et j'ai presque 1600 euros de traite à payer.
1: Oui, donc finalement, il vous reste 300 euros pour les charges fixes, charges courantes.
3: Hein, oui, loyer. Alors avec ma femme est au chômage, ma fille a 16 ans, il y a un appartement, enfin vous voyez, bon.
1: Oui, donc les charges sont conséquentes par ailleurs.
3: Les charges sont conséquentes, oui, c'est-à-dire alors du côté de mon épouse, parce que en fait nous sommes séparés, mais je l'ai toujours soutenu dans un parcours d'insertion professionnelle parce qu'elle est étrangère, donc elle a eu énormément de mal, et donc elle a un loyer de typiquement 950 euros par mois, avec des indemnités de chômage qui sont de 930 euros.
1: D'accord.
3: Donc, si vous voulez, ce côté-là, c'était extrêmement tendu. Si je rachetais ma dette globalement, c'est-à-dire je pensais arriver à peu près à 1 000 000 d'euros mensuels sur 2400,
1: oui.
3: Mais sans loyer, parce que moi je suis logé à titre gratuit.
1: D'accord.
3: Je veux dire, c'était gérable, mais à partir du moment où je ne peux plus faire un rachat global, je suis dans une situation extrêmement inextricable.
1: D'accord. Et donc vous avez effectivement sollicité des établissements pour essayer de racheter cette créance, c'est 58 000 euros en fait, c'est ça ?
3: Oui, alors globalement, oui, c'est ça.
1: D'accord.
3: Alors la réponse, c'est un, vous êtes surendetté. J'ai eu des organismes, alors c'est décomposé par bout, sur différents organismes de créances, de crédit, pardon.
1: Oui.
3: Les uns ont immédiatement et extrêmement, à mon avis, de manière performante et intelligente, ils m'ont immédiatement proposé un rachat interne, qui est en cours de négociation mais qui pourrait marcher. Et il y en a d'autres, alors si vous voulez, qui répondent non, tant que vous ne payez pas, nous on ne fait rien pendant 3 mois.
1: D'accord.
3: Ce que je trouve sur le plan marketing particulièrement.
1: Oui, et pas seulement marketing, sur le plan budgétaire aussi, puisque pendant ces 3 mois, de toute façon, vous êtes là en difficulté. On ne voit pas pourquoi dans les 3 mois, vous arriverez à payer plus qu'aujourd'hui.
3: Qu'est-ce que j'ai, oui.
1: On est bien d'accord.
3: On est bien d'accord, surtout que dans le même temps, vous savez que tout prélèvement qui n'est pas assuré aboutit à une surcharge d'un côté et du côté de ma banque également.
1: Tout à fait.
3: Alors, la banque a été au premier mois relativement compréhensible, c'est-à-dire que la catastrophe s'est produite fin décembre. J'ai pas pu résoudre l'ensemble des problèmes parce que je ne peux pas demander à un créancier particulier de m'accorder un crédit si je n'ai pas les conditions offertes par les autres.
1: Oui, ça doit être effectivement, une solution globale qui doit être trouvée, même voilà. Si c'est créancier par créancier, mais que chaque créancier fasse un effort pour réaménager en fait votre dette et revenir à des mensualités qui correspondent à votre capacité réelle aujourd'hui.
3: Oui. Alors écoutez, si vous voulez, bon, il faut peut-être dire pour vos auditeurs, il y en a beaucoup qui savent, que quand on est frappé par ce genre de choses, d'une certaine manière, on a énormément de mal psychologiquement à faire face, à remplir des dossiers, enfin, etc. Parce que on est largué.
1: On est noyé, oui.
3: Que même quand on l'a fait et que ça ne marche pas, je dirais, pour ma part, si vous voulez, j'ai l'impression d'être quelqu'un de solvable dans le moyen long terme. Et en fait, je me heurte à une situation qui est critique, c'est-à-dire que je ne peux plus sortir évidemment d'argent liquide, je ne peux plus l'assurer. Bon.
1: Oui, alors effectivement, là, les portes se sont fermées au niveau des établissements. Hein,
3: Non, c'est totalement normal, c'est totalement normal mais imprévisible. Je peux vous dire, si vous voulez, que ce que j'ai attendu, c'est-à-dire j'aurais fait mes démarches de regroupement de crédit au mois de juillet ou au mois d'août l'année dernière. Oui. C'était à peu près, c'était sur rail, quoi, ça aurait marché. C'est-à-dire que je pouvais à peu près sur 84 ou 96 mois payer quelque chose qui était inférieur à 1000 euros.
1: Tout à fait.
3: Et j'étais solvable pour cette somme.
1: Oui. Et qu'est-ce qui vous a empêché ?
3: Pour 1600, je suis pas solvable.
1: Et qu'est-ce qui vous a empêché de le faire à ce moment-là ? Est-ce qu'il y avait, vous attendiez quelque chose ou
3: J'attendais essentiellement d'avoir une vision claire des conditions de ma retraite. Il y a eu des erreurs au départ, ça a été rectifié. Bon, si vous voulez, j'ai pas été clairvoyant que je pouvais faire ces démarches en faisant une impasse sur mon avenir.
1: Oui.
3: Mais je préférais donner carte sur table et offrir à mes organismes de crédit la vraie situation.
1: Oui, par souci d'honnêteté. Alors là, ça vous a effectivement ça vous pose aujourd'hui une difficulté. Hein. Alors,
3: oui.
1: C'est vrai que le passage à la retraite, hein, c'est un passage qui se fait une fois dans sa vie généralement.
3: Hein, oui,
1: sauf pour certains. Voilà, souvent. Donc c'est vrai qu'on n'est pas familier de la procédure et des pratiques. Hein, et c'est vrai qu'on ne connaît pas exactement les délais. Donc là, vous avez attendu, vous pensiez avoir effectivement les informations assez tôt pour pouvoir réagir. Malheureusement, ça a pris un peu de temps. Ça vous a empêché effectivement de réagir suffisamment tôt par rapport à vos créanciers.
3: Et la dernière chose, c'est que mon épouse a perdu son CDD au 1er septembre.
1: En plus, voilà. Donc il y a
3: effectivement. Donc si vous voulez, ça garantit à nous deux. On offrait un certain revenu qui justifiait d'un réétalement de nos dettes, et maintenant elle n'a plus que des indemnités de chômage, et par conséquent ça ne compte pas.
1: Oui, tout à fait. Alors vous parliez de au niveau de la structuration de votre dette, à peu près la moitié en crédit renouvelable.
3: Oui,
1: donc,
3: c'est ça.
1: Voilà, donc vous savez qu'il est possible aujourd'hui effectivement de solliciter le passage du crédit renouvelable à un crédit amortissable.
3: Oui, à condition d'avoir visiblement réglé tous mes arriérés.
1: Alors ça, c'est effectivement à négocier avec l'établissement, hein, à voir comment c'est possible. Mais c'est effectivement une réponse qu'on peut apporter justement pour réduire le montant des mensualités et s'assurer qu'effectivement les mensualités qu'on paye, il y a une grande part de capital qui sert justement à payer cette dette et non plus que des intérêts ou des frais d'assurance qui coûtent très cher.
3: Oui, absolument.
1: Ah, donc ça, il faudra voir effectivement
3: enfin,
1: de façon
3: près. Peut-être pour vos auditeurs qui ne sont pas forcément initiés, un rachat interne, vous voyez, typiquement, j'arrive à abaisser mes traites de 40%.
1: Ce qui n'est pas négligeable.
3: Ce qui n'est pas absolument pas négligeable, mais qui, d'une certaine manière, ne risque de ne pas résoudre mon problème dans le moyen terme.
1: Voilà, ce n'est pas suffisant, il faudrait passer à 50, voire 60% de réduction. Hein.
3: Ça, oui, c'est clair. C'est ça. Je vous disais, moi j'avais été parti, j'avais fait une règle sur le pouce. Je vous dis, je payais J'ai la moitié, ma moitié qui est en prêt personnel BFM,
1: oui.
3: Je payais 770 € mm-hmm. par mois, compté qu'initialement j'avais emprunté 47 000 €.
1: Mm-hmm. D'accord.
3: Ça s'est remboursé pendant 4 ans depuis 2008. Et je disais, la règle sur le pouce, si aujourd'hui j'ai 10 000 € de plus, je vais payer quelque chose qui sera nécessairement inférieur à 1 000 €.
1: Mmh.
3: Donc le regroupement de ma dette, moi, était une solution.
1: Tout à fait.
3: Si elle était, si, mais il se trouve que avec le calcul actuel, je suis en surendettement et donc personne ne rachète ma dette.
1: Oui, tout à fait. Alors, en ultime solution, mais bon, il y a peut-être encore, et je le pense, des choses à faire. Hein.
3: Oui.
1: Vous savez que, effectivement, l'ultime réponse dans des situations extrêmes, c'est le dépôt de dossier de surendettement, malheureusement. Hein,
3: oui.
1: Qui n'est pas la solution, parce qu'on sait que c'est très contraignant et très difficile à vivre.
3: Oui.
1: Mais s'il n'y a aucune autre solution, il faudra s'y résigner. Mais je pense que là, donc, votre situation... Ça fait à peu près 3 à 6 mois, c'est ça, hein, que vous êtes dans ce cas-là.
3: Oui, là, si vous voulez, je vais vous dire, quand on prend sa retraite de fonctionnaire,
1: oui.
3: Vous touchez au début un certain nombre de petites choses, c'est-à-dire mm-hmm. que du genre quelque chose qui est versé en une seule fois, qui faisait que... Mais, pratiquement, j'ai touché mon salaire normal, presque un peu moins, mais c'est l'ordre de grandeur, sur fin septembre et fin octobre.
1: D'accord.
3: Donc là, et à partir de novembre, j'ai eu ce prélèvement IRCANTEC pour 6 mois.
1: D'accord.
3: Qui me faisait encore chuter,
1: oui.
3: Et là, je ne pouvais plus faire face.
1: Oui, tout à fait.
3: Et je savais d'avance que je ne pouvais pas faire face dans l'état actuel de la structure de mes dettes.
1: Mmh, mmh.
3: C'est-à-dire que de toute façon, j'avais une restructuration à faire.
1: Tout à fait.
3: Mais j'ai une question quand même à poser en pratique, peut-être.
1: Oui, allez-y, oui, je vous en prie.
3: Je veux dire, j'ai des traites qui se présentent sur mon compte qui ne peut pas, qui est à découvert.
1: Oui.
3: Donc ces traites sont refusées.
1: Oui.
3: Il y a dans les choses qui m'ont été passées par votre association, il y a des lettres types mm-hmm. pour demander la suspension des
1: autorisations de prélèvement, oui.
3: Cette suspension de prélèvement permet entre autres que je ne paye pas les taxes d'un côté et de l'autre.
1: Oui.
3: Mais vis-à-vis de mes créanciers, j'ai l'impression que c'est un peu comme un casus belli. C'est-à-dire, si je refuse le prélèvement sur mon compte, ça revient à m'exposer à une plainte.
1: Alors d'une part, il n'y a pas de plainte. Au sens pénal, hein, je dirais que c'est
3: oui.
1: pas... Alors, il peut y avoir effectivement des réactions des créanciers, mais pour autant, et je pense que Maître Edmond pourra confirmer, hein,
3: oui.
1: l'autorisation de prélèvement, c'est un moyen de paiement,
3: oui.
1: déjà. Ça ne veut pas dire que vous ne voulez pas payer votre créancier.
3: C'est-à-dire
1: oui. que vous mettez un terme à une forme de paiement. D'autre part, si vous êtes dans l'incapacité manifeste de faire face à vos échéances,
3: oui.
1: Eh bien, à ce moment-là, il faudra payer en fonction de vos capacités de remboursement.
3: Oui.
1: De toute façon, vous pouvez pas faire autrement.
3: Hein, bah, je ne peux pas faire autrement. Je vous dis, j'ai sur les 3 organismes de crédit, nominalement CTLM, Finares et S2P Carrefour.
1: Mm-hmm.
3: J'en ai 2 qui sont très coopératifs, c'est-à-dire on ne va pas faire pourrir la situation.
1: Oui.
3: On vous offre immédiatement un crédit classique.
1: Oui,
3: c'est
1: une réaction saine, oui, oui, oui.
3: Et j'en ai un qui dit, tant que vous ne payez pas, nous on ne fait rien, et on attendra 3 mois que vous ayez payé
1: oui.
3: Pour commencer à faire quelque
1: oui,
3: chose.
1: Oui, mais ouais. cet établissement, je dirais, à la fois, je dirais, ben, il ne joue pas le jeu, et
3: oui.
1: il se tire lui-même une balle dans le pied.
3: Je pense, mais enfin, il faut que les gens le sachent. Quoi.
1: Oui, mais tout à fait, vous avez bien raison de le dire.
3: Donc, je peux vous dire, c'est CTLM, injoignable, quand ils sont joignables. J'ai envoyé une lettre recommandée expliquant ma situation,
1: mm-hmm.
3: expliquant que j'étais solvable à moyen terme, mais qu'il fallait que je fasse un rachat interne.
1: Oui.
3: Et je vous dis, la réponse est 1, désagréable, et 2, non coopérative.
1: Oui. Mais François, on va voir, nous, à Crésus, oui. ce qu'on peut faire pour vous, hein, parce
3: oui.
1: que c'est vrai que c'est pas normal que parce qu'un créancier, fait la mauvaise tête, alors qu'il pourrait effectivement s'y retrouver tout comme vous. Hein,
3: oui, je précise aussi quand même que c'est des gens dont je suis client depuis 30 ans.
1: Au passage.
3: Sans un défaut de paiement.
1: Voilà.
2: Oui, excusez-moi de.
3: Et donc, je m'étonne de n'être qu'un numéro et pas un client.
2: Oui, donc je voulais juste intervenir sur ce point. Vous pouvez être client d'une banque depuis 30 ans, 40 ans, depuis presque la naissance. Tout se passe bien à partir du moment où vous pouvez assumer vos différents paiements. Mais le jour où malheureusement ça ne va pas et que ça se répète, ne vous inquiétez pas, ils ne regardent pas la durée depuis laquelle vous êtes chez eux. Hein. Donc malheureusement, hein, cet aspect humain, il ne faut pas toujours en tenir compte. Hein. Malheureusement.
1: Mais en tous les cas, François, il est clair que, et ça on l'a bien compris, il faut anticiper effectivement sa retraite, pas nécessairement attendre, hein, ça c'est un peu le regret que vous avez, j'ai compris.
3: C'est une erreur grave, enfin, oui. c'est une erreur de négligence.
1: Qui vous met dans une situation délicate, forte, très, je dirais, budgétairement très, très, très grevée aujourd'hui, hein, et qui vous,
3: vous
1: pose problème.
3: Derrière, il y a des loyers.
1: Tout à fait.
3: Ma fille est au lycée. Il faut quand même manger tous les jours. Quoi.
1: Tout à fait. Alors si vous aviez, pour terminer cette interview, si vous aviez effectivement un conseil ou une recommandation à faire à nos auditeurs, qu'est-ce que vous leur diriez aujourd'hui ?
3: Je dirais que il faut restructurer. Il faut restructurer les dettes de crédit renouvelable le plus rapidement possible.
1: Oui.
3: Ça, c'est. Et en particulier dans un cas de changement de situation, il est clair qu'il faut anticiper pour le négocier au mieux sur la base du revenu qu'on a à un instant T, même si on sait qu'à l'instant T plus 10 mois, on sera dans une situation plus difficile.
1: Oui. Oui, oui. Il faut pas tarder, en fait, il faut réagir. Hein. C'est ça.
3: Il faut réagir très vite. Oui.
1: Très vite. Hein. Je crois que c'est vraiment le mot de la fin. Hein. On va le dire, hein, oui. pour cette interview. Donc, ne tardez pas. Dès que vous avez la possibilité de le faire, bougez. Hein. Réduisez vos mensualités de manière à vous garder, je dirais, des capacités, même des capacités d'épargne. Hein, parce que je dirais que c'est aussi l'épargne qui permet de tenir après sur la durée.
3: Oui.
1: Et de faire face finalement à toutes les charges qui nous tombent dessus et qui sont pas simples à gérer tous les jours. Hein.
3: Oui.
1: Merci beaucoup François pour votre témoignage.
3: Eh bien écoutez, je vous remercie pour votre aide et je vous remercie de la parole que vous m'avez accordée.
1: À bientôt.
3: À bientôt.
1: Crésus. Merci beaucoup.
3: Au revoir.
1: Au revoir.
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1: Bienvenue sur Radio Crésus, la radio qui vous écoute. Vous connaissez tous le principe de l'émission. Des témoins, des personnes nous contactent et exposent leur situation, leur vécu, leurs difficultés financières et recherchent des solutions, nous exposent également leurs démarches au profit de nos auditeurs. Avec nous, Thierry Edmond.
2: Oui, bonjour.
1: Avocat. Et donc Régis Alter à l'antenne. Et nous avons sans tarder avec nous Eva, qui nous expose sa situation. Eva, bonjour.
4: Bonjour.
1: Voilà. Est-ce que vous pouvez nous dire effectivement ce qui vous arrive, Eva ?
4: Oui, tout à fait. Donc voilà, ce qui m'arrive, il y a une dizaine d'années, j'ai divorcé. Mon mari avait une société à laquelle j'avais participé en tant que caution. Et lors du divorce, les dettes qu'il avait accumulées sur la société ont été réparties par deux. Et donc je suis obligée donc, de payer en partie les dettes de la société.
1: D'accord.
4: Suite à ça, du divorce, j'ai quitté la région parce que j'en avais un peu marre et donc les dettes se sont un peu accumulées parce que en déménageant, il y a eu d'autres frais qui se sont greffés, le temps de trouver de quoi se loger et tout ça. Donc tout ça, ça s'est un peu cumulé.
1: Mm-hmm.
4: Ne trouvant pas de solution, ayant souvent les huissiers devant la porte, on m'a conseillé de déposer donc un dossier en surendettement. C'est ce que j'ai fait, donc pour être un peu tranquille vis-à-vis des huissiers, et puis pour essayer de trouver une solution à ces remboursements.
1: D'accord. Et vous l'avez déposé quand, votre dossier ?
4: Alors le dossier, il avait été déposé en 2006-2007, dans ces eaux-là, parce qu'à l'époque, j'étais en dehors de l'Alsace.
1: Mmh.
4: Et donc, ma situation par la suite s'est aggravée parce que j'ai été licenciée. Pour licenciement économique.
1: Mmh.
4: Et donc, je me suis retrouvée avec trop peu d'entrée et d'allocation chômage.
1: Pour l'emploi, oui.
4: Voilà. Donc, j'étais obligée de quitter la région dans laquelle j'étais pour revenir m'installer en Alsace chez ma mère parce que je gagnais vraiment le minimum de 400 euros que nous octroient les allocations chômage.
1: D'accord.
4: Et donc, suite à ça, j'ai redéposé une nouvelle demande de surendettement à Strasbourg.
1: Mmh.
4: où ils ont donc fait part à tous mes créanciers donc de ma situation.
1: D'accord. Et donc ça, c'est tout récent, ça, alors
4: ça Donc fait... ça s'est passé effectivement en 2009. On a fait la dépose du dossier, qui a été donc accordé par la suite, donc au mois de novembre 2009. Ça a été accordé, oui.
1: Donc, dossier recevable, hein, c'est...
4: Voilà.
1: Voilà. Et la décision qui a été prise par la commission de surendettement ?
4: Donc, pour l'instant, ils m'ont laissé... Donc, alors, sachant que bon, ma situation professionnelle étant toujours au chômage, mais comme j'ai été cadre, ils ont estimé que je serais apte de retrouver un travail, bien que j'avais 51 ans à l'époque. Ils pensaient quand même que j'étais apte à trouver du travail. Donc, ils m'ont mise en période moratoire, hein, je crois que c'est ce qu'on dit,
1: oui.
4: Sur 2 années. Et celle-ci se termine donc au mois de février.
1: 2012.
4: Donc le mois prochain. Voilà.
1: D'accord.
4: Hein, donc là, c'est pour ça que j'étais un peu venue voir Crésus pour avoir des conseils, pour savoir comment ça se passe, pour connaître effectivement les possibilités et ce que me demandera la Banque de France, hein, au niveau du surendettement. Est-ce qu'ils ont le droit de revenir sur le moratoire? Qu'est-ce que je peux faire, quoi? Parce que c'est vrai que j'ai retrouvé du travail, heureusement, parce que c'est pas évident à notre âge. Mais le salaire n'est plus du tout le même que ce que j'avais à l'époque quand j'ai effectué les remboursements, quoi.
1: Oui. Alors, Maître Edmond va vous apporter une réponse.
2: Oui, Eva. Donc, simplement quelques petites remarques sur le moratoire. Donc, c'est une période durant laquelle, donc pour vous, 24 mois, vous ne payez rien. Donc, vous ne payez absolument pas les créanciers. En fait, cette solution est préconisée en général pour permettre à la personne, hein, en fonction de son profil et surtout de son profil professionnel, de rebondir. Donc, comme dans votre cas, de retrouver éventuellement un travail. Et donc, quelques mois avant la fin donc, de ce moratoire, hein, on conseille aux personnes de se rapprocher de la Banque de France, donc de la Commission, pour de nouveau soumettre sa situation à la Banque de France pour que celle-ci prenne de nouvelles mesures. Voilà. Donc après cette respiration de 24 mois, votre dossier sera de nouveau étudié avec votre situation nouvelle, d'envisager des solutions, avec par exemple un rééchelonnement des dettes.
4: D'accord.
1: Voilà.
4: Mais est-ce qu'il y a est-ce qu'ils peuvent repasser en moratoire encore une fois pendant une certaine période, ou est-ce qu'ils vont voir avec les créanciers pour revoir les dettes, ou je ne sais pas comment ça peut se passer par la suite?
1: Alors la première chose qui va être faite, c'est effectivement de voir quel est votre budget actuellement.
4: Oui.
1: Ils vont recalculer votre capacité de remboursement par rapport à votre situation actuelle.
4: Oui.
1: D'accord. Et c'est à partir de ce moment-là qu'ils vont proposer des nouvelles mesures. Alors, soit effectivement, vous n'avez toujours pas de capacité de remboursement, et à ce moment-là, ils peuvent proposer un nouveau moratoire, voire dans des cas les plus dramatiques, je dirais, en cas de situation irrémédiablement compromise, ils peuvent proposer une PRP, une procédure de rétablissement personnel.
4: D'accord.
1: Qui aboutit à l'effacement des créances.
4: Oui.
1: Soit vous avez une capacité de remboursement, mais qui reste minime, et à ce moment-là, il rééchelonne effectivement en fonction de cette capacité. Voilà. Alors les créanciers peuvent être d'accord ou ne pas être d'accord. Hein. S'ils sont d'accord, effectivement, on peut se retrouver dans un plan qui est adapté, voire même un moratoire peut-être, hein, c'est à voir. Hein. Tout est possible hein, dans la phase amiable. Si maintenant, effectivement, les créanciers ne sont pas d'accord, après, ce sera à vous de demander la mise en place de mesures imposées ou recommandées. Et c'est la commission qui apportera une réponse, mais qui sera, je dirais, qu'il y aura une force beaucoup plus contraignante pour les créanciers.
4: D'accord. Mais comme l'échec, a priori, au niveau de la première demande, l'échec de la procédure amiable a été refusé, est-ce qu'ils peuvent redemander un nouveau moratoire à ce moment-là?
1: Alors, c'est-à-dire que vous dites que l'échec de la phase amiable, c'est-à-dire que la phase amiable n'a pas été...
4: Voilà. Hein, donc, c'est vrai que sur la lettre, il m'avait marqué « L'échec de la procédure amiable a été constaté. Absence de réponse, motif pour lequel l'échec du dossier a été constaté. Hein. »
1: Et
4: donc, l'échec de la procédure amiable. Hein.
1: Et c'est suite à ça qu'ils ont pris ensuite, dans le cadre des mesures recommandées, un moratoire, c'est ça?
4: Voilà, oui.
1: D'accord. Donc, si on est dans une nouvelle phase de mesures imposées ou recommandées, en principe, ils ne peuvent pas prendre de nouveaux moratoires.
4: D'accord. Hein,
1: en principe, avec la nouvelle loi, de toute façon, ce n'est pas possible.
4: Oui.
1: Donc, il faudra qu'ils prennent les mesures qui s'imposent, hein, soit effectivement un plan, soit un effacement. Hein.
4: D'accord.
1: D'accord.
4: Okay.
1: Donc, après, il y a une possibilité de contrôle par le juge hein, dans la procédure. Hein.
4: D'accord.
1: Voilà.
4: Alors maintenant, également, j'ai une question, c'est que je me suis remis en ménage. J'ai eu de la chance de rencontrer un homme charmant, donc je me suis remise en
2: oui,
4: ménage. Est-ce que lui risque quelque chose au niveau de notre vie en commun, sachant que on est en union libre, hein, donc on a rien signé ni rien du tout. Est-ce que lui risque quelque chose par rapport à mes dettes?
2: Non, vous pouvez rassurer votre nouveau compagnon. Les dettes ne vous concernent que vous, uniquement vous. Donc, lui, il est protégé. Il n'y a aucun risque là-dessus. Hein. On parle bien des dettes qui font partie donc de votre plan. Hein.
4: Ok.
2: Voilà, c'est ça.
4: D'accord.
2: Une petite question, Eva. Quel est le montant aujourd'hui donc de votre endettement?
4: 41 000 euros à peu près.
2: Ah oui, donc effectivement. Et vos revenus maintenant?
4: 1300 euros par mois.
2: Voilà. Donc, c'est ce genre d'information donc que la Banque de France a prendre en compte pour vous proposer de nouvelles mesures, hein, pour établir de nouvelles mesures. À l'issue de ce moratoire, oui.
1: Voilà, tout en sachant que dans son calcul, elle pourra prendre en considération le fait que vous viviez effectivement ensemble pour faire au niveau des charges,
4: oui.
1: Hein, pour faire une proratiser par rapport aux charges. Hein. Donc ça, il y a un calcul que fait la Banque de France, la commission de surendettement.
4: D'accord.
1: Donc il faudra le savoir, hein, tout simplement. Mais de toute façon, ces éléments vous seront communiqués, hein, comme vous le savez à chaque fois, puisqu'elle vous informera sur la capacité qu'elle a retenue.
4: D'accord.
1: Ah, donc ça vous savez comment ça marche,
4: oui,
1: hein, sans problème.
4: Oui,
1: hein. Voilà, Eva, est-ce qu'il y a d'autres questions ou est-ce que tout est clair pour vous?
4: Non, bah pour moi ça paraît clair.
1: Bien, bah écoutez, je vous remercie beaucoup pour votre témoignage.
4: C'est moi qui vous remercie pour toutes ces informations.
1: Et puis à très bientôt sur Radio Crésus. Merci.
4: Merci. Au revoir.
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1: Bienvenue sur Radio Crésus. Le principe de l'émission est bien clair. Des personnes nous appellent, des témoins, pour nous exposer leur situation de difficulté. Aujourd'hui avec nous, Maître Thierry Edmond, avocat.
5: Bonjour.
1: Voilà. Et nous avons comme témoin Michel. Michel.
6: Bonjour.
1: Bonjour Michel. Alors,
6: bonjour.
1: Vous nous appelez parce que vous rencontrez quelques difficultés financières, c'est ça?
6: Oui, tout à fait.
1: Oui, vous pouvez nous en parler?
6: Oui, en fait, j'ai eu quelques petits soucis donc suite à un divorce il y a 5 ans, où je me suis retrouvé RMiste et en fait avec des enfants à charge et à les élever seul. Donc obligatoirement, le temps que je retrouve du travail et que je me remette dans le chemin où qu'on puisse avoir un salaire correct, j'ai eu des soucis avec des paiements de loyer et des crédits genre crédit revolving, etc.
1: D'accord.
6: Donc je m'en suis sorti, je veux dire là depuis 4 ans, enfin j'ai mis 4 ans à m'en sortir. Et là j'ai malheureusement mon passif qui me rappelle à l'ordre, c'est-à-dire comment on appelle ça, une société de recouvrement qui agit pour la société Alliance.
1: Société Alliance.
6: Par rapport des loyers qui ont été
1: oui.
6: payés
1: oui.
6: Par la société Alliance.
1: Donc c'est Alliance, fait, oui, je vous interromps, donc juste pour que ce soit clair, hein, donc c'est Alliance 1% logement, hein, c'est ça?
6: Oui, oui, tout à fait. Oui.
1: D'accord.
6: Et la société de recouvrement, c'est RecoCash.
1: D'accord.
6: Donc ils ont été un peu agressifs avec le courrier en disant vous avez 8 jours pour payer 10 000 euros. Donc ça fait peur au départ.
1: Ben oui, voilà. Un peu.
6: Et
1: ça
6: donc,
1: surprend.
6: C'est pour ça que j'ai fait appel à votre association.
1: D'accord. Alors ce montant, vous dites, c'est effectivement des arriérés a priori de 10 000 euros hein, de loyer.
6: Oui, oui, oui, tout à fait.
1: Et donc c'est-à-dire que lorsqu'il y a quelques années, là vous étiez en difficulté, vous parliez de paiement de loyer de crédit revolving, de crédit renouvelable, hein, c'est comme
6: oui,
1: ça que vous
6: voilà,
1: les appelez aujourd'hui. Et vous avez privilégié le paiement des crédits renouvelables ou celui des loyers à l'époque?
6: Ben, c'est pas ça, c'est que par rapport à mon bailleur, j'avais, lorsque j'étais marié, on avait un appartement, c'était un appartement, 950 euros par mois, parce qu'on avait les moyens de le faire.
1: Oui.
6: Après que, quand mon épouse est partie, je me suis trouvé seul à faire face à tout ça.
1: Bien sûr.
6: Donc avec RMIS, 450 euros par mois.
1: Oui, c'est deux fois plus que ce que vous gagnez au RMI, oui.
6: Voilà. Donc, le temps de retrouver un autre appartement, etc. Donc, c'est vrai que ça a été rapide, quoi. Hein. Je veux dire, la spirale, elle se met rapidement en route. Et après, il n'y a plus tellement de choix. Hein. On est obligé de faire avec.
1: Tout à fait. Alors peut-être sur le mécanisme de prise en charge par l'organisme pour son logement, qu'on comprenne bien, c'est que a priori vous étiez bénéficiaire d'une garantie dans le cadre de votre contrat de bail.
6: Oui.
1: Hein, c'est-à-dire que si effectivement vous ne payez pas vos loyers, à ce moment-là, c'est un organisme qui les prend en charge, ces loyers. C'est ça?
6: Oui.
1: Ça a été le cas dans votre situation. Hein.
6: Voilà.
1: Et donc pendant un certain nombre de mois, a priori, ça serait entre 8 et 10 mois, hein, puisque sur le montant des loyers dont vous nous avez parlé, ça doit être ça.
6: Et donc, oui, voilà, tout à fait.
1: Voilà. Donc ce qui évite une procédure d'expulsion et tout ce qui va avec. Par contre, effectivement, l'organisme qui paye votre bailleur, à un moment donné, il va venir vous voir, il va dire, ben écoutez, là j'ai fait l'avance des frais. Hein, on a mis en œuvre la garantie, mais maintenant, il faut me rembourser.
6: Oui.
1: Et c'est ce qui se passe là actuellement.
6: Voilà. Seulement, bon, ce qu'il y a, c'est pas que moi j'avais omis de payer, c'est-à-dire qu'il y avait, tellement j'avais tellement de charges à payer. Eux, pendant un moment, ils avaient pris le relais. Après, moi, je m'étais arrangé avec le bailleur. J'avais payé encore une somme assez importante.
1: Oui.
6: Et en fait, après, vous êtes pas psychologiquement, c'est vrai qu'il y a des moments où vous n'êtes pas spécialement à l'attention de tout.
1: Oui.
6: Et en fait, je pense que c'est ce qui s'est passé. C'est passé à la trappe, je pensais que c'était réglé.
1: Mm-hmm.
6: Et voilà, et donc, j'avais pas une nouvelle de cette société pendant à peu près, on va dire, depuis deux, trois ans.
1: Mm-hmm.
6: Donc, c'est vrai qu'au bout d'un moment de temps, j'ai dit, voilà, bon, il y a eu... Ça a été réglé. Et en fait, là, il me rappelle au bout de 3 ans.
1: Oui, mais je pense que Maître Edmond va vous apporter des précisions justement sur ces délais et justement pas précipiter dans le paiement. Hein, parce qu'effectivement, il y a des choses qu'il faut éclaircir avant. Vous dites qu'il y a eu des paiements qui ont été effectués auprès du bailleur. Mm-hmm. Il y a eu effectivement le 1% logement qui est intervenu. Je pense qu'il faut éclairer un peu la situation avant de dire OK, je paye.
2: Voilà, il faut être au courant exactement du sens.
6: Moi, auprès de vos services. J'ai une de vos collaboratrices qui m'a conseillé, donc la semaine dernière j'ai écrit une lettre à
1: Alliance, 1% logement,
6: 1%
1: oui.
6: Locapass.
1: Oui.
6: Mais qui m'ont dit, bon voilà, maintenant, ils m'ont envoyé des justificatifs et ils m'ont renvoyé vers cette fameuse société RecoCash en disant, démerdez-vous avec eux, voilà.
2: Mais il faut juste s'assurer que les sommes réclamées par RecoCash, hein, parfois de manière un peu virulente, comme vous l'avez signalé, correspondent bien à ce qui a été payé par l'organisme. Hein. Donc il faut vraiment s'en assurer, tranquillement, être sûr que ce que vous devez, enfin ce qu'on vous dit devoir, est la somme exacte, pour ne pas justement payer plus davantage.
1: Bon, a priori, Michel a eu confirmation de 1% puisqu'il a reçu les documents, c'est ça Michel hein.
6: Oui, j'ai reçu hier après-midi.
1: D'accord. Donc là, c'est bon. Alors, c'est vrai que sur les sociétés de recouvrement, et vous le disiez aussi, vous étiez surpris de ce ton un peu agressif hein, de la société. Hein. Alors, est-ce que vous avez eu le sentiment, enfin, est-ce que vous avez eu l'impression d'avoir affaire à un huissier
6: tout à fait.
1: C'est le cas?
6: Tout à fait. Bon, on a l'impression, vous avez 8 jours pour payer. Si vous ne payez pas, tant pis pour vous. On arrive et voilà, on prend ce qu'on a à prendre, quoi.
2: Bon, alors, il faut faire très attention, puisque malheureusement, c'est une pratique qui est de plus en plus en vogue. Hein. Ce ne sont pas des huissiers, ils n'ont absolument aucune autorité judiciaire. Donc, à partir du moment où ils se font passer pour des huissiers ou des agents de la force publique disant qu'ils vont venir chez vous pour saisir tel ou tel bien, ils n'en ont absolument pas le droit. Il leur faut nécessairement une décision judiciaire ou quelque chose qui équivaut à une décision judiciaire. Certes, vous devez des sous, vous avez une dette à payer, ça, on n'en disconvient pas. Mais cela ne permet pas à ces organismes d'utiliser tous ces moyens de pression, de harcèlement finalement, pour vous obliger à payer. Donc vous avez certes une dette, mais vous avez également des droits. Et donc simplement, il faut signaler à ces organismes, s'ils vous appellent par exemple, que vous allez mettre en œuvre des démarches pour payer, mais qu'ils cessent leur harcèlement, puisque justement ce genre de pratique relève du code pénal hein, et peut faire l'objet d'une plainte de votre part. Donc faites-leur connaître vos droits si vous sentez que de manière répétitive, ils sont virulents, agressifs à votre égard. Il ne faut pas hésiter à le dire. Il y a une différence entre devoir de l'argent, avoir une dette, et subir ce genre de harcèlement. Cela ne le permet absolument pas. Hein.
6: D'accord.
1: Michel.
6: Ce que j'essaierais de faire, enfin bon, ce que j'aimerais bien, c'est que la dette soit étalée. Mais maintenant, malheureusement, c'est vrai que c'est un divorce qui a coûté très cher et que je continue à payer pour certaines choses. J'avais à l'époque fait une demande de surendettement.
1: Oui.
6: On m'avait fait un plan. Le plan, je l'ai respecté. Je m'en suis sorti. Bon, j'ai quand même regardé quand même des dettes qui étaient importantes et que je continue à payer.
1: Et vous aviez omis d'intégrer dans ce plan la créance du 1% logement ?
6: Oui, parce que c'est arrivé après, en fait.
1: D'accord. Donc, vous aviez un plan qui s'était bien déroulé, on va dire.
6: Oui.
1: Et ensuite, effectivement, la dette par rapport au 1% logement, elle était postérieure au plan, c'est ça ?
6: Oui, elle était postérieure, après. Oui.
1: D'accord. Donc, vous ne pouviez pas...
6: Ce qui s'est passé, c'est qu'en fait, il y a eu confusion. C'est-à-dire que j'ai remis le nez dans les dossiers. Et c'est vrai qu'à l'époque, Foyer Moderne me demandait une certaine somme.
1: Mm-hmm.
6: Et donc, j'avais reçu les deux courriers en même temps.
1: D'accord.
6: Et dans la confusion, la précipitation, j'ai dû penser qu'il s'agissait de la même chose.
1: Oui.
6: Donc, j'ai payé là et j'ai laissé l'autre a été de côté, pas volontairement, je veux dire.
1: D'accord. Hein, oui, vous pensiez que c'était une relance ou une copie en double, etc.
6: Voilà.
1: Alors, c'est vrai que dans des situations, lorsqu'on est dans la galère, etc., on est beaucoup moins, je dirais, plus fragile. Mm-hmm. Hein, et psychologiquement, c'est des fois plus difficile d'être attentif, concentré sur les documents qu'on reçoit. On a souvent une idée préconçue de ce qu'on va recevoir. On a des angoisses, etc. Et on a tendance un peu à faire des erreurs. Hein, mm-hmm. Et c'est ce qui vous est arrivé finalement. Hein.
6: Donc c'est ça. Et puis bon, il y a plein de choses. C'est-à-dire que bon, il a fallu changer d'appartement, il a fallu.
1: Donc une multitude de démarches.
6: Un appartement, rechercher du travail. Maintenant j'ai un CDI, donc je pense que je m'en suis pas si mal tiré que ça.
1: Oui.
6: Donc il y a tout ça qui fait que en fait vous êtes tellement pris aussi dans cette spirale qui un peu partout, parce qu'en fin de compte quand ça arrive, un divorce, un chômage, je veux dire les problèmes ils arrivent de toutes parts. C'est pas spécialement financier quoi.
1: Oui. Ce qui est encourageant, Michel, c'est justement de voir que finalement, le surendettement, ce n'est pas une fatalité. Vous en êtes là.
0: 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Il est 18h. 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
1: Bienvenue sur Radio Crésus pour ce nouveau Flash Info Conso, aujourd'hui sur les locations de vacances. Alors pour les vacances, vous choisissez de louer un appartement, une maison ou même un bungalow dans un camping, et très souvent le contrat de location se conclut à distance, ce qui favorise la survenance de difficultés. Par exemple, le logement ne correspond pas à la description ou des prestations ne sont pas conformes à ce que vous attendiez. Il peut donc être intéressant de connaître la réglementation pour pouvoir profiter de ces vacances sans soucis et sans complications. Avec nous aujourd'hui, Marilyn Wächter de la Chambre de consommation d'Alsace. Bonjour Marilyn.
5: Bonjour.
1: Voilà Marilyn. Alors, quelles sont les informations à transmettre obligatoirement aux locataires dès la réservation ?
5: Au moment de la réservation, que le loueur d'ailleurs soit un professionnel ou un particulier, il aura l'obligation de transmettre ce qu'on appelle un état descriptif des lieux à son locataire. Alors c'est un document donc qui va contenir un certain nombre d'informations, dont nécessairement le prix de la location. Si cela inclut une commission, elle doit figurer sur le document. Ça va inclure également le nombre et la taille des pièces du bien qui a été loué, les différents éléments ménagers et de confort présents dans le logement et la situation de l'immeuble dans la localité, donc par exemple sa distance par rapport au centre-ville ou par rapport à une plage. Alors cette liste dans l'état descriptif n'est pas forcément complète ou exhaustive. Le locataire peut demander à ce qu'on y rajoute d'autres éléments. Simplement lorsqu'il s'agit de la location dans un camping, d'un bungalow ou d'un mobilhome, là on aura une liste exhaustive qui fait partie d'une réglementation spécifique.
1: Alors dans le cadre de ces locations de vacances, la remise d'un contrat de location est-elle obligatoire ?
5: Oui, effectivement, le loueur doit remettre obligatoirement un contrat écrit qui sera fait en deux exemplaires pré-imprimés, l'un étant conservé par le bailleur et l'autre transmis au locataire.
1: Alors, pouvez-vous nous apporter des précisions sur le contenu du contrat ?
5: Un contrat de location saisonnière va contenir en gros 8 types d'informations. Donc, parmi ces informations, on va voir la durée de la location, son prix, également le descriptif des charges avec leur coût, le versement d'avance sur le prix si cette avance est prévue. Donc il faut savoir que quand le bailleur est une agence, il ne peut pas demander le versement de plus du quart du prix total de la location à titre d'avance. Si le bailleur est un particulier, en revanche, il est libre de demander le montant qu'il souhaite. Autre information contenue dans le contrat, il va y avoir également le montant du dépôt de garantie. Il va y avoir également la commission d'agence si on conclut le contrat en passant par une agence immobilière. Il va y avoir également la taxe de séjour. Donc ça, c'est une taxe qui est fixée par les communes et qui est perçue par la commune ensuite par la municipalité. Et il faut savoir que pour les enfants de moins de 4 ans, ils peuvent être exonérés de cette taxe. Et pour les enfants de moins de 10 ans, ils ne payent que la moitié de la taxe de séjour. Et enfin, comme dernière information dans le contrat, on va voir le dossier de diagnostic technique du logement.
1: Et concernant la réservation, est-ce que celle-ci peut être annulée et par qui ?
5: Alors effectivement, une réservation de location saisonnière peut toujours être annulée, que ce soit par le bailleur ou par le locataire. Ce qui va être important de connaître, évidemment, ce sont les conséquences financières de cette annulation. Elles seront variables selon que le locataire aura versé au préalable un acompte ou des arrhes.
1: Alors justement, Marine, pouvez-vous nous parler de ces conséquences d'une annulation lorsque le locataire a versé un acompte ?
5: Quand c'est un acompte qui a été versé, l'annulation va faire naître un droit à indemnité pour la personne qui subit cette annulation. Donc quand ce sera le locataire qui aura annulé, le bailleur, lui, va subir un manque à gagner par rapport à sa location. Il aura donc le droit de conserver l'acompte, mais également de demander à encaisser le solde de la location, sauf s'il aura pu relouer le logement pour la même période. En revanche, lorsque c'est le bailleur qui va annuler, là, ce sera le locataire qui va subir un préjudice, par exemple parce qu'il a déjà engagé des dépenses pour le séjour ou un préjudice moral. Dans ce cas, le locataire va pouvoir demander la restitution de l'acompte qui a été versé. Et s'il parvient à prouver qu'il subit un préjudice supplémentaire, il peut également demander des dommages et intérêts.
1: Et quelles sont les conséquences d'une annulation lorsque le locataire a versé des arrhes ?
5: Dans ce cas, si c'est le locataire qui annule la réservation, il va perdre la somme qui a été versée à titre d'art. En revanche, si c'est le bailleur qui annule la réservation, il devra restituer le double de la somme versée à titre d'art.
1: Alors, durant la location, il est possible d'être face à des mauvaises surprises. Que faire si le logement ne correspond pas au descriptif qui a été remis par le bailleur ?
5: Alors si le loueur a transmis avant la location des informations qui sont manifestement inexactes sur la situation du logement, sa consistance, son état, les éléments de confort ou tout autre élément important de la location, il peut être passible d'une amende qui est quand même assez importante puisqu'elle s'élève à 37 500 euros et on peut la sortir d'une peine de 2 ans d'emprisonnement quand le bailleur est un professionnel. Donc quand on est confronté à ce type de problème, il faut essayer de réunir un maximum d'éléments, donc de preuves, un descriptif des lieux, prendre des photos, essayer de réunir des témoignages écrits. Et si on ne peut pas rester dans le logement loué parce qu'il est tellement différent du descriptif qui a été apporté au départ, il y aura à ce moment-là une possibilité de refuser de payer le solde et de ne pas prendre la location.
1: Et que faire si la location présente des vices qui n'avaient pas été signalés et qui en empêchent l'usage normal et paisible ?
5: Alors si une fois sur place, effectivement, on se rend compte qu'il y a un certain nombre de nuisances, par exemple la présence d'un aéroport, des travaux à proximité, il faudra absolument faire constater ces troubles dans un premier temps. Donc soit par l'agence immobilière qui peut être le bailleur, soit par un huissier de justice. Une fois qu'on a obtenu la constatation de ce trouble, le locataire pourra choisir soit de

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1: Bonjour, bienvenue sur Radio Crésus pour ce nouveau Flash Info. Aujourd'hui, travaux, que faire en cas d'inexécution d'un contrat. Si vous avez signé un devis pour la réalisation de travaux à votre domicile, mais que ces travaux n'ont pas été réalisés malgré vos appels auprès du professionnel, il est important de connaître les démarches qui permettent de trouver une issue favorable.
2: Alors tout d'abord, que faire lorsque l'entrepreneur n'a pas encore commencé les travaux, alors que j'ai signé mon devis il y a plusieurs mois?
3: Alors, avant d'entamer la moindre démarche, l'essentiel, c'est de relire votre devis, parce que c'est un document essentiel qui va contenir en principe le décompte de chaque prestation à effectuer et aussi le délai d'intervention et la durée estimée des travaux. Sachant que vous ne pourrez reprocher sa durée d'intervention au professionnel que si le délai mentionné dans le devis est déjà dépassé.
2: Et si mon devis ne comporte pas de date d'exécution des travaux?
3: Alors, dans ce cas-là, la loi va prévoir un délai maximal de 30 jours durant lequel le professionnel va devoir réaliser le contrat. Il va être en faute dès lors que cette échéance de 30 jours

0: est dépassé.
1: Et lorsque l'entrepreneur est manifestement en retard par rapport à mon devis, que puis-je lui demander ?
0: Alors, si un professionnel ne respecte pas le délai de réalisation de son contrat, il faut lui adresser ce qu'on appelle une mise en demeure. Alors, c'est un courrier recommandé avec accusé de réception dans lequel vous allez lui demander à ce que le contrat soit exécuté dans un délai maximal que vous fixez.
1: Et quel sera justement ce délai maximal ?
0: Alors, dans une mise en demeure, le délai que vous devez mentionner ne va pas être défini par une réglementation. C'est à chaque client de choisir le délai qui lui convient le mieux, bon, par exemple 10 jours.
1: Et que faire si le professionnel ne se manifeste toujours pas une fois le délai de mise en demeure dépassé ?
0: Alors, dans une telle hypothèse, le consommateur va être face à un choix. Il devra opter pour une des deux solutions suivantes. Soit demander l'annulation de sa commande, ou alors saisir la justice pour obliger le professionnel à respecter le contrat.
1: Et quelles sont les conditions si on choisit l'annulation de commande ?
0: Alors, si vous souhaitez annuler la commande parce que le professionnel n'a pas respecté son délai d'intervention et que la mise en demeure est restée lettre morte, il faudra adresser un second courrier recommandé avec accusé de réception et y préciser que vous demandez l'annulation parce que la commande n'a pas été réalisée selon le contrat.
1: Le professionnel peut-il alors me demander de payer des pénalités en lien avec l'annulation ?
0: Non, lorsque l'annulation de la commande est en lien avec la responsabilité du professionnel, il ne pourra jamais vous demander une compensation financière. Et il devra en plus vous rembourser les sommes que vous auriez déjà versées d'avance dans un délai maximum de 14 jours.
1: Et si au contraire je souhaite obliger le professionnel à exécuter le contrat en justice, quel tribunal dois-je alors saisir ?
0: Le tribunal compétent va dépendre du montant du devis que vous aviez signé à l'origine. Alors, si ce montant est supérieur à 10 000 euros, le litige va être de la compétence d'un tribunal de grande instance. Si au contraire vous avez un devis d'un montant inférieur à 10 000 euros, il faudra porter le cas devant un tribunal d'instance.
1: Serais-je alors obligé d'avoir recours à un avocat ?
0: Alors, il faut savoir que l'assistance d'un avocat n'est obligatoire que devant les tribunaux de grande instance. Devant un tribunal d'instance, vous pouvez vous présenter seul, sans avocat, et vous aurez la possibilité d'y utiliser une procédure simplifiée et gratuite qu'on appelle l'injonction de faire.
2: Merci et à bientôt pour un nouveau Flash Info sur Radio Crésus.
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1: Bienvenue sur Radio Crésus pour ce Flash Info Conso avec Marilyn Wechter de la Chambre de Consommation d'Alsace. Bonjour Marilyn.
2: Bonjour.
1: Et Régis Alter à l'antenne de Crésus. Aujourd'hui, la thématique est l'assurance automobile. Que faire si l'on refuse d'assurer votre véhicule ? L'assurance responsabilité civile automobile est obligatoire en France. Il est illégal de faire circuler une voiture, une moto ou un scooter sans cette assurance. Paradoxalement, les sociétés d'assurance sont libres d'assurer qui elles souhaitent. Il est donc parfaitement possible pour un assureur de refuser d'assurer un automobiliste. Dans un tel cas, il existe une procédure précise qui permet de respecter l'obligation légale d'assurance. Alors Marilyn, à qui s'adresser si l'on est confronté à un refus d'assurance ?
2: Lorsqu'un automobiliste va être confronté à un refus d'assurance, il va falloir s'adresser à une autorité administrative indépendante qu'on appelle le Bureau central de tarification.
1: Alors, quel est le rôle du Bureau central de tarification ?
2: En fait, il a pour rôle de fixer le montant de la prime d'assurance contre laquelle une entreprise d'assurance va avoir l'obligation d'assurer une personne qui souhaite circuler avec un véhicule. Donc ça veut dire que le Bureau central de tarification peut imposer à un assureur de garantir un automobiliste contre une prime qui bien souvent va être majorée. Donc ça veut dire aussi qu'il est compétent que pour des assurances obligatoires. Donc la responsabilité civile uniquement en France, qui est la seule obligatoire pour les véhicules. Le Bureau central ne pourra pas être contacté pour les assurances facultatives, comme par exemple les protections juridiques, les garanties dommages corporels du conducteur ou les dommages au véhicule comme le vol ou le bris de glace.
1: Alors dans quel cas une personne peut-elle saisir le Bureau central de tarification ?
2: Alors il y aura plusieurs cas de figure qui pourraient être envisagés, mais ils seront toujours liés en fait au refus d'assurance préalable par une société d'assurance. On peut donner quelques exemples, effectivement. Lorsqu'une assurance va refuser de garantir une personne parce qu'elle estime qu'elle ne correspond pas à sa clientèle, par exemple parce que le malus est trop important, aussi on va pouvoir contacter ce bureau central quand on va avoir eu un problème de résiliation de son précédent contrat d'assurance parce qu'on avait trop de sinistres ou parce qu'on a coûté trop cher à son assurance. Ça peut être aussi un motif de saisine lorsque le contrat d'assurance a été annulé par l'assurance pour ce qu'on appelle une fausse déclaration ou une omission. On n'a pas transmis toutes les informations nécessaires. On pourra aussi contacter le Bureau central de tarification quand une assurance ne répond pas à une demande d'inscription dans un délai maximum de 15 jours.
1: Alors dans ces cas, comment saisir le Bureau central de tarification ?
2: Il s'agit d'une procédure qui est absolument formaliste et avant de pouvoir envoyer concrètement son dossier, il va falloir passer plusieurs étapes. Des étapes au cours desquelles on va réunir plusieurs documents. Vous avez notamment l'obligation d'obtenir ce qu'on appelle le relevé d'information. Donc c'est un document qui va récapituler tous les sinistres d'un automobiliste pendant les 5 dernières années d'assurance. C'est un document obligatoire pour le bureau central qui va lui permettre d'évaluer la situation. Autre document absolument nécessaire, c'est ce qu'on appelle la formule de souscription. C'est en fait un questionnaire qui va devoir être rempli par le candidat à l'assurance, si on veut, qui va réunir l'ensemble des informations, les coordonnées, le véhicule à assurer, le nombre de sinistres antérieurs. Alors, il est important de remplir ce document avec honnêteté, parce qu'il faut savoir que le contrat d'assurance peut être annulé si la personne qui veut s'assurer a fait de fausses déclarations volontairement ou même involontairement d'ailleurs. Et ce qu'il faut retenir également avant de pouvoir envoyer son dossier au bureau central, c'est qu'il va falloir avoir obtenu de la part d'un assureur soit un courrier dans lequel il refuse explicitement d'assurer, ou alors il va falloir pouvoir établir qu'on a fait une demande d'assurance, mais que l'assureur n'a pas répondu dans un délai de 15 jours.
1: Très bien. Alors, que se passe-t-il une fois ces étapes préalables franchies ?
2: Alors, une fois qu'on a la preuve que l'assureur n'a pas voulu assurer cette personne, la personne qui a cette preuve a 15 jours maximum pour envoyer tout son dossier au bureau central de tarification, obligatoirement par lettre recommandée, avec avis de réception. Et là aussi, il va encore falloir joindre des documents à l'envoi.
1: Alors justement, quels sont les documents nécessaires à adresser au bureau central de tarification ?
2: En plus de ceux qu'on a déjà évoqués, hein, la formule de souscription, le relevé d'information, le courrier de refus, il y a encore quatre autres documents qui devront obligatoirement être fournis au bureau central. Donc vous avez un devis qui doit être donné par l'assureur auprès duquel on souhaite s'inscrire, une copie de la carte grise, une copie du permis de conduire, et si on a déjà malheureusement été condamné pour conduite en état d'alcoolisme, il va falloir mettre une copie du jugement dans son courrier au bureau central.
1: Alors, sur la durée de prise de décision, justement, à quel moment le bureau central de tarification rendra-t-il sa décision ?
2: Alors, il va falloir être un peu patient. La procédure devant le bureau central va durer environ 2 mois. Et une fois que le bureau central a pris sa décision, il doit en faire part à l'assuré potentiel dans un délai maximum de 10 jours. Alors, il faut savoir que les décisions qui vont être rendues par le bureau central vont s'imposer à l'assureur qui aura été choisi. L'assureur n'ayant pas tellement la possibilité de refuser ce que va lui imposer à ce moment-là le bureau central, l'assureur pouvant être sanctionné s'il refuse, ça peut aller jusqu'à un retrait d'agrément pour l'assurance, donc c'est quand même une sanction assez lourde. Donc c'est assez contraignant aussi pour l'assureur, cette procédure. Lorsque l'assuré a eu la décision du bureau central, il peut effectivement s'adresser directement à l'assureur choisi, qui devra établir un contrat conformément à la prime proposée par le bureau de tarification. Et le contrat entre en vigueur pour une durée minimale d'un an.
1: Alors pour conclure, Marine, quel conseil donner à nos auditeurs ?
2: Alors je pense que la chose la plus importante à retenir en matière d'assurance automobile, effectivement, c'est que même si ça met un peu de temps entre le moment où on sollicite un assureur et où on peut être concrètement assuré, il faut surtout éviter de rouler avec un véhicule qui n'est pas assuré, parce que rouler sans assurance va impliquer des sanctions très lourdes en droit français, notamment une amende de 3 750 €, le fait de pouvoir voir son permis de conduire annulé ou suspendu, et il y a pas mal d'autres sanctions complémentaires qui peuvent aussi être envisagées, donc ça c'est quelque chose qu'il faut absolument éviter, d'autant plus qu'on peut aussi être responsable et devoir indemniser la victime si malheureusement on renverse quelqu'un.
1: Merci beaucoup Marine Wächter, vous êtes sur Radio Crésus pour ce Flash Info Conso. À bientôt, merci.
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1: Bienvenue sur Radio Crésus pour un nouveau Flash Info Conso avec Marilyn Wächter, responsable du service juridique de la Chambre de consommation d'Alsace, et à l'antenne Régis Alter, directeur adjoint de Crésus Alsace. La thématique d'aujourd'hui, le rachat de crédit. Nous voyons aujourd'hui de plus en plus de publicités vantant les bienfaits du rachat de crédit. Les ménages en difficulté de paiement sont souvent tirés par ces rachats présentés comme la solution miracle à leur endettement excessif. Alors, est-ce vraiment la solution ?
2: Le rachat de crédit, qu'est-ce que c'est ?
1: Mais un rachat de crédit, c'est une opération financière qui consiste à souscrire un crédit qui englobe généralement l'ensemble des créances du ménage.
2: Qu'est-ce qu'on peut racheter ?
1: Le rachat de crédit, comme son nom l'indique, permet de racheter des crédits, qu'il s'agisse de crédit à la consommation ou de crédit immobilier. Il est aussi possible d'intégrer des arriérés de charges ou toute autre somme à payer. Et il faut savoir que le rachat peut être soit partiel, soit total.
2: Quels sont les avantages d'un rachat de crédit ?
1: Alors les avantages sont multiples. Le rachat de crédit permet d'avoir un seul et unique crédit au lieu de plusieurs. Une seule et unique mensualité à rembourser par mois. Un seul organisme à rembourser. Ça permet d'augmenter le pouvoir d'achat et le reste à vivre. Et ça a vocation à améliorer finalement la trésorerie. Ça permet également d'épargner et finalement d'équilibrer son budget.
2: Alors le rachat de crédit présente également des inconvénients. Quels sont-ils ?
1: Alors c'est vrai que le rachat de crédit a aussi des inconvénients, notamment des frais importants à la constitution du dossier. Il faut savoir que même si on paye des mensualités réduites suite au rachat de crédit, on augmente finalement son endettement en souscrivant un tel crédit. Il suffit de s'en convaincre en voyant le coût final du crédit. Généralement, ce crédit est beaucoup plus cher. Donc finalement, on échange plusieurs dettes à court terme contre une dette à long terme et qui vous coûtera beaucoup plus cher. Donc voilà. Voilà pour l'information de ce Flash Info Conso. À très bientôt sur Radio Web Crésus.
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1: Bonjour à tous et bienvenue sur Radio Crésus pour un nouveau Flash Info. Aujourd'hui, achats de fête et marché de Noël, être attentif pour éviter les pièges. Les achats sur les marchés de Noël et à l'occasion des fêtes de fin d'année sont souvent l'occasion de se faire plaisir et de céder un coup de cœur. Malheureusement, l'achat impulsif ne s'avère pas toujours satisfaisant et la relation avec le vendeur peut parfois s'envenimer. Dans ce contexte, il est utile de s'informer pour vous permettre de passer de bonnes fêtes de fin d'année. Je fais mes achats de cadeaux en boutique ou au marché de Noël. Est-ce que je dispose d'un délai de rétractation ?
2: Alors non, en fait, l'achat effectué en boutique ou sur le marché de Noël ne dispose jamais d'aucun délai de rétractation. Ces achats sont fermés définitifs dès que vous procédez au paiement. Ça veut dire aussi que vous ne pourrez pas y renoncer, sauf si le vendeur est d'accord. Et même s'il est d'accord, il pourra vous demander le versement d'une partie du prix pour un dédommagement.
1: Et si j'ai commandé une tablette numérique que je souhaite offrir à Noël et que j'ai déjà versé une partie de la somme en avance, et que le vendeur ne m'a pas précisé qu'il s'agissait d'art ou d'acompte, et si je devais être amené à annuler cette commande, quelles en seraient les conséquences ?
2: Alors les conséquences d'une annulation seront différentes selon la somme que vous avez déjà versée, c'est-à-dire est-ce que ce sont des arts ou est-ce que c'est un acompte. Les deux ne fonctionnent pas de la même manière. Il faut savoir que pour un versement d'art, le professionnel et le consommateur pourront revenir en arrière par rapport à l'achat. Simplement, le montant des arts sera perdu pour le consommateur. Et du côté du professionnel, s'il annule sans motif légitime, il devra verser le double des arts à son client. Si vous avez versé un acompte, par contre, là, il s'agit d'un premier versement à valoir sur l'achat et ça implique un engagement ferme du côté du professionnel et du consommateur. Après ce versement, il n'y a plus aucune possibilité de revenir en arrière.
1: Et comment savoir s'il s'agit d'art ou d'un acompte ?
2: Alors, il suffit tout simplement de vérifier ce qui est mentionné sur votre bon de commande, sachant que si rien n'est précisé, à ce moment-là, la somme versée est forcément des arts.
1: J'ai remis plusieurs chèques au vendeur en convenant d'un encaissement différé. Il n'a donc pas le droit de les encaisser avant les dates convenues.
2: En fait, si les chèques peuvent être encaissés avant les dates convenues, il faut toujours avoir à l'esprit que le vendeur n'est pas obligé d'encaisser des chèques à des dates différées, même si ça a été convenu par écrit d'ailleurs. Tout chèque est toujours encaissable dès qu'on le remet à son bénéficiaire.
1: Je souhaite effectuer un certain nombre de mes achats de Noël sur Internet. Comment savoir si les sites vendeurs sont fiables ?
2: Alors malheureusement, il n'y a pas de solution miracle pour être sûr qu'un site marchand est fiable à 100%. Il y a simplement quelques petites précautions à prendre, quelques petits trucs pour éviter le pire. On peut par exemple vérifier que le site Internet est bien immatriculé en France auprès du registre du commerce et des sociétés. Pour ça, il faut relever le numéro d'enregistrement, soit RCRS, SIRET ou SIREN, du site, hein, et se connecter à l'un des sites de recherche, par exemple infogreffe.fr, pour vérifier si l'immatriculation est bien attribuée et si le site existe toujours. On peut aussi vérifier que le site dispose d'une interface sécurisée de paiement. Donc ça, c'est facilement vérifiable. Vous avez soit une petite clé, soit un petit cadenas ou une adresse en HTTPS.
1: Et est-ce que je dois privilégier les sites vendeurs situés en France ?
2: Alors oui, effectivement, il est toujours préférable de privilégier les sites qui sont immatriculés en France pour les achats sur Internet, même si vous devez payer un prix légèrement supérieur. Alors pourquoi est-ce qu'il faut le privilégier ? Parce que si jamais vous avez le moindre problème avec un site qui n'est pas immatriculé en France, ça va être très difficile d'obtenir gain de cause, parce qu'il faudra d'abord obtenir un jugement en France pour faire condamner le site, et ensuite il faudra faire homologuer ce jugement dans le pays d'immatriculation du site. Ce qui est assez difficile, ça suppose de gros investissements en temps, en énergie et en argent, sans garantie d'obtenir un résultat.
1: Et au niveau de l'achat des jouets, quelles sont les précautions à prendre ?
2: Alors il faut toujours s'assurer que le jouet comporte des informations légales obligatoires et ce qu'on appelle le marquage CE. Ce sont des informations qui permettent de penser que le jouet a été fabriqué selon les normes de sécurité minimales qui sont en vigueur.
1: Et quelles sont les informations qui doivent apparaître sur les jouets ?
2: Alors, tous les produits destinés à être utilisés pour les jeux, en tout cas aux enfants de moins de 14 ans, doivent être accompagnés toujours d'un étiquetage qui comprend notamment les avertissements qui sont destinés à attirer l'attention.
0: 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Il est 19h. 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Un rendez-vous proposé par le ministère de la Justice et des Libertés. Lorsqu'un mineur commet un acte de délinquance et sur décision d'un magistrat, les professionnels de la protection judiciaire de la jeunesse éclairent la décision du juge par une investigation et s'engagent dans sa prise en charge éducative. Lorsque le mineur reste dans son milieu familial ou s'il est incarcéré, ses activités de la journée sont suivies par un éducateur dit de milieu ouvert. Lorsque le mineur est placé dans un établissement éducatif ou un centre éducatif fermé, l'adolescent est pris en charge 24 heures sur 24 par des éducateurs. Olivier décrit ici ce qu'est la vie d'un éducateur en hébergement.
3: Le quotidien, c'est lever 10 ou 12 adolescents le matin avec leurs difficultés, les mettre en chemin, on va dire, vers la mise en route d'activités. On doit montrer non seulement qu'eux, ils doivent avancer et puis ils doivent être dans la règle, mais il faut que nous aussi, on soit dans la règle et qu'on puisse leur montrer que la vie, elle peut se passer comme ça, dans le respect de la loi, puisque leur difficulté première, c'est le respect de la loi.
0: Un travail collectif est réalisé auprès de chaque mineur. L'objectif est de lui faire prendre le chemin de la réinsertion afin d'éviter la récidive.
3: Une sortie d'hébergement réussie, c'est d'abord un placement qui va à terme. C'est tout un travail de lien, on va dire, non seulement avec le magistrat, mais aussi avec l'éducateur de milieu ouvert, éventuellement avec l'éducateur d'insertion. Le placement réussi, c'est aller à terme de son placement et avancer, que ce soit au niveau famille, scolarité, puis au niveau judiciaire, avoir saisi aussi le pourquoi d'un placement en centre fermé et la non-récidive.
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1: Vous êtes sur Radio Crésus pour ce nouveau Flash Info Conso, la thématique du moment, la monnaie locale. Le système de monnaie locale a tendance à de plus en plus se développer. Aujourd'hui, Montreuil avec sa pêche, Angers avec sa muse ou Strasbourg avec le stuc font partie de la trentaine de monnaies locales présentes sur le territoire national. Mais qu'est-ce qu'une monnaie locale ?
2: Alors une monnaie locale, appelée aussi une monnaie complémentaire, est une monnaie qui n'est pas soutenue par un gouvernement national, mais qui est créée par les citoyens eux-mêmes. Elle va être destinée à être échangée dans une zone restreinte, généralement une ville.
1: Alors quel est le but de la monnaie locale ?
2: Alors le but est de créer donc une monnaie complémentaire à la monnaie nationale et non pas de la concurrencer, afin de faire face aux déficiences du système monétaire actuel.
1: Et quelle forme va prendre cette monnaie ?
2: Les monnaies locales peuvent être matérialisées, donc sous forme de papier, c'est-à-dire des billets comme les billets de banque, ou dématérialisées sous forme électronique, par exemple un système de paiement par carte.
1: Et quelles sont les caractéristiques de ce type de monnaie ?
2: Alors une monnaie locale, elle n'a pas de cours légal, elle ne peut pas faire l'objet de spéculation. Le groupement va donc peu prévoir que la monnaie sera fondante, c'est-à-dire qu'elle perdra un peu de valeur au cours de quelques mois, et ceci pour favoriser les échanges rapides.
1: Alors l'autre question qui nous vient, c'est cette monnaie est-elle légale ?
2: Légalement, une monnaie autre que l'euro, bien sûr, ne peut circuler que par l'intermédiaire d'un groupement. Donc ça va être une association ou une coopérative, par exemple. La loi va permettre aux adhérents du groupement de s'échanger des biens et des services grâce à un moyen de paiement autre que l'euro. Il faut donc être membre du groupement pour utiliser cette monnaie.
1: Et quels sont les avantages de cette monnaie locale ?
2: La monnaie locale va permettre de préserver l'intégrité du territoire tout en permettant de dynamiser les échanges locaux. La mise en place de la monnaie locale va permettre

0: Ensuite, il faut rédiger une charte qui va définir le but et l'esprit du groupement. Ensuite, dans un troisième temps, il est essentiel donc de définir un cadre légal. Quels sont les adhérents à la charte? Sous quelle forme? Est-ce qu'on va se créer le groupement sous forme d'association ou de coopérative? Puis, il va falloir définir le fonctionnement de la monnaie, donc les conditions d'achat, de reconversion en monnaie nationale, le nom de la monnaie, la fabrication de la monnaie, etc.
1: Très bien, merci beaucoup Amélie Imbert pour toutes ces précisions sur la monnaie d'école. À très bientôt sur Radio Crésus.
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1: Aujourd'hui, un grand nombre de sociétés utilisent le téléphone pour vendre leurs produits. Si vous êtes démarché par téléphone, sachez que vous bénéficiez d'une protection particulière. Explication, Marilyn Wächter, responsable juridique à la Chambre de consommation d'Alsace.
2: La vente par téléphone est assimilée à un type spécifique de démarchage, appelé démarchage téléphonique, qui procure une protection particulière sur un certain nombre de points. Donc, d'une part, lorsque vous êtes démarché, il faut savoir qu'entre commerçant et particulier, l'accord verbal n'a aucune valeur particulière. Le commerçant, pour pouvoir considérer que vous êtes engagé dans le cadre de la vente, devra renvoyer une confirmation de l'offre faite par téléphone. Il devra vous la renvoyer écrite et vous ne pourrez être engagé qu'en contresignant cette proposition et en la retournant au commerçant. Une fois que cette opération a été faite, vous bénéficiez en plus d'un délai de rétractation de 7 jours qui part du jour de la signature du document. Donc effectivement, avoir à l'esprit que l'accord verbal seul n'est pas valable, contrairement à ce que certains commerçants essayent de laisser croire. Si malgré tout vous vous retrouvez confronté à un vendeur qui ne tient pas compte de cette réglementation et qui vous envoie tout de même la marchandise spécifiée, à ce moment-là, il faut simplement lui faire parvenir un courrier pour lui dire que vous n'avez pas souhaité recevoir cette marchandise, qu'aucun contrat n'existe entre vous et lui, et que vous tenez le matériel à sa disposition, mais ça n'est pas à vous, en tant que client, de supporter les frais de retour du matériel.
1: Pour de plus amples renseignements, vous pouvez contacter la Chambre de consommation d'Alsace

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1: Bonjour et bienvenue sur Radio Crésus pour ce nouveau Flash Info Conso. Avec nous aujourd'hui Régis Alter, directeur adjoint de Crésus Alsace.
2: Bonjour.
1: Et Marilyn Wechter, responsable du service juridique de la Chambre de Consommation. Donc aujourd'hui, ce Flash Info Conso a vocation à rappeler certaines règles applicables entre la banque et son client en cas de découvert bancaire. Plus précisément, en matière de durée du découvert bancaire. Donc bien souvent, les personnes qui sont accompagnées par le réseau Crésus présentent un compte bancaire avec un solde débiteur. En d'autres termes, elles ont dépensé plus qu'elles n'avaient d'argent sur leur compte bancaire. Donc, quels sont les articles du Code de la consommation qui s'appliquent dans ce cas entre la banque et son client ?
2: Alors pour répondre à votre question, Marilyn, il faut rechercher s'il existe une autorisation de découvert entre le banquier et son client.
1: Pouvez-vous nous donner une définition de ce qu'est l'autorisation de découvert ?
2: Alors bien évidemment, et cela est d'autant plus facile que nous retrouvons cette définition à la lecture de l'article L311-1 du Code de la consommation. L'autorisation de découvert est un contrat de crédit en vertu duquel le prêteur, c'est-à-dire la banque, autorise expressément l'emprunteur, c'est-à-dire le client, à disposer de fonds qui dépassent le solde du compte de ce client.
1: J'ai entendu dire que selon la durée autorisée des découverts, on n'appliquait pas les mêmes règles juridiques. Est-ce vrai ?
2: Oui, c'est tout à fait. Alors il faut distinguer trois durées différentes de découverts autorisés. Le premier cas est celui où le découvert négocié doit être remboursé par le client dans le mois. Pour ce découvert-ci, c'est principalement la convention de compte entre le banquier et son client qui fixe les règles et notamment les conditions tarifaires. Il faut savoir que depuis le 1er mai 2011, le banquier a l'obligation de mentionner le TAEG du découvert sur le relevé de compte.
1: Et quel est le deuxième cas ?
2: Le deuxième cas est celui où le découvert est autorisé pour une durée supérieure à un mois, mais sans pour autant excéder trois mois. Ici, les obligations formelles du banquier sont plus fortes. Par exemple, il y aura une rédaction d'un contrat spécifique pour ce découvert. Le banquier devra également fournir un relevé de compte relatif à ce découvert. Il doit consulter le FICP pour voir si son client n'est pas fiché pour impayé de crédit. Il devra également être en possession d'une fiche d'évaluation de solvabilité de son client. Et il devra informer préalablement son client si le banquier décide d'augmenter le taux débiteur du découvert. Et il faut savoir que pour ce type de découvert, le client ne bénéficie pas du droit de rétractation de 14 jours qui lui permettrait de revenir sur sa décision.
1: Et enfin, pour le troisième cas ?
2: Le troisième cas est celui où le découvert est autorisé pour une durée supérieure à trois mois. Le banquier doit respecter les règles du formalisme du crédit à la consommation classique et donner les explications à son client pour savoir si le crédit est adapté à ses besoins et à sa situation financière. Et dans ce cas-là, le client peut se rétracter dans les 14 jours.
1: Et pourriez-vous nous dire combien coûte un découvert ?
2: Alors, les coûts de ce service varient selon les banques et les formules proposées. Le plus simple, finalement, est de se référer aux grilles tarifaires des établissements pour les comparer. À titre d'indication, il faut savoir que le taux d'intérêt atteint souvent 15 à 18%.
1: Et quelle est la différence entre l'autorisation de découvert et le dépassement ?
2: Alors, le dépassement, à la différence de l'autorisation de découvert, consiste à pouvoir disposer de fonds qui dépassent le solde de mon compte, et cela sans autorisation préalable, c'est-à-dire sans que cela soit prévu par convention ou contrat. Par exemple, on peut parler de dépassement lorsque la banque accepte d'elle-même de payer un chèque que j'ai rédigé, alors que je n'ai pas sur mon compte suffisamment d'argent et pas obtenu une autorisation de découvert préalable. On peut aussi parler de dépassement lorsque le client dépasse le montant autorisé du découvert, et dans ce cas, effectivement, le taux d'intérêt sera bien souvent majoré.
1: Et enfin, pouvez-vous nous dire quel risque il y a à utiliser un découvert bancaire ?
2: Alors, l'autorisation du découvert est souvent perçue comme la solution pour faire face à un décalage de trésorerie. Mais si j'utilise systématiquement mon découvert et pour des montants de plus en plus importants, le risque est de ne plus pouvoir m'en passer et d'aggraver mon problème de trésorerie. Et au final, ce qui devait être une solution temporaire devient un problème persistant.
1: Merci beaucoup pour toutes ces précisions. C'était le Flash Info Conso sur Radio Crésus. À bientôt.
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1: Vous avez reçu un courrier de France Télécom vous annonçant que vous ne bénéficiez plus de leur service parce que vous avez changé d'opérateur. Pourtant, vous n'avez signé aucun contrat. On appelle cela le dégroupage abusif. Alors que faire si vous en êtes victime ? Réponse de Marilyn Wächter, responsable juridique à la Chambre de consommation d'Alsace.
2: En cas de dégroupage abusif, vous allez devoir effectuer deux types de démarches différentes. Premier type de démarche auprès de France Télécom. Car à partir du moment où France Télécom vous considère comme ne faisant plus partie de son réseau, intervient une coupure de ligne téléphonique. Donc si vous n'avez pas souhaité quitter France Télécom, il va falloir rétablir cette ligne téléphonique. Alors il faut savoir que ce rétablissement, normalement, est facturé 55 euros. Cette facturation peut être contestée si vous remplissez une attestation sur l'honneur certifiant que vous n'avez jamais contracté chez un autre opérateur et que vous n'avez pas souhaité quitter ce réseau France Télécom. Deuxième type de démarche, envers l'opérateur qui est à l'origine du dégroupage abusif et qui a demandé à France Télécom de vous basculer sur son réseau alors même que vous n'avez pas signé de contrat. Il faut simplement envoyer une contestation au service client de l'opérateur en question à partir du moment où celui-ci vous aura envoyé une facture d'abonnement ou une facture de communication, selon les cas. Une fois que vous aurez effectué toutes ces démarches, en principe, vous devriez à nouveau utiliser le réseau France Télécom. Et pour plus de sûreté, il vaut mieux demander à France Télécom une confirmation écrite de la date à laquelle le réseau a été rétabli.
1: Pour plus de renseignements, vous pouvez appeler la Chambre de consommation d'Alsace au 03 88 15 42 42.
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1: Bonjour et bienvenue sur Radio Crésus pour ce nouveau Flash Info Conso concernant le vol de votre véhicule, la relation avec votre assureur. Alors qu'il s'agisse de contrat confort, de contrat optimal, de contrat tout risque, les propositions d'assurance automobile sont nombreuses. En fonction de la formule qui va être choisie, on espère être couvert dans un maximum de situations. Pourtant, la réalité est plus complexe et en cas de vol de votre véhicule, vous pourrez être surpris par la réponse de votre assureur. Alors, existe-t-il une formule d'assurance standard contre le vol qui permet d'être certain d'obtenir une indemnisation ?
2: Malheureusement, non. Alors, la formule d'assurance qui couvre le risque de vol n'est pas standardisée. Ça veut bien sûr signifier que votre garantie va être variable, à la fois en fonction de l'assureur que vous aurez choisi et en fonction du niveau de garantie, du niveau de contrat que vous souscrivez.
1: Comment savoir si l'assurance contre le vol que j'ai souscrite correspond à ce que j'en attends ?
2: Alors, le seul moyen de connaître précisément les conditions de votre assurance, c'est de vous référer à ce qu'on appelle les conditions générales d'assurance. Alors, c'est un document qui généralement est présenté sous forme de livret, qui vous est donné par l'assurance au moment où vous souscrivez votre contrat. Alors, ces conditions générales vont contenir des informations essentielles sur le fonctionnement de votre assurance. Par exemple, vous allez y trouver le délai pour déclarer le vol de votre véhicule, si vous pouvez avoir un expert à disposition pour ce vol, ou vous allez trouver aussi les événements qui vont être exclus de la garantie et donc jamais pris en charge.
1: Si mon véhicule a été volé, que dois-je faire pour que mon assurance prenne mon dossier en compte ?
2: Alors, il faut savoir que votre assureur va vouloir vérifier la réalité du vol. Pour ça, en priorité, il va falloir que vous lui transmettiez un dépôt de plainte que vous aurez effectué auprès des autorités de police. Donc, une fois que la plainte est déposée, il va falloir la transmettre à l'assureur avec la déclaration de sinistre, donc la déclaration du vol. Alors faites attention parce que la transmission de ces documents-là va devoir s'effectuer dans un délai de déclaration prévu dans le contrat. Si vous laissez passer le délai, vous risquez de ne pas pouvoir être indemnisé.
1: Et si l'assureur estime que j'ai droit à une indemnisation, comment son montant sera-t-il calculé ?
2: Alors, le montant de l'indemnisation, il faut savoir qu'il sera toujours calculé par rapport à la valeur qu'avait votre véhicule le jour où il a été volé. Cette valeur, bien sûr, est évaluée et mise en place par l'expert de l'assurance, c'est ce qu'on appelle d'ailleurs la valeur à dire d'expert. Alors, en cas de vol, comme le véhicule n'est plus là, par définition, l'expert ne pouvant pas l'examiner, il va devoir se référer à une somme moyenne en fonction de la valeur du véhicule que vous aviez sur le marché global de l'occasion. Alors, dans ce contexte, il ne faut pas hésiter à transmettre à votre assureur toutes les factures d'entretien que vous pouvez encore avoir et qui attestent de l'état réel du véhicule au jour du vol.
1: Que faire si j'estime que l'indemnité proposée n'est pas suffisante par rapport à la valeur réelle de mon véhicule ?
2: Alors, si pour vous l'indemnité proposée par l'assurance est insuffisante, il faudra que vous prouviez à votre assureur que les prix des véhicules de même type que celui que vous aviez sur le marché de l'occasion sont plus élevés que l'indemnité proposée. Pour cela, vous pouvez vous référer aux journaux spécialisés comme l'Argus de l'automobile ou l'Autojournal. Alors, sachez que malgré ces indices, l'assurance ne fera une nouvelle proposition d'indemnité que si vous pouvez démontrer que cette indemnité initialement proposée ne vous permet pas de racheter un véhicule identique.
1: L'assurance peut-elle refuser de m'indemniser au motif qu'il n'y aurait pas eu de vol ?
2: Alors, malheureusement, dans certains cas, oui, c'est possible. La définition du vol qui est donnée par les assurances est extrêmement stricte. Il suffit que l'un des éléments de la définition ne soit pas là au moment du vol pour que l'assureur refuse de vous indemniser.
1: Dans quel cas l'indemnisation est-elle compromise parce que l'assureur conteste le vol ?
2: Alors, il faut savoir d'abord, pour répondre à cette question, que le vol est défini par les assureurs comme la soustraction frauduleuse d'un véhicule, mais avec l'effraction uniquement sur certains éléments de ce véhicule, donc le véhicule lui-même, ses organes de direction, ou alors l'effraction du garage où stationne le véhicule. Alors, si on tient compte de cette définition, ça veut dire que certains événements ne pourront pas être pris en compte. Donc, par exemple, si vous remettez votre véhicule à quelqu'un qui prétend vouloir l'acheter et qui vous remet un chèque volé ou un chèque sans provision, vous n'aurez pas non plus d'indemnité si vous faites voler votre véhicule alors que vous le faites essayer à quelqu'un en vue de sa vente. Ou encore, il n'y aura pas d'indemnisation si on vous vole votre véhicule alors que les clés étaient à l'intérieur.
1: L'assureur peut-il refuser de m'indemniser parce que j'ai oublié de déclarer un élément concernant les circonstances du vol ?
2: Alors effectivement, il est toujours dangereux de vous tromper ou d'oublier de transmettre un élément concernant ces circonstances de vol. L'assureur peut dans ce cas vous opposer quelque chose qu'on appelle la fausse déclaration, ce qui vous fait perdre toute possibilité d'indemnisation et de garantie.
1: Et que faire si je conteste la décision de l'assureur mais que celui-ci m'apporte toujours la même réponse négative ?
2: Alors si vous avez épuisé tous les recours internes de l'assureur, il vous reste une seule possibilité, c'est celle de saisir le médiateur des assurances. Alors c'est une autorité indépendante qui est extérieure à la société d'assurance. Elle va examiner la réclamation et rechercher des solutions amiables. Alors il faut savoir que selon le statut de votre assureur, ce sera soit le médiateur de la Fédération française des sociétés d'assurance, ce qu'on appelle la FFSA, ou alors ce sera le médiateur du groupement des entreprises mutuelles d'assurance, le GEMA. Alors toutes les coordonnées pour ces services de médiation, vous pouvez les trouver sur le site officiel servicepublic.fr.
1: Merci et à bientôt pour un nouveau Flash Info Conso sur Radio Crésus.
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Parce que c'est le roi Salomon. 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Parce qu'un enfant qui vient du ciel ou de l'enfer, qu'il soit noir ou blanc ou jaune ou même rouge, un enfant, c'est toujours un enfant. 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La prochaine fois, si tu me fais un enfant vert ici, viens me dire qu'il est vert. Ne viens pas me mentir qu'il est noir. Ah, allez, on va rigoler ensemble, hein.

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0: 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Tu as besoin qu'ils te regardent et pourtant tu restes là sur tes gardes. 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
2: Émettre un chèque n'est pas anodin. En effet, il vous engage pleinement dans votre achat. Contrairement à une idée reçue, si vous changez d'avis, vous ne pouvez pas l'annuler. Explication, Marlène Wächter, responsable juridique à la Chambre de consommation d'Alsace.
3: Effectivement, au niveau de l'annulation, ce qu'on appelle plus généralement l'opposition sur chèque, il faut avoir à l'esprit qu'il n'y a que certains cas d'opposition qui sont légalement admis. Concrètement, il existe 4 cas pour lesquels on pourra faire opposition auprès de sa banque. Le vol d'un chèque ou du chéquier, la perte d'un chèque ou du chéquier, le fait de remettre un chèque à une société qui est mise en liquidation judiciaire, ou, alors le quatrième cas, l'utilisation frauduleuse du chèque. Par exemple, le fait qu'on utilise votre signature, qu'on falsifie votre signature pour faire un de vos chèques. En dehors de ces quatre cas, il est non seulement inutile, mais également risqué de faire une opposition sur chèque. Inutile d'une part parce que la banque sera tout de même obligée de payer le chèque, et risqué parce que la personne qui a émis le chèque et qui ferait une opposition illégale s'expose aux sanctions qui sont les mêmes que celles prévues pour l'escroquerie. Il faut quand même savoir que ça va de 1 à 5 ans d'emprisonnement, plus une amende qui est quand même assez élevée car elle est de 375 000 euros. En conclusion, on peut dire qu'il faut toujours prendre vraiment des précautions avant d'émettre un chèque et garder à l'esprit qu'une fois que le paiement a été émis, on ne pourra pas en demander l'annulation sous n'importe quel prétexte.
2: Pour plus d'informations, vous pouvez contacter la Chambre de consommation d'Alsace au 03 88 15 42 42.
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